0: Et puis l'ensemble va être rénové au début des années 2010. Aujourd'hui, chaque samedi matin, eh bien, le marché anime toujours les Halles. La preuve que ce monument n'est pas seulement un superbe patrimoine, c'est aussi un véritable lieu de vie.
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2: Vous avez peut-être du mal à trouver l'amour malgré de nombreuses tentatives, notamment sur les sites de rencontres. Il y a peut-être des raisons à ça.
3: Je m'appelle Hélène Bethams. Je suis fonctionnaire, mais aussi autrice et psychosexologue, hypnothérapeute.
2: Ça fait beaucoup de fonctions. Qu'est-ce que vous avez écrit ?
3: J'ai écrit un livre qui s'intitule « Les sites de rencontres et l'estime de soi, psychologie amoureuse à l'ère du numérique ».
2: Mais comment passe-t-on de fonctionnaire à autrice et psychosexologue ?
3: Je suis d'abord restée en couple pendant 23 ans et je me suis séparée. Au moment de la séparation, j'ai attendu 2 ans avant de m'inscrire sur un site de rencontre. Et là, ce que j'ai découvert, ça m'a paru trop compliqué. Alors, comme tout le monde, j'ai navigué entre des eaux troubles, on va dire. Et puis, j'ai décidé de me former en psychosexologie, puisque la psycho m'intéressait depuis toujours. Et la sexualité aussi, j'avais lu Freud, j'étais très très jeune. Comment rencontrer l'amour quand on a perdu les codes à une époque, en fait, où tout est sur le numérique et où dans la vraie vie, on ne sait pas qui est célibataire ou pas et où on ne va pas aborder quelqu'un en lui disant « Ben voilà, moi je suis seule ». Est-ce que ça te dit de faire connaissance ? Parce que c'est ce qu'on fait sur un site de rencontre. On écrit à quelqu'un et on lui demande en fait s'il a envie de faire connaissance.
2: Comment avez-vous vécu cette expérience particulière sur les sites de rencontre ?
3: Je ressentais des choses un peu complexes qui peuvent s'apparenter à de l'adrénaline quand on fait du cardio, par exemple, une espèce d'excitation dès qu'on a un like, dès qu'on a un crush, un match. Pendant ma formation, je me suis dirigée vers des études et des recherches un peu plus scientifiques. Et ça a plein d'effets. En fait, les sites de rencontres, on ne s'en rend pas compte, mais on crée des hormones, de la dopamine, de l'adrénaline. Et en fait, c'est les conditions de l'addiction.
2: Et c'est ce que vous expliquez dans le livre.
3: Je parle aussi de toutes les difficultés d'attachement qu'on peut avoir. Parce que parfois, aimer ou être aimé, ça peut être une grande peur. Je parle aussi de nos schémas. Parce que dans la rencontre amoureuse, on va souvent reproduire les mêmes schémas, on va être attiré par les mêmes personnes. Bah, c'est un petit peu comme dans la vie, tous les jours on prend le même chemin pour aller travailler et rarement on va essayer une nouvelle route. Alors moi c'est ici et aujourd'hui que je vous propose de commencer un travail pour vous aider dans vos rencontres.
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4: Je rêvais d'avoir une maison à la campagne. Cette maison, c'est comme si j'y étais née. C'est ma maison de famille.
5: Ma maison s'appelle l'Ostao de la Mar.
6: C'est une maison un peu envoûtante.
7: Eh bien, vous voyez, des livres et 3 fenêtres qui me donnent le paysage du pays, comme si c'était 3 tableaux.
8: Ils ont vécu ici.
1: Thibaut Gaudry.
9: Elle m'a dit d'aller siffler là-haut sur la colline.
8: En juillet 1968, Huguette Carin, présidente du comité des fêtes du charmant village de Cotignac, écoute son transistor quand elle entend Joe Dassin chanter « Siffler sur la colline ». Et c'est là que germe une idée un peu folle.
10: J'ai demandé donc au maire, je lui ai dit « Qu'est-ce que vous pensez si nous donnions un terrain de Cotignac, c'est toutefois la mairie, d'accord ?» pour que Joe vienne chanter. Et il me dit « Bon, ben d'accord, fais-moi une lettre, je vais le proposer. » Ce qui a été fait et accepté. Donc, il est venu chanter 20 jours après. Et dès qu'il avait un gala sur la côte, il venait coucher chez nous. Et voilà comment ça s'est passé.
8: Joe Dassin donne un concert mémorable le 12 août 1968 dans la cour de l'école. Après sa prestation, Huguette l'accompagne visiter le terrain proposé. Un bel emplacement que le chanteur estime néanmoins trop proche du village. On lui en propose alors un autre, dans le quartier Saint-Joseph, sur les hauteurs, près d'un monastère. Enthousiaste, il l'accepte illico. Séduit autant par le lieu que par son nom. Il faut dire qu'il s'appelle Joseph Dassin.

0: construire une maison sur le terrain que 10 ans plus tard. Mais il revient souvent à Cotignac et loge au Loucalen, l'hôtel-restaurant créé par Huguette en plein cœur du village. Il y prend toujours la chambre 6. Loucalen, où l'on peut croiser les Pink Floyd ou Yvonne de Gaulle. Et la chambre 6, où Joe dormira le 14 janvier 1978, mais pas seul.
1: Joe Dassin va chanter dans un instant. Joe Dassin a vécu hier un moment important dans sa vie, puisqu'il s'est... un moment troublant. Il avait sans doute plus le trac hier à Cotignac dans le Var que sur scène, devant M. Martin, le maire de la localité, qui a uni Christine et Joe pour le meilleur et pour le pire.
0: Après avoir hésité avec Tahiti, c'est finalement à Cotignac que Christine dit oui à Joe. Ce jour-là, ce n'est pas vraiment l'été indien, mais un déluge, qui cependant ne gâchera pas la fête pour les 500 invités conviés par le couple. On chantera une partie de la nuit, un concert improvisé qui se terminera en duo avec l'ami Serge Lama.
2: Samedi 14 janvier, contrairement à l'habitude, il pleuvait sur Cotignac. Étaient-ce les larmes des admiratrices de Joe Dassin qui, ce jour-là, épousaient dans la mairie du village la ravissante Christine Delvaux? Enfin, malgré le mauvais temps, tout Cotignac était là, dans les rues, aux abords de la mairie, pour saluer celui qu'il considère maintenant comme un enfant du pays, puisque Joe Dassin y possède une fort belle maison. C'est monsieur le maire en personne qui, vers 15h30, procédait à la cérémonie, ponctuée par le crépitement des appareils photos, tandis que la musique des sapeurs-pompiers de Brignoles interprétait les succès de Joe Dassin.
3: On ira où tu voudras, quand tu voudras.
0: Pour le dessert, un pâtissier a créé un gâteau géant, reproduisant la maison que Joe vient de faire construire, dans la Pinède, en haut de la colline. Si un jour, vous allez visiter Cotignac, labellisé plus beau village de France, et que vous souhaitez dormir au Loucalen, demandez la chambre 6.

0: bien.
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2: Dans la famille Moquet, je demande la fille, Pauline. Effectivement, chez Daniel Moquet, il travaille en famille, mais vraiment.
3: Donc au départ, c'était mon père qui a créé sa société. Donc ma mère a rapidement rejoint l'aventure de l'entreprise. Et puis donc moi, en 2004, et ma sœur, Camille, parce qu'on est deux filles. Et puis enfin nos maris, qui eux gèrent les entreprises. Donc mon beau-frère à Laval et mon mari à Parigny-sur-Bray.
2: L'entreprise Daniel Moquet est purement mayonnaise, fondée par le papa Daniel Moquet en 1977, originaire de Parigny-sur-Bray.
3: Et on aménage, on embellit les extérieurs des particuliers qui veulent avoir un beau jardin.
2: Un beau jardin avec des petits oiseaux, du vent et même la mare au canard. Quant à l'entreprise Daniel Moquet, elle a semé des graines dans tout le département et dans toute la France.
3: Alors en tout, on a 450 entreprises qui sont réparties sur 4 marques, puisque notre métier historique, c'est entrepreneur paysagiste. Au départ, on ne faisait uniquement les allées chez les particuliers. Et puis on a rajouté à notre activité toute la partie clôture, portail et pergola. En 2022, on fait les jardins. Et puis enfin, là, le dernier réseau, on propose aussi à nos clients de réaliser les piscines des spas.
2: Et leur point fort, c'est de s'adapter au projet du client et rapidement.
3: C'est-à-dire que quand un client nous appelle, rapidement, sous 8 jours, on se déplace à son domicile pour faire une étude de son projet.
2: Je voudrais une petite île végétale au milieu de ma grande fontaine, si c'est possible. D'ailleurs, c'est quoi la mode? Parce que l'entreprise suit les envies des clients et le climat qui évolue.
3: On est de plus en plus à des jardins naturels et sans entretien. Donc en fait, c'est un peu ça, c'est-à-dire qu'on s'y sente bien et qu'on n'y passe pas un temps fou à entretenir son jardin. Des massifs qui sont autonomes, qui ont moins besoin d'eau. En fait, on fait attention au choix des végétaux qu'on utilise.
2: Aujourd'hui, il y a plus de 2500 personnes à travailler sous l'enseigne Daniel Moquet et l'un des principes, c'est celui-ci.
3: On s'attache en fait à utiliser la végétation locale. C'est vrai que quand on nous demande des palmiers ou des oliviers, c'est moins les végétaux de notre région.
2: Oups ! Est-ce que vous pouvez me déplanter l'olivier et mettre un châtaignier à la place ? Comme le précise Pauline, la Mayenne reste la terre de cœur.
3: On est très attachés à notre région et on travaille avec des entreprises mayennaises.
2: Daniel Moquet, une entreprise qui participe à la bonne santé économique de notre département et qui se déploie toujours plus. Ah, si c'est possible d'ajouter des nénuphars dans mon spa, s'il vous plaît.
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4: Ah, quel enfant n'a pas rêvé un jour de devenir pompier. Enfant, adolescente, Gaëlle Hérault est adjudante, légende ici.
5: Bonjour, je suis l'adjudante Gaëlle Hérault, je suis pompier professionnel depuis 23 ans et j'occupe le poste de chef de salle opérationnelle adjointe au CODIS de la Sarthe. Mon histoire, j'ai découvert l'univers pompier en classe de 4e lors du stage de découverte et donc j'ai dû intégrer la section des jeunes sapeurs-pompiers donc au centre de la Ferté-Bernard. Par la suite, donc rentrée pompier volontaire. Après le bac, je suis rentrée militaire technicienne de l'air en tant que pompier. Donc le déclic et puis l'ambiance caserne, alliée du sport, travail d'équipe et puis de passer les différentes formations, ça a concrétisé et aujourd'hui je regrette pas et je continue dans ce métier avec passion. Alors la fameuse question, quand on est femme, est-ce facile de progresser ou d'être pompier? Comme tout métier, lorsqu'on l'exerce avec passion, conviction et beaucoup de sérieux, je pense que tout le monde a sa place. Et la Sarthe représente bien ce corps-là, féminisé au maximum. Chaque pompier se doit de répondre à ses missions. Et là, il n'est plus question de femme ou d'homme. Au moment de partir en intervention, il y a toujours cette phase de gestion du stress, l'adrénaline. On aime cette phase-là, en fait, qui nous porte et puis qui nous galvanise pour la mission à venir. Voilà, au fur et à mesure des années, l'expérience font que ce stress, on le dompte, on le familiarise et puis grâce aux formations, mais on On en fait une clé de réussite, en fait. Mmh. Et on a tous besoin de ce stress-là et de cette adrénaline pour continuer à exercer ce métier. Et toujours cette fameuse question, est-ce que la tenue de pompier peut faire fantasmer? Je suis désolée, alors soit parce que je la vois depuis trop longtemps, pour moi elle s'apparente à mon métier, ma passion, et forcément certains la portent tout de même mieux que d'autres, faut être honnête. Mais après voilà, je suis pas du tout dans le mythe de l'uniforme, peut-être parce que ça fait trop d'années que je le porte. Mais c'est valable aussi pour les autres corporations, hein, gendarmes ou autres. Donc voilà, désolée de mon côté, je rentre pas dans le mythe du pompier en tenue.
0: Un pompier doit toujours être prêt à intervenir.
5: Voilà, c'était l'adjudante Gaëlle Hérault. Merci de m'avoir écouté et gardez en tête, toujours réserver un meilleur accueil possible pour les pompiers qui, sachez-le, au téléphone ou en mission, font le maximum pour vous aider.
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6: Nous sommes avec une des dernières et la plus ancienne fabrique de pâtes de fruits en Auvergne. Avec Anthony Valla, qui est le directeur général. Merci de nous recevoir, Anthony. Nous sommes face à une vieille photo qui montre, je pense, le tout début de cette maison Cruzy, c'est ça?
7: C'est pas le début historique, hein, puisque la maison Cruzy a été fondée en 1880, mais c'est effectivement une photo du site de fabrication ici, sur la zone du Brézé, telle qu'il était en 1956, au moment où la maison Cruzy a déménagé du centre de Clermont pour venir s'installer sur la zone du Brézé.
6: Construction de l'usine Goffredi à Mijan-Mermoz sur le champ d'angélique, et on aperçoit des angéliques, oui, sur ce champ.
7: Et l'angélique étant un des produits un petit peu signature des confiseurs et de la confiserie. Et donc c'est un beau clin d'œil de l'histoire que de penser que voilà, notre site de fabrication ici est basé sur un ancien, oui, champ d'angélique. Voilà.
6: L'angélique, ces petits bâtonnets de couleur verte, hein, c'est
7: exactement
6: ça, je ne dis pas de bêtises.
7: Il y a beaucoup de particuliers qui ont aussi de l'angélique à la maison. Voilà.
6: C'est la tige.
7: On confie la tige, tout à fait.
6: D'accord, oui. Ok. Et aujourd'hui, vous en faites toujours? Vous avez toujours des producteurs d'angélique qui bossent avec vous?
7: Oui, tout à fait. C'est un agriculteur qui vient nous livrer en tracteur chaque année. Tout à fait. C'est au mois d'août, quand la récolte est prête. On se met d'accord avec lui l'année d'avance sur les quantités dont on aura besoin. Et puis, il vient nous livrer. On la travaille, on la prépare. Et puis après, on va la faire confire. Donc, c'est un produit auquel on tient beaucoup.
6: Il y a toujours une grosse tradition autour de ça. Enfin, en Auvergne, on offrait des pâtes de fruits, c'était un incontournable.
7: Effectivement, la création de la pâte de fruits a été faite en Auvergne. Hein. À la base, la pâte de fruits s'appelait la pâte d'Auvergne. Et c'était vraiment une spécialité, on va dire, régionale. Ce qui a fait que l'Auvergne était une terre de fruits confits, c'est que, on va dire que la noblesse venait, descendait de Paris dans le 16e, 17e siècle, et venait dans les cures, à Roya ou autre. Ils découvraient, ils dégustaient les fruits d'Auvergne. Et la méthode de conservation à l'époque, hein, puisqu'on n'avait pas toute la pasteurisation, etc., c'était de confire les fruits.
6: Ouais.
7: Ce qui faisait que, du coup, les confiseurs auvergnats ont prospéré sur la base des gens qui venaient en cure et qui ramenaient leurs fruits à Paris en général. C'est comme ça que la confiserie et le métier de confiseur a démarré en Auvergne.
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1: Le bâtiment rondouillard au toit de chaume de l'ancien Courtepaille à Cussy-les-Forges a pourtant bien failli disparaître. Ce restaurant grill, dont le néon rouge a éclairé pendant des années l'entrée de ce village de la Vallonnée, a accueilli pendant plusieurs décennies les vacanciers en voiture qui descendaient dans le sud ou rentraient chez eux par l'ancienne Nationale 6.
2: Pas moyen d'avancer. Qu'est-ce qu'ils font devant aussi? Et l'autre Thierry, il n'y a vraiment pas de quoi. Ah, ils sont en panne par-dessus le marché. C'était bien la peine de nous doubler tout à l'heure. Ah, si j'avais su, je serais jamais parti en vacances.
1: Le Courtepaille de Cussy-les-Forges a même une histoire particulière. Construit en 1964, c'était le deuxième établissement de la célèbre chaîne, devenu au fil du temps le plus ancien encore debout en France. Dans une archive de 2020, André Leroy, qui en a été le directeur pendant 30 ans, se souvient d'une salle de resto restée dans son jus.
3: Elle est d'origine avec ses rideaux verts, ses banquettes. Tout est resté dans son jus comme elle a été faite en 64. C'est magnifique avec ses vieilles tables, ses vieilles chaises, ses briques, la cheminée qui n'est pas la même, les banquettes vertes, des lanternes, c'est vraiment joli.
1: Ce décor authentique a même vu défiler des vedettes des années 70 sur la route de leur tournée, comme Michel Thor ou Claude François. Puis le rideau est tombé en 2020. Le restaurant a fermé et le bâtiment est resté 5 ans à l'abandon. La belle histoire, c'est qu'il a été repris il y a un peu plus d'un an par Christopher Bertrand, un ancien serveur de la chaîne.
4: J'ai démarré chez Courtepaille, j'avais 16 ans. Je travaillais à Courtepaille d'Appoigny, donc en faisant des études pour exercer le métier de tailleur de pierre. Donc ouais, rien à voir du tout. Et je suis revenu chez Courtepaille à Cussy-les-Forges. Les choses, parfois, vous savez, vous avez des opportunités dans la vie, il y a des petits clins d'œil, des petites choses.
1: Sous son impulsion, Courtepaille est devenu Courtepatte, un magasin spécialisé pour animaux. Une nouvelle enseigne qui vient de fêter ses 1 an d'existence. Le lieu a changé d'activité, mais il n'a pas perdu son âme. La preuve, toutes les semaines, des automobilistes s'arrêtent encore. Pensant venir manger, ils grimpent le petit escalier jusqu'à la porte avant de réaliser que les grillades ont laissé place aux croquettes pour chiens.
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5: 22 juin 1896, à Montpellier, plusieurs journaux annoncent la mort d'un archimillionnaire, Emmanuel Fontenay. Monsieur Fontenay avait hérité, très jeune, de plus de 10 millions de francs et avait investi et fait fructifier cet argent. Il avait aussi bien radiné. Oui, Monsieur Fontenay était très très avare. Il était surnommé l'Harpagon du Clapas. Il portait des vêtements râpés, choisissait des chapeaux pas du tout à la mode en espérant ainsi les payer moins cher, habitait dans une maison très modeste tout en étant propriétaire de plusieurs immeubles à Montpellier. Monsieur Fontenay avait aussi plusieurs fermiers. Quand il voulait les faire venir à Montpellier pour les voir, il avait trouvé une petite combine pour économiser les 15 centimes que lui aurait coûté ce courrier. Il envoyait une lettre non affranchie, qui aurait donc dû être payée par le destinataire, le fermier, qui refusait de payer, mais comprenait que M. Fontenay l'attendait à Montpellier. À sa mort, on ne trouve pas tout de suite de testament. Mais je vous rassure, hein, les gens ont cherché et ils en ont trouvé. Plusieurs. Chacun d'entre eux désignant un légataire universel différent. Le 4 juillet, par exemple, un journal raconte qu'un dénommé Fraîche a été désigné légataire universel. Monsieur Fraîche est refait, il se précipite à Montpellier et fait ouvrir le coffre personnel de Monsieur Fontenay. Et là, surprise, surprise, dans ce coffre, il y a un autre testament qui annule celui sur lequel Monsieur Fraîche figure. Ah bah oui, c'est décevant. Le 24 juillet 96, un mois après le décès, on en est déjà au 5e testament. Mais lui, il date de 3 jours avant le décès, donc on est à peu près sûr que c'est le dernier. Sauf que les héritiers dénoncent un faux. Une bataille juridique commence alors entre les différents héritiers putatifs, 10 en tout, c'est quand même un bon score. L'affaire est tranchée, le testament qu'on estime être valable, c'est celui de juillet 1894. L'héritier est un jeune étudiant en médecine, Emmanuel Laurent. L'un des journaux se demande s'il va se réinscrire et continuer ses études de médecine. Spoiler alerte, non. Emmanuel Laurent va voyager, entamer une collection d'art et se faire construire à Agde une maison mirifique, complètement délirante, hop, un petit peu d'art nouveau par-ci, un petit peu de néo-grec par-là, de l'égyptomanie, de l'orientalisme, le tout à deux pas de la gare pour que ses invités puissent descendre du train et arriver directement chez lui pour participer à une soirée si possible somptueuse. Cette merveilleuse maison, c'est la Villa Laurent, ou Château Laurent, à Agde, qui, après avoir été laissée à l'abandon pendant la deuxième partie du XXe siècle, a été restaurée et ouverte au public en 2023.
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6: Oh ben écoutez, j'ai quand même 89 ans, alors je ne sais pas si je pourrais aller longtemps encore, hein. Et puis qu'en Ligue 1, et puis surtout qu'ils y restent quand ils seront en Ligue 2. Mais je vous le souhaite à tous, allez les petits.
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8: À 89 ans, Pierrette est bien plus qu'une simple fan du FC Sochaux-Montbéliard. Elle est l'âme du club et dans son salon, entièrement décoré en jaune et bleu, elle se remémore ses premiers pas au stade. Pierrette, d'où vient cet amour inconditionnel pour le FC Sochaux-Montbéliard ?
6: Oh ben ça, c'est vieux, hein. C'est quand je peux plus vous dire la date parce que je perds la mémoire, hein. Mais ça fait un bon moment et puis c'était des bons souvenirs. On était contents, surtout quand il y avait la victoire.
8: D'ailleurs, vous êtes comment vous, en plein match? Est-ce que vous êtes calme? Est-ce que vous chantez?
6: Mais je chante, je dis « Allez Sochaux, tous ensemble pour vous ». Et puis, il y a aussi les autres supporters, Jean-François Bonnet, Mireille, Jean-Guy, et puis d'autres, ma foi.
8: Et quelle émotion ça vous procure d'arriver au stade avant un match et de vous poser à votre place?
6: J'y vais de bon cœur en espérant avoir une belle victoire, que tout le monde sera content.
8: Depuis que vous venez au stade, est-ce qu'il y a des moments qui vont rester à jamais gravés, des joueurs, des personnalités que vous ne pourrez jamais oublier?
6: Oh ben je garderai surtout quand c'était la Ligue 1. Avec Teddy Richet, Michel Isabé, puis tous les autres dont je n'arrive plus à me souvenir de leurs prénoms.
8: Et dites-moi Pierrette, est-ce qu'il y a quelque chose que vous souhaitez aux joueurs, à l'ensemble du staff pour cette année 2026?
6: Oh ben écoutez, j'ai quand même 89 ans, alors je ne sais pas si je pourrais aller longtemps encore, hein. Et puis qu'en Ligue 1, et puis surtout qu'ils y restent quand ils seront en Ligue 2. Mais je vous le souhaite à tous, allez les petits, bon courage, vous pouvez le faire.
8: Vous êtes un visage incontournable des tribunes de Bonal, je sais que les gens s'arrêtent vers vous aussi. Qu'est-ce qu'ils vous disent ?
6: Ben, y en a qui me disent bonjour, y en a qui viennent prendre des photos, qui me disent on peut faire une photo, ben, je dis si vous voulez, je réponds ben, c'est gratuit, profitez-en. Et puis quand il y a des enfants, mais j'ai dit je veux que les enfants soient sûrs, que c'est eux qui veulent bien. Hein.
8: Vous avez transformé votre habitation en un véritable musée dédié au FC Sochaux-Montbéliard. Qu'est-ce que vous avez comme objet spécifique, Pierrette ?
6: J'ai beaucoup de gobelets, ma foi, j'en ai donné, j'ai donné beaucoup de choses à des gens, parce qu'un jour, je ne sais pas ce que ça va devenir, tout ça.
8: Et dans ces objets, est-ce que vous en avez certains qui sont vos préférés ?
6: Ben, c'est la Coupe de France, les écharpes qu'il y a à la Coupe de France, ça c'est beau. Je les ai, ils sont rangés, là. Je les ai ressortis l'autre fois, mais voilà. Moi, ce que je veux, c'est que Sochaux reste en Ligue et puis qu'ils montent, surtout. C'est pour eux, pour leur avenir, pour l'avenir du club et puis pour l'emblème bébatique du club.
8: Une véritable leçon de fidélité, signée Pierrette. Son portrait, les photos de son incroyable collection sont à retrouver sur notre site internet ici.fr. Et bien sûr, allez Sochaux !
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1: Être de mauvaise humeur, ça arrive, mais savoir le dire en breton, c'est pas simple. Eh bien, je vais vous l'apprendre. Et puis, les Botorels, coucou, ça va être votre tour aujourd'hui.
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1: Alors, pour les râleurs du matin ou les râleurs de toute la journée, bah ouais, il y en a, on en connaît, hein, ceux qui ne sont jamais satisfaits et aboient au lieu de parler, eh bien, c'est gualimor, le mot à employer. Gualimor et d'out, armintiement. Tu es de mauvaise humeur ce matin. Gualimor et d'out, armintiement. C'est un mot composé, donc, avec gual en premier, qui signifie mauvais, le mal ou le malheur. Employé devant un mot, gual sert à insister sur le côté néfaste, mauvais d'une chose. Par exemple, gualvrudet, c'est une personne de très mauvaise réputation. Donc, gual et immor, gualimor, hein, ça veut dire de mauvaise humeur, de très mauvaise humeur même d'ailleurs. À dire à votre ado, à votre conjoint ou collègue, ou pas en fait, hein, sinon ça va créer la dispute. Mais maintenant, vous saurez dire, gualimor et des irio, ceci est de mauvaise humeur aujourd'hui, gualimor et des irio. Retenez donc pour aujourd'hui que gual signifie mauvais en breton, immor, l'humeur, gualimor, la mauvaise humeur.
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1: Et maintenant, nos Botorels. Nom de famille assez répandu. Alors, Botorels, ça sonne fortement breton, hein ? Ouais ? Eh ben non. C'est une version bretonnisée d'un nom de famille qui vient de l'ancien français. Il n'y en a pas beaucoup en breton, mais il y en a quelques-uns, comme celui-là. Botorels, ça vient de Boterel, qui avait perduré dans la langue galaise, en Haute-Bretagne. Un nom attesté au XVe siècle, on le trouve aussi chez nos voisins de Cornouailles britanniques d'ailleurs. Mais Botorels, Boterel ou encore Botrel, comme Théodore, le célèbre chanteur de la Papolaise, eh bien tous ces noms viennent d'une ancienne forme française, Boterel, qui signifie le petit crapaud. Mais alors, c'est pas un petit crapaud, ça servait surtout de surnom péjoratif, donné à une personne n'ayant pas des traits de visage des plus beaux, ou d'une personne méprisable, pas agréable du tout. Donc, même si ça semble breton, eh bien l'origine, pour le coup, vient de la partie non bretonnante de la Bretagne, et ça a été mis ensuite à la sauce armoricaine, langue bretonne par nos anciens. Voilà, quelques mots de plus et des explications sur notre belle langue bretonne. Je vous dis à demain pour d'autres surprises. Canevarhoas.
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3: Direction Bourges aujourd'hui, et lorsqu'on se trouve place Malus, eh bien on peut descendre le long du boulevard Laïtol pour sortir de Bourges justement, élonger ainsi le campus qui porte le même nom. Mais alors, c'était quoi avant? Eh bien vous allez le savoir tout de suite.
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3: David Ledrich, guide conférencier, est avec nous. Bonjour David.
5: Bonjour Margot et bonjour à tous les auditeurs.
3: Bon alors, qu'est-ce que c'était avant que ces établissements militaires?
5: Alors là, c'est une page importante de l'histoire de Bourges. C'est l'histoire de la fonderie de canons de Bourges. En 1860, l'empereur Napoléon III crée la fonderie impériale de canons. Alors pourquoi Bourges? Parce que Bourges est au cœur du pays, loin des frontières, et la ville est reliée par le chemin de fer et, fait non négligeable, elle dispose d'un champ de tir. Le champ de tir, il existe toujours aujourd'hui, c'est ce qu'on appelle le polygone de tir, qui va de Bourges à Savigny. Il représente 10 000 hectares sur une longueur de 30 km. Après la guerre de 1870, l'école d'artillerie qui est à Metz s'installe à Bourges. Et donc, imaginons que nous partons de la place Malus. Nous allons découvrir les monuments tels qu'ils étaient à l'époque. Sur notre droite, on pourra voir tour à tour l'école d'artillerie, qui forme donc les militaires à l'utilisation des canons, la fonderie de canons, l'arsenal, et enfin, au bout, le dépôt de matériel.
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5: Et là, on arrive entre la rue de Pignoux et la chaussée de Chape. Cette zone, vraiment, elle employait énormément de gens. Ça concerne 8000 ouvriers en 1918. Et à l'époque, on ne rigolait pas avec les cadences de travail, puisqu'on fabriquait 40 canons de 75 mm chaque jour.
3: Ah oui.
5: Le site est pillé par les Allemands pendant la Seconde Guerre mondiale. En 1967 est créé l'établissement de fabrication d'armement de Bourges, les FAB, c'est un nom qu'on utilise parfois encore, puis qui devient GIAT et aujourd'hui Nexter. C'est à cet endroit qu'ont été fabriqués les canons des chars Leclerc. Aujourd'hui, c'est un campus universitaire qui porte toujours le nom de Laïtol. C'est un officier polytechnicien, vétéran de la campagne du Mexique, blessé à la bataille de Reichshoffen, qui a dirigé les établissements militaires de 1875 à 1879. Et c'est un endroit de Bourges qui mérite aussi d'être connu.
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4: Alicia Maglio a 33 ans, elle est employée dans les ressources humaines au Luxembourg. Elle a remporté en octobre dernier un concours qui vise à valoriser des femmes aux formes généreuses, le concours de Miss Curvry. Bonjour Alicia.
6: Bonjour Jérémy.
4: Que vous a apporté cette participation finalement à ce concours de Miss Curvy?
6: Cette participation était très importante pour moi. J'ai longtemps eu du mal à accepter mes formes. Pendant des années, je voulais absolument perdre du poids pour m'accepter, être plus heureuse. Et cette aventure a vraiment permis de changer mon regard et d'oser m'accepter telle que je suis aujourd'hui.
4: S'accepter et faire de ses complexes une force, c'est vraiment le but de cette participation?
6: Exactement. C'est bien plus qu'un concours de beauté finalement. C'est vraiment une aventure humaine à travers laquelle on évolue, on se développe. Il y a beaucoup d'ateliers de développement personnel qui sont mis en place par les bénévoles de l'association, parce que je tiens aussi à souligner que c'est une association qui met tout ceci en place, et tout ça permet de faire un vrai travail sur le regard qu'on porte sur soi.
4: Vous parlez beaucoup d'acceptation de soi. À quel moment de votre vie le sujet est devenu un peu central?
6: Je pense qu'après être devenue maman, ça a été central, puisque c'était aussi l'exemple que je voulais montrer à mon fils, de pouvoir s'accepter tel qu'on est, et qu'importe les diversités qu'on peut avoir, s'accepter tous les jours à différents niveaux de sa vie, c'est vraiment quelque chose d'important, et c'est vraiment quelque chose que je voulais montrer en exemple à mon fils. Et je pense que la maternité a été un peu un déclic pour moi.
4: De nombreuses personnes sont victimes de grossophobie sur les réseaux sociaux. Ça touche aussi bien les anonymes que les célébrités. Pour vous, c'est un facteur de pression, ces réseaux sociaux, ou plutôt un allié pour participer à ce concours?
6: Je pense que les réseaux sociaux, aujourd'hui, on y trouve beaucoup de choses, mais on y trouve aussi une façon et une forme de visibilité. Ça permet de porter ces messages un peu plus haut, un peu plus fort, et de toucher des gens qui peut-être aussi ont du mal à s'accepter. Et donc pour moi, c'est vraiment un vecteur de partager des messages d'acceptation de soi et de confiance.
4: Quel message vous aimeriez justement transmettre aux femmes qui n'osent pas encore s'assumer pleinement?
6: J'aimerais vraiment qu'on puisse en tout cas se voir tel qu'on est vraiment, au-delà d'un chiffre, d'une taille. On est tellement beaucoup de choses, on a énormément de valeurs, et c'est vraiment de se regarder avec beaucoup plus de douceur et de bienveillance, et qu'on mérite toutes, chacune, toutes et tous aussi, puisque ça peut toucher aussi plus largement, de se voir autrement et de porter un regard vraiment bienveillant et respectueux envers son corps.
4: La finale de Miss Curvy France se déroule dans les Landes le 11 avril prochain. Vous y allez avec l'envie de remporter le titre. Quelles sont les différences finalement avec un concours classique comme Miss France?
6: Les différences, c'est vraiment un concours qui va porter sur la beauté des cours. Donc déjà, on se retrouve ici sur une différence. Mais c'est aussi vraiment, comme je le disais, un chemin d'acceptation. Et donc, c'est un peu la concrétisation de pouvoir aller porter ces belles valeurs sur une scène nationale, et aussi de pouvoir faire briller la région par la même occasion. Et c'est en tout cas avec tout ça que je vais porter les couleurs de la Lorraine en France, avec l'envie de pouvoir faire évoluer les regards justement sur les courbes et sur l'acceptation de soi d'une façon générale.
4: Merci Alicia, à bientôt.
6: Avec plaisir, merci beaucoup Jérémy.
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1: Ai-je encore besoin de le présenter? Arnaud Fromage est avec nous. Bonjour Arnaud.
7: Bonjour, bonjour.
1: Pour votre nécessaire minute comtoise, Arnaud, il y a quelques temps, vous nous avez expliqué pourquoi l'emblème de la Franche-Comté était un lion.
7: Mais je ne suis pas allé au bout du raisonnement. Pour rappel, la Franche-Comté adopte le lion vers 1278-79 quand le comte de Bourgogne, Othon IV, décide de se rapprocher du royaume de France. Il décide pour cela d'adopter le lion, le roi des animaux et symbole de la monarchie française. La Franche-Comté n'est d'ailleurs pas la seule région à arborer cet animal, que l'on retrouve aussi sur les armoiries de la Normandie ou en Aquitaine, et qui est tout autant le symbole de Belfort que de la ville de Lyon, parce que oui, il y a une logique là-dedans. Mais voilà, maintenant qu'on a dit ça, reste une question. Pourquoi le lion, qui n'est pas le plus imposant des animaux et qui, soit dit en passant, est une sacrée grosse feignasse, a-t-il pu devenir le roi des animaux et pas la baleine bleue ou le chinchilla?
1: Bon, déjà, ce n'est pas le cas partout, hein.
7: C'est vrai. En Asie, c'est plus souvent l'éléphant ou le tigre qui sont considérés comme les rois des animaux. En Amérique, c'est l'aigle qui règne aux côtés de l'ours, du jaguar ou du puma. En Afrique, le rhinocéros et le léopard sont aussi dans la place aux côtés, c'est vrai, du roi lion. Et en Europe, eh bien avant le lion, c'était l'ours qui était considéré comme le roi des animaux, mais tout va changer au Moyen-Âge. En gros, ce sont des histoires de symboles. Au Moyen-Âge, on se passionne pour la mythologie grecque, dans laquelle Hercule, qui était méga fort, a tué le lion de Némée, dont la peau était pourtant censée être impénétrable. Et puis, la crinière du lion est vue comme une sorte de couronne, ce qui fait bien plaisir aux souverains du continent, d'autant que bon, l'Afrique c'est méga loin et que personne n'ira vérifier.
8: Mais bon, un roi c'est très humain, alors comment un animal peut-il être le roi de quoi que ce soit, quelque part, Arnaud ?
7: Là encore, vous marquez un point, mais ce qualificatif de roi des animaux, depuis qu'il s'est débarrassé de sa symbolique royale, est plutôt là pour qualifier ce qu'en zoologie, on appelle les super-prédateurs. Ces animaux qui sont tout en haut de la chaîne alimentaire et qui sont relativement imprenables à la baston contre les autres espèces du coin. Et même dans ces cas-là, on devrait dire que ce sont les lionnes qui sont les reines, parce que ce sont elles qui chassent, mais seulement les reines de la savane. Bah oui, si on va par là, chaque type de terrain a son roi. Celui de la jungle amazonienne, ce serait plutôt le jaguar, et celui de nos forêts à nous, eh ben ce serait plutôt le cerf. Mais au fond, une grosse feignasse qui laisse les autres combattre à sa place, qui se fait nourrir et qui prend la lumière, est-ce que ce serait pas ça la définition d'un roi ? Bon bah je retire tout ce que j'ai dit alors.
8: Voilà, retirez tout. Merci beaucoup Arnaud.
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9: S'il y a un endroit qui résume bien les Vosges pour moi, c'est Saint-Maurice-sur-Moselle. C'est un condensé, un résumé, l'endroit que je montre quand on me demande à la fois de raconter l'histoire des Vosges, d'en décrire les paysages et même de parler des gens. La montagne au-dessus, jamais loin, j'allais dire au sortir de la boulangerie carrément. Hein. Et quelle montagne ! Le ballon d'Alsace qui prend racine ici, dont c'est le plus beau versant. 1247 mètres pour le sommet et une vue incroyable. On voit loin, on voit très loin, on voit même parfois trop loin si on ne prend pas le temps aussi de voir le tout près. Mais oui, ce petit brin bélier qu'on croise en juillet, ces arbres, tous les mêmes de loin, tous différents de près. Saint-Maurice, c'est la montagne, c'est l'eau des Vosges, puisque sur Moselle, ben oui, et il suffit de grimper un peu pour comprendre que la Moselle, c'est le fleuve qui nous dit que l'union fait la force, puisqu'il est né en fait d'avoir reçu l'apport de plein de gouttes de rue, comme on dit dans les Vosges, qui à force d'être nombreux à couler, forment cette auguste rivière qu'est la Moselle. L'histoire de Saint-Maurice, c'est l'histoire des Vosgiens, de cette capacité qu'ils ont d'aller là où d'autres ne seraient pas allés, dans la montagne, si belle, c'est vrai, mais pas facile à vivre, hein, surtout au Moyen-Âge, pour les premiers habitants, les premières années où on a vu écrit Saint-Maurice sur quelques parchemins. Les Vosgiens et leur capacité de travail, bien mal récompensée d'ailleurs dans les années 80, hein, mais qui continue à faire des merveilles et qui est un trésor. Je vais vous dire, le travail des Vosgiens, c'est un trésor que la France redécouvrira quand elle comprendra enfin qu'elle peut faire beaucoup mieux et beaucoup plus solide quand elle veut faire elle-même. Et puis, Saint-Maurice, c'est la capacité d'engagement des Vosgiens. Et la montagne, qui a vu le maquis, s'en souvient. Elle qui a été si dure à prendre pour les alliés au sortir de l'occupation. Il y a cette capacité vosgienne à voir passer l'histoire, à en souffrir bien souvent, bombardements, assauts, frontières même, il n'y a pas si longtemps, quand les voisins alsaciens ne pouvaient plus être français. Au-delà donc d'une marche vers les hauteurs ou même de l'effort physique, un voyage à Saint-Maurice-sur-Moselle, c'est finalement un voyage dans l'âme des Vosges, dans l'esprit de ceux qui y vivent et même de ceux qui y ont vécu. Et c'est fin bien. L'âme.
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10: Bonjour.
11: Alors on est où ici Philippe ?
10: On est sur mon exploitation, dans la miellerie.
11: Ici à Boulternère.
10: À Boulternère.
11: Et Philippe, vous avez donc une miellerie, vous avez aussi des vergers.
10: Beaucoup de produits différents, on fait des pommes, des amandes, des abricots, du jus de pomme, du nectar.
11: Il me semble que j'ai vu aussi des pieds d'avocat.
10: C'est pas en production.
11: C'est un essai.
10: C'est un essai, on verra si la météo devient un peu plus clémente dans les années à venir.
11: Et là, vous avez donc la mise en pot ici, dans votre miellerie de boule ternaire.
10: Je peux même vous faire goûter, c'est bon.
11: Ben, je veux bien, oui.
10: Je suis déjà très fier de mes abeilles, surtout.
11: Et alors, quel est le miel que vous préférez, vous ?
10: Moi, je les aime tous. Après, je ne sais pas si vous connaissez peut-être des miels un peu particuliers, comme la bruyère calune.
11: Eh bien, l'on dit. Très subtil, hein, comme parfum.
10: Oui, c'est un miel qui est très particulier, peu récolté, parce qu'il est très difficile à extraire, et par contre très prisé dans l'Europe du Nord. Celui-là, il vient de la réserve naturelle de Pie.
11: Donc ça sent très très bon, le miel dans la miellerie. On va aller peut-être du côté des pommes. Donc là, Philippe, on se dirige vers votre verger. À notre droite, tous les pommiers.
10: Oui, voilà, différentes variétés. Gold Rush, un petit peu de Fuji aussi. En fait, si vous voulez, on a mis les pommes qui ne pouvaient pas aller à la montagne. Ici, on a gardé les pommes qui se récoltent tard, comme la Fuji ou la Gold Rush. Et après, celle qu'on a vue la première, c'est une primeur, une Gala. Qui elle aussi, elle est mieux ici qu'à Sahara.
11: Oh là, monsieur, vous avez fait provision là ?
12: Ah mais, monsieur Torrent est très connu dans le coin.
11: Alors combien vous en avez acheté de pommes ? Combien de kilos ?
12: Oh, j'en sais rien, il y en a 3, 4, 5 caisses.
11: Ah ouais, quand même, c'est pour
12: plus,
11: tout l'hiver.
12: Plus les noix.
11: Bonne dégustation.
12: Merci.
11: Ça sent bon la pomme. Et alors, est-ce que vous pouvez, s'il vous plaît, Philippe, me montrer la variété endémique du Roussillon, la coquette.
10: Voilà, ça c'est coquette.
11: Voilà, sa particularité, c'est qu'elle est un petit peu rosée.
10: Voilà, un petit peu rosée. C'est une variété voilà, qui est présente avant que la Golden arrive. Donc c'est dans les années 50. Et elle a été au fur et à mesure supplantée par les Rennais du Canada, là-haut, les Golden. Parce que c'est un arbre qui est très alternant. C'est-à-dire qu'il produit qu'une année sur deux. On est plus très nombreux à avoir de la coquette.
11: Donc c'est une chance de pouvoir la goûter.
10: Ouais, vous voulez goûter ?
11: Allez.
10: Je peux goûter ?
13: Allez.
11: Elle est trop trop bonne. Je vois qu'il y a aussi des noix. Ça, c'est pas votre production, c'est un copain à vous ?
10: Voilà, c'est M. Retch à Boule Ternaire. Pareil, pour faire face un peu à la disparition des pêchers, tout le monde s'est diversifié, à mettre des olives, des grenades, des noix. On a cherché des cultures alternatives.
11: Et dites-moi, Philippe, vous avez les pommes et vous avez le jus de pomme.
10: On a un petit atelier, on se fait nous-mêmes le jus de pomme, voilà.
11: Et ça, c'est pour ça que vous avez plein de clients aussi, parce que vous avez plein de bons produits.
10: Ça fait 43 ans qu'on fait du jus de pomme.
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4: Salut à toutes, salut à tous et bienvenue dans Décibel. C'est parti pour une heure en direct autour de l'actualité musicale. Et sachez que l'anniversaire de Gérard Jugnot, qui fête aujourd'hui ses 75 ans, fait partie de l'actualité musicale. Il fallait juste un peu tirer le fil des bandes originales des films du Splendide. Vous pouvez compter sur moi, j'ai bien tiré. Ce sera à la fin de l'émission. La découverte du jour, ce sera la nouvelle chanson de Vernis Rouge. Ses origines libanaises font que, évidemment, elle est très sensible à l'actualité en ce moment. Et à la guerre et aux bombes qui frappent son pays. Alors Vernis Rouge en a fait une chanson, vous la découvrirez tout à l'heure. Le thème du blind test, eh bien les reines, puisque Bilal Hassani, notre invité, chante et roi, les reines sont à l'honneur dans le blind test. Si vous avez envie de jouer avec nous, vous pouvez nous appeler dès maintenant, 0810 055 056. C'est Alexandra qui vous attend au standard, 0810 055 056. Et c'est le dernier album en date de Bilal Hassani, en attendant le prochain, qui sera à gagner ce soir au blind test. Bilal Hassani, bonsoir.
5: Bonsoir Émilie Mazoyer.
4: Comment vas-tu Bilal?
5: Ça va super, et toi?
4: Moi ça va très bien, ravie de te voir en pleine forme.
5: Oui.
4: Avec plein de projets. Ça c'est important. La nouvelle chanson s'appelle Beaucoup. Mais avant, pour savoir d'où on part, j'aimerais qu'on écoute ensemble la dernière chanson qu'on a écoutée quand t'étais là dans ce studio tous les deux. Elle s'appelle La Question.

En fait, t'avais prévenu dans cette chanson-là que t'allais sortir de la cage, sortir et casser les cases. Et donc, on est sur un gros changement d'ambiance puisque ta nouvelle chanson, beaucoup, c'est plutôt comme ça.

0: ne sépare pas les deux extraits précédents, mais simplement quelques mois. Raconte-nous ce changement d'ambiance, même si encore dans la question, sur un mode très doux de piano, voix et cordes, tu disais que de toute façon, tu n'allais pas rester sage.
1: C'est ça, moi je ne suis jamais sage. Mais je pense qu'après l'Affreuse, qui était une création pour l'Hyper Weekend Festival, ici même à la Maison de la Radio, j'avais fini un petit peu ce trajet-là.
0: Ouais. Que oui, parce que la question, ce n'était pas juste une chanson,
1: oui.
0: C'était dans le cadre de tout un spectacle qui était très posé, très piano-voix.
1: Exactement, ouais. Piano-voix, où je voulais m'essayer à l'exercice de la chanson. Et après, je me suis posée, je me suis dit, tu sais quoi, attends un peu et on verra si ça revient. Et donc, les idées ne me venaient pas tout de suite. Parce que la priorité, je pense, avant d'arriver à beaucoup, avant d'arriver à faire un album, c'était de me reconnecter avec moi-même et aussi avec mon public et mon audience. Et c'est là où la première étape a eu lieu, qui était celle de reprendre un peu contact avec mon public de manière un peu plus directe.
0: C'est intéressant, t'as dit public et après t'as dit audience. Alors même si in English audience, c'est public, en vrai, dans la vie, et notamment dans ta vie, c'est pas le cas de tous les artistes, mais en fait, t'as deux publics. C'est-à-dire, t'as ton public de musique.

0: des gens qui vont aller à tes concerts, qui vont écouter ta musique, etc. Mais t'as aussi quand même 3 millions d'abonnés, je crois, sur Instagram, etc. Et ça, est-ce que c'est les mêmes? Pas forcément. Donc, quand tu parles de la reconnexion avec le public, tu parles de ceux qui suivaient ta musique?
1: Je parlais non plutôt de ceux qui me suivaient au quotidien.
0: Ah oui.
1: Parce que ceux qui me suivent au quotidien, ça faisait des années que je les avais un petit peu mis de côté.
0: Oui, d'accord.
1: Pour prioriser du coup de la création artistique, les albums, les films que j'ai pu faire, toutes ces choses-là. Et donc du coup, j'étais en train de me dire bon, je m'ennuie un peu, je suis à la maison, je vais bien, je vais discuter avec eux, on va voir ce qui va en découler. Et en fait, de là, je me suis à la fois réconciliée avec cette partie de moi que j'avais un peu mis de côté. Et ensuite, des idées me sont revenues un peu pour écrire de la musique.
0: Et oui, et alors, tu t'étais déconnecté de ça, pourquoi? Parce que tu t'étais dit que pour être un vrai artiste, tamponné, artiste, chanteur, il fallait pas faire des vidéos, il fallait pas être trop marrant, en fait.
1: C'est ça. En fait, c'est le côté drôle, c'est le côté internet aussi qui est assez neuf. Et le fait que le métier demande un petit peu il y a cette quête de légitimité qui vient parfois même pas de nous, mais qui nous a un peu imposé. Et en fait, je me suis rendu compte que je m'en foutais un peu.
0: Bah oui.
1: Parce que de toute façon, ce que je fais, c'est assez inconventionnel. Et que les personnes qui m'ont permis aujourd'hui d'être là et de pouvoir produire de la musique, un peu comme bon me semble, c'est toutes les personnes qui me suivent au quotidien et qui sont tombées un peu sur ma chaîne YouTube au début, sur mes reprises.
0: C'est vrai que toi, t'avais commencé sur YouTube avec des reprises.
1: Voilà.
0: Plutôt des chanteuses qu'on adore d'ailleurs.
1: Ouais.
0: Tu reprenais qui
1: Ariana Grande, Lady Gaga, c'est toutes les choses comme ça.
0: C'est ça. Et c'est vrai qu'après, quand t'as commencé à sortir ta musique à toi, tu t'es dit mince, entre les reprises sur YouTube et l'Eurovision, si je veux être considéré comme un artiste,
1: il faut un pivot. Voilà.
0: Faut un pivot. C'est
1: ça.
0: Là maintenant, tu peux concilier les deux.
1: Ouais, parce que en plus, je vois toutes mes idoles qui sont maintenant des Instagrammeuses, des TikTokers. Et donc, du coup, je me suis dit, bon, si tout le monde y est, moi, c'est un outil que j'utilise depuis toujours et que j'aime bien pratiquer. Donc, j'ai commencé juste par refaire des petites vidéos, des choses comme ça. Et en fait, par l'humeur de tout ça, des chansons me sont venues, un concept et puis un disque. Et je me suis dit, ok, bon, bah, alors on va faire un disque maintenant. Peut-être que c'est tôt, mais j'y vais.
0: Ok, donc décomplexé,
1: voilà,
0: pour nous dire, et détaché de ce que les uns ou les autres peuvent penser. Donc ça, c'est plutôt une bonne chose,
1: toujours,
0: je pense, quand on écrit de la musique. Donc tu dis, des idées me sont venues. Donc une de ces idées concrétisées, c'est beaucoup, qu'on va écouter évidemment dans quelques secondes. Mais alors avant, prépare ton audience ici radio à ce qu'ils vont entendre.
1: Beaucoup, c'est une chanson de dance music, c'est de la musique dansante, de la pop électronique qui est très inspirée de la musique avec laquelle j'ai grandi. Ça peut être la French Touch, tous ces courants-là avec Daft Punk, Justice, mais aussi Bob Sinclair, Martin Solveig, David Guetta, et aussi le Madonna des années 90.
0: Mais oui, j'allais dire, moi ça m'a rappelé, moi qui étais vivante, contrairement à toi à l'époque, ça m'a rappelé pas mal les années 90.
1: C'est ça, c'est très 90, très house 90, parce que c'est des courants que j'aime beaucoup, c'est la musique que j'écoute énormément, et j'avais envie de créer vraiment la musique, la BO de mes soirées, la BO des bonnes soirées que je passe avec mes amis. Et vu que je suis le musicien du groupe, bah c'est pratique. Je peux faire de la musique pour nos ambiances. Et là, on avait une ambiance que j'ai vécue et je me suis dit, ah, ça peut faire un bon titre.
0: Et de quoi ça parle beaucoup?
1: Beaucoup, ça parle de plein de choses. Il y a plusieurs lectures. La première lecture, c'est une chanson qui parle d'amour, qui parle d'un amour un peu artificiel, un peu en surface, où on décide de s'amuser avec son amant sans trop réfléchir aux responsabilités que demande l'engagement. Mais il y avait cette autre lecture que je trouvais assez intéressante avec l'idée du mot beaucoup, parce que on peut souvent penser à Bilal Hassani, à ma personne, et se dire que j'en fais trop. On m'a beaucoup dit que j'en faisais trop. Et moi, j'aime bien répondre à ça en disant que j'en fais beaucoup et que ça part d'une générosité plutôt. Tout mon enthousiasme, que ce soit capillaire, vestimentaire, dans mon interprétation, ma musique, mes clips, mon esthétique, tout ce que je présente, c'est de la générosité. C'est vraiment juste parce que j'aime donner.
0: Bah
1: donc,
0: oui.
1: C'est pas trop, c'est beaucoup.
0: Mais évidemment.
1: Et beaucoup, c'est bien.
0: Évidemment. Et non, et puis surtout, trop peu, c'est chiant.
1: Exactement.
0: C'est là où la vie est intéressante, c'est quand c'est trop, quand on est trop amoureux ou trop en colère, ou enfin, on t'a reproché ça.
1: Hey, bon,
0: en même temps, toi, on aurait pu te reprocher à peu près tout à un moment. Non, mais c'est vrai, c'est quand même terrible. Eh bien, découvrez beaucoup.
1: Oui.
0: Bilal Hassani, ça vient de sortir et donc ça annonce ton 4e album.
1: Oui.
0: On a une date,
1: c'est à la fin de l'été. Voilà.
0: Fin de l'été.
1: Voilà.
0: Ok, ça j'aime bien, parce qu'il aurait pu dire la rentrée, mais non, il nous met dans l'ambiance de l'été.
1: Ouais, quand même.
0: Fin d'été, on adore. Bilal Hassani. Il est ce soir l'invité.

0: Et Bilal fait beaucoup. L'album arrivera, on n'a pas la date exacte, mais à la fin de l'été. Bilal, est-ce qu'on a le titre de l'album?
1: Oui, le nom de l'album, c'est « Bonsoir Paris
0: ». J'adore. Mais comment tu vas faire quand tu seras en tournée? Alors tu diras « Bonsoir Paris à Saint-Malo ».
1: Non, on va pas dire bonsoir Paris. On s'entraîne déjà parce que sur le titre, beaucoup, la première phrase c'est la nuit s'allume dans Paris. Et vu qu'en ce moment on est déjà en train de faire les premières dates avec Laurie, on dit bonsoir, on dit la nuit s'allume et on dit la ville où on est. Et on va faire bonsoir Toulouse, bonsoir Lyon. Et on passe partout en France avec le bonsoir tour. Mais donc voilà, on va adapter l'album à toutes les villes de France, mais l'album s'appelle Bonsoir Paris.
0: J'adore l'idée. Alors par contre, tu as dit Laurie, c'est comme Beetlejuice. Si on dit Laurie, on écoute Laurie.

Paris, qui donc t'emmène en tournée, c'est génial. Tu es du 1er au 24 mai, donc tu as commencé le 1er mai, c'est jusqu'au 24 mai, en tournée de Zénith avec Laurie. C'est pas la première fois qu'on t'entend près d'elle, hein, vous aviez même fait un duo.

0: Bilal, toi t'as 26 ans, ça veut dire que quand Laurie était toute la journée à la radio, à la télé, à ses débuts, t'étais tout petit, t'avais 6-7 ans.
1: Exact.
0: Qu'est-ce qu'elle représente pour toi?
1: Laurie, c'est ma première idole. Donc on a tous une première idole. Le premier poster qu'on affiche dans sa chambre, moi c'était Laurie. J'adorais Laurie. Je pense qu'on peut comprendre mon blond platine, tout mon esthétique, il part quand même de cette première impulse-là. J'ai découvert plein d'artistes après, mais Laurie c'est ma source initiale, quoi. Donc le live 2006 de Laurie, qui était un concert que j'avais en DVD, c'était un DVD rayé, quoi. Je le regardais en boucle. Donc vraiment c'est ma... Ouais. Je suis très très très content d'être avec elle sur scène.
0: Est-ce que tu te souviens de la première fois où ta carrière l'a mise sur ta route, où vous vous êtes croisés?
1: On s'est croisés pour la toute première fois à un concert de Angèle au Zénith. Donc c'est pour vous dire que ça remonte un petit peu autour du premier album. Et donc en fait on était tous les deux, je pense, invités à l'after show, ce qui était très neuf pour moi, mais où pour elle c'était tranquille. Et en fait elle est venue me voir et elle a dit: est-ce que tu sais où est-ce que c'est? Pour aller en coulisses. Et j'ai vu Laurie et je me suis liquéfiée. J'ai dit: vous êtes Laurie. Voilà.
0: Tu lui as dit
1: une affirmation à quelqu'un qui sait très bien qui il est. Et elle m'a regardée, elle a fait: oui, c'est moi. Je m'appelle Bilal, je suis très fan de vous. Et je lui serrais la main. Et voilà.
0: Oh, c'est beau.
1: Je m'en suis pas remis.
0: Donc, quelques années plus tard, tu pars en tournée avec elle. Tu joues devant 5000, 6000 personnes tous les soirs. Tu as déjà joué à Paris et Bordeaux, c'est ça?
1: Non, j'ai fait déjà Bordeaux, Toulouse et Nantes.
0: Ah, oui.
1: On a joué devant 9000 personnes quand on était à Nantes, il me semble.
0: Ouais.
1: C'est très impressionnant. C'est beaucoup, beaucoup de monde. Donc voilà, c'est très... Le format Zénith, c'est un format que je ne connaissais pas. J'ai fait des plateaux avec des radios, des choses comme ça. Mais un set comme ça, et revenir aussi sur scène avec elle pour interpréter Play, qui est notre morceau, c'est très très spécial, très particulier.
0: Et là, t'es en plein dedans.
1: Ouais.
0: Ça t'inspire, j'imagine, pour ta propre tournée, hein, puisque la sortie de l'album Bonsoir Paris à la fin de l'été, il va aussi y avoir une tournée qui suit ça. Tu joues par exemple à Rouen le 30 octobre, Paris La Cigale le 17 novembre, tu seras à Aix-en-Provence ou encore Clermont-Ferrand au mois d'octobre, etc. Et tout ça jusqu'au mois de décembre. C'est pas ta première tournée, mais...
1: C'est ma plus grosse tournée.
0: C'est ta plus grosse, ouais.
1: J'ai jamais fait autant de dates de ma vie, donc venez, prenez vos places, ça va être trop bien, ça part très vite. On est très très contents parce que voilà, on s'est associé avec 3C qui est un super tourneur pour monter le Bonsoir Tour. Le but c'était d'aller rencontrer le maximum de personnes. Le spectacle qu'on est en train de monter, le show qu'on est en train de monter, il est évidemment à mon image, donc grandiloquent. On veut offrir quelque chose de en fait on veut donner un espace aux gens pour se séparer un petit peu de leur vie quotidienne qui peut être un peu morose. Je pense qu'on est dans une époque qui est très cynique, où il est difficile même d'aller chercher la culture pour s'évader.
0: Ouais.
1: Moi, je veux un petit peu prendre les gens avec le crochet comme ça, leur dire: venez, moi je vous prends avec moi et on va aller s'amuser un petit temps. Et c'est vraiment la mission de ce show. Ouais.
0: Parce que par les temps qui courent, tu penses que prendre le temps de s'amuser, d'écouter ou de regarder du beau, du drôle, du doux, c'est presque un choix politique, quoi.
1: Je pense que c'est important. Il faut pas oublier la culture dans les époques. Dans l'époque, c'est très important de prendre la culture comme un échappatoire, et il faut pas se sentir mal de se faire du bien, quoi. Mmh. Il faut savoir trouver.
0: Parce qu'on peut reprocher, c'est vrai, certains artistes, on dit: ah, mais ils ne s'engagent pas, on ne l'a pas entendu, il ou elle d'ailleurs, sur tel ou tel sujet, etc. Et en fait, offrir de la joie et ne pas forcément prendre la parole sur les sujets, sans dire que ça t'intéresse pas, mais c'est aussi préserver finalement les gens qui viennent te voir, les sortir justement du marasme.
1: Peut-être, moi je pense que c'est important de s'engager quand on a l'impression que notre propos est légitime et pertinent surtout. Parce que si on est impertinent, ça sert à rien de parler. Aujourd'hui, je pense que beaucoup de gens parlent tout le temps.
0: Oui.
1: Donc ça, c'est bien. Il faut se rappeler de son rôle. Moi, évidemment, je suis artiste. Donc ma mission première, elle va être de divertir, d'offrir à travers de la musique, à travers des chansons, à travers du spectacle, de donner du bien aux gens. Et puis ensuite, dans ma place donc de personnalité publique, si je peux utiliser ma plateforme pour discuter de choses qui comptent pour moi et où j'ai l'impression que je suis pertinent d'en parler, je le fais si. Je pense que tout ne s'annule, rien ne s'annule, tout peut exister ensemble, mais que c'est important de faire vivre la culture dans cette époque-là.
0: Tu l'as fait, notamment au travers de tes chansons, on parlait de sujets pas faciles. Par exemple, avec Gisèle Pellicot, on a entendu et son procès, et puis ensuite son livre, La soumission chimique. T'en as parlé dans une de tes chansons, récemment dans le podcast aussi de ton amie Léna Situation. T'as expliqué que t'avais été tentée par certains paradis artificiels qui auraient pu vraiment te faire du mal. Donc en plus, oui, on peut pas dire que tu refuses les sujets difficiles.
1: Non, je les refuse pas. Et puis surtout, là encore, j'essaye toujours de trouver la bonne place et le bon moment pour en parler avant d'arriver sur le déroulé de cet album de Bonsoir Paris, qui est vraiment genre une bulle d'air frais et de bonne humeur, et aussi un album de fête. Je voulais quand même parler à ma communauté qui est quand même encore relativement jeune, c'est des jeunes adultes.
0: C'est moi la plus vieille.
1: Mais voilà, leur dire que l'existence de ces paradis artificiels dans l'époque aussi et dans ces temps sont des échappatoires rapides mais pas efficaces et qui durent pas dans le temps. Donc voilà, quand on peut, il faut discuter, il faut parler avec les gens et aux gens aussi.
0: C'est important. Bilal, on le disait, ton Bonsoir Tour, c'est 25 concerts pour le moment. Mmh. En France, en Belgique, en Suisse, en cette fin d'année, à quoi ça va ressembler? Tu nous as déjà dit que ce serait évidemment du spectacle et qu'il y aurait de la couleur, etc. Mais je parlais en termes de setlist, parce que mine de rien, alors 3 albums et puis ton EP aussi, et puis les nouvelles chansons, etc. Est-ce que tu vas aller piocher dans toutes les périodes? Est-ce qu'il y aura des moments plus calmes, comme sur l'Affreuse, des moments très dansants? Comment tu l'imagines tout ça?
1: Je pense que l'histoire du concert, je ne vais pas la révéler tout de suite, mais il va y avoir de la place.
0: Il y a une histoire, en tout cas. Tu
1: bien
0: dis
1: sûr,
0: histoire.
1: Toujours. Oui, on part de la narration. Moi, j'ai fait une école de comédie musicale. Oui. J'adore Broadway, j'adore Fosse, j'adore... Quand on peut utiliser tous les médiums pour raconter des histoires, on le fait. Moi, tout part d'une histoire pour moi. Mais je pense que du coup, avec les 4 albums, on a de quoi faire une jolie BO à l'histoire qu'on va raconter, et c'est ce qu'on va faire. Donc il y aura des temps calmes, il y aura des temps plus excitants, il y a de la musique qui va venir de partout, il y aura le premier disque, il y aura les plus grandes chansons, mais on va aussi donner de la place à des morceaux qui sont peut-être un peu moins connus. On va peut-être aussi adapter un petit peu cette liste à l'endroit où on sera. Parce qu'aujourd'hui, les tournées, malgré le fait qu'elles existent en direct avec les gens, elles sont très digitalisées, donc on va aussi quand même essayer de proposer quelque chose qui évolue pendant qu'on va être sur scène. Comme ça, on n'offre pas exactement le même concert tous les soirs.
0: Voilà, ça j'adore. Il est ambitieux, Bilal Hassani. Et il a envie de vous faire plaisir et de vous offrir un vrai moment à vous qui irez le voir en concert. On va écouter une chanson. Oh, je sais pas si elle est beaucoup passée à la radio, celle-là, mais moi je l'aime beaucoup. Souvenir d'un été.
1: Oh, j'adore ce titre.
0: Tu vois ? Il est surpris. Ça veut dire qu'elle est peut-être pas assez passée à la radio, mais elle est très très belle. Bilal Hassani est en décibels.

0: Il y avait eu les albums Kingdom, Contre-soirée et Théorème en 2022. Et puis en 2024, un super album que Bilal n'a jamais voulu appeler album. Il disait c'est une mixtape, Glitter Sleaze Utopia. Mmh. Tu maintiens, toujours c'est pas un album, c'est 10 titres. Hein.
1: Non, c'est 10 titres, mais c'est une mixtape, ouais.
0: Je l'adore.
1: C'est un autre, c'est une autre.
0: Mais qu'il est têtu, bon sang.
1: Je suis désolée.
0: Donc sur la mixtape Glitter Sleaze Utopia, il y avait cette chanson qui est magnifique, voilà, qui s'appelle Souvenir d'un été.
1: Je n'ai pas écouté depuis la dernière fois que je suis venue ici, je crois. Donc merci de la faire vivre.
0: Il faut que tu reviennes. Le nouvel album de Bilal Hassani ne va pas tarder à sortir. Ça sera à la fin de l'été. La chanson Beaucoup, elle, est disponible. Et Bilal Hassani reste avec nous dans Décibel. À tout de suite.
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0: Une Renette qui est partie, un blind test avec des reines, la nouvelle chanson de Vernis Rouge et l'anniversaire de Gérard Jugnot. Oui, ça fait partie de l'actualité musicale. Et c'est ce soir dans Décibel, en direct jusqu'à 21h. Je file retrouver Bilal Hassani, mon invité. Je me souviens la première fois que je t'ai interviewé, Bilal, bah, t'étais pas bien vieux. J'étais toujours très jeune, évidemment. Mais je me souviens de quelqu'un qui voulait vraiment bien faire, qui voulait être vraiment très, très bon élève. Alors, ce qui est évidemment pas un défaut, mais qui peut-être t'a fait beaucoup de nœuds au ventre.
1: Oui.
0: Comment va le ventre ?
1: Le ventre va tellement bien maintenant.
0: Ah.
1: Oui ! Alors, je suis toujours aussi perfectionniste, mais j'ai trouvé un meilleur endroit où aller puiser le parfait. Voilà. Donc j'avais des quêtes qui étaient un petit peu trop distancées et cumulées avant. Je me disais, il fallait à la fois que je fasse ça et ça et ça bien pour ces personnes. Maintenant, j'essaye de me faire plaisir à moi d'abord et j'essaye de faire des choses qui me font du bien parce que j'ai l'impression que ça se traduit mieux après quand j'en vois.
0: Et comme le pays a besoin de danser en ce moment, Bilal Hassani vous propose beaucoup.

0: Bilal qui écrit de la musique, qui écrit les paroles. Cette chanson, par exemple, beaucoup. Comment tu les fabriques, tes chansons? T'es où? T'es tout seul? T'es comment?
1: Là, j'étais en before, en avant-fête, chez ma copine Marie-Victoire, à qui je fais des gros bisous. On était une quinzaine. Et en fait, j'ai reçu une ébauche de Sutus, qui est le producteur avec qui je travaille depuis Théorème, qui est aussi un très bon ami à moi. On a le même âge, on fait les mêmes trucs et tout. Et en fait, il m'a envoyé la maquette et le refrain était écrit. Donc, il avait une proposition de parole sur le refrain que j'ai maintenu, que j'ai gardé. Et en fait, j'ai habillé tout le reste, j'ai fait tous les couplets et tout, en regardant mes potes. Voilà. Donc, je me suis mis au calme, j'ai mis mes écouteurs en réduction de bruit, je les ai regardés vivre. Et ça m'a inspiré les couplets, le pont et toute la thématique du coup de la chanson comme ça dans la vie.
0: Bon, et ça va, tes proches ils sont au courant qu'à certains moments tu vas prendre juste 3 mètres de recul, ouais, les regarder, savent. Écrire, ils savent,
1: ça arrive souvent. et après je leur dis voilà, c'est ça la chanson, ça c'était ce soir-là, ça c'était quand on a fait cet après-midi-là, c'est quand on est parti en week-end. Et ils disent c'est marrant, ils recollent un petit peu les morceaux, mais c'est très fun. Mais voilà, la vraie mission, je pense, dans mon écriture, surtout sur ce disque, c'est que pour moi la pop française, elle existe. On la met vraiment souvent sous le tapis. On dit qu'elle n'existe pas, on dit qu'on fait de la variété très bien, qu'on fait de la chanson très bien, mais on a fait de la très bonne pop. C'est ok d'écrire en français de la musique pop.
0: Ouais.
1: Ça, c'est possible, ça peut sonner bien, ça peut être de la très bonne musique, et on l'a montré, on a plein d'exemples. Moi, quand j'ai grandi, de mes 0 à mes 12 ans, il y avait une scène pop française qui...
0: Tu penses à qui, par exemple?
1: Tellement de gens. Je pense à Laurie, je pense à Jennifer, je pense à Shaim, que je pense était super pertinente. Je pense que même Étienne Dao, c'est de la pop.
0: Lio,
1: c'est de la pop, de la vraie, vraie pop. Et tous ces artistes-là, et en vrai, Guetta, tout ce qu'il a fait, Solveig, Sinclair, c'était de la pop. Et bon, c'était pas tout le temps en français, c'était pas en français, mais la pop en français, elle existe, et on en a eu de la très bonne. Je pense qu'il y a juste eu un moment où c'est assagi, où il y a eu, ou peut-être par humilité, ou par sobriété, on a décidé de baisser un petit peu toute l'exubérance, mais moi, je suis là pour la ressusciter. Voilà, c'est ma mission.
0: Tu sais que si tu te présentais aux élections présidentielles, on vient de trouver ton slogan, ressusciter
1: la pop française.
0: La pop française, ressusciter l'exubérance.
1: Oui,
0: j'adore ça.
1: C'est ça, c'est mon slogan.
0: Il est trop fort.
1: Votez pour moi.
0: Je voudrais te faire écouter quelques notes de la chanson de la jeune Monroe. Je le disais tout à l'heure, toi, quand t'as défendu la France à l'Eurovision, t'avais 19 ans, t'étais déjà pas bien vieux. Elle a 17 ans. Peut-être que tu l'as déjà entendue, c'est la chanson avec laquelle elle va défendre la France dans 10 jours.

0: chanteuse lyrique. Évidemment, il y a toute une partie qu'on ne pourra pas chanter sous la douche, mais c'est pas grave.
1: Ouais, c'est très beau.
0: Qu'est-ce que tu si tu pouvais aller la voir et lui dire un petit truc à l'oreille juste avant qu'elle monte sur scène, tu dirais quoi ?
1: Reste concentré. Je pense que c'est un exercice qui est très particulier, l'Eurovision, parce qu'il y a beaucoup de forces parallèles qui rentrent en jeu de ce concours-là, mais je comprends sa mission qui est la même que la mienne quand je le faisais en 2019. C'est on a envie de chanter, on veut une scène. Elle est sur une très grande scène. Je lui dis d'essayer de s'imprégner. Je lui dirais de s'imprégner de ce qu'elle voit. Les câbles, ses écouteurs, son micro. Qu'elle
0: des trucs
1: regarde,
0: très concrets, en fait.
1: Très, très concrets, voilà. Qu'elle les regarde avec beaucoup d'attention pour se souvenir. Parce qu'on oublie vite les choses comme ça. Et que surtout quand il y a des résultats, quand il y a des votes, des choses comme ça, on a l'impression qu'il faut penser à après. C'est vraiment l'un des rares moments où j'ai l'impression que non, il faut toujours être dans l'instant présent, mais c'est très important de le faire aussi à ce moment-là.
0: Et toi, 7 ans après, si tu pouvais, par une magie quelconque, aller murmurer à l'oreille du Bilal de 19 ans qui est monté sur scène, tu lui dirais quoi ?
1: Pas grand-chose, en réalité. Non, je pense que ça allait. J'étais très, très insouciant, même si concentré. Et j'étais surtout... Ma mission, en fait, en devenant pendant quelques mois le visage de mon pays, de la France, c'était de pouvoir ouvrir une grande porte avec mon identité, parce que je savais que ce que je proposais était assez neuf pour beaucoup de Français. Et je m'étais dit, ouais, tu y es là, c'est bon, voilà, t'as ouvert cette porte-là. Maintenant, tout ce que tu feras après, ce sera ce que ce sera. Mais c'était par ce début-là qu'il fallait que tu rentres, sinon on t'aurait pas ouvert la porte, quoi.
0: Et pourtant, Dieu sait que ça t'a coûté cher après, en insulte, en fait. T'as été maltraité, pas par tout le monde évidemment, mais par une partie de la population qui, alors je sais pas si c'était prêt ou pas prêt, si c'était à eux d'être prêt ou pas prêt, mais qui en tout cas ont très mal réagi au fait de voir un garçon qui se maquille, qui met des perruques et qui est en robe et qui est canon. Et tu dis c'était important pour toi de le faire, ça t'a coûté cher après. 7 ans plus tard, on a bien fait ? Ou alors, pouah, si j'avais su, je sais pas si je l'aurais fait.
1: Ah non, on a bien fait. Moi, je vais être la plus grande popstar de la planète. Donc du coup, il faut bien commencer quelque part. Et je m'en fiche d'essuyer. Je m'en fiche de devoir faire face à l'adversité quand il est de mon apparence et toutes ces choses-là. Parce que si ça peut faire bouger les choses, c'est très bien. Mais aussi, dans le présent, j'essaie de pas trop me concentrer sur la réaction. On se souviendra pas de moi parce qu'on m'a insulté, ça je le sais. Je sais que j'ai beaucoup de choses à construire encore et que du coup, le biopic sera très, très agréable. Et en vrai, ils en feront partie, ce serait une scène, un montage un peu dramatique.
0: Oh, Bilal, the biopic.
1: Ouais, bientôt.
0: J'ai tellement hâte.
1: Non, pas bientôt, pardon.
0: Pas bientôt.
1: Dans très longtemps.
0: Ah non, mais il y en aura un, c'est sûr.
1: Ouais, en 2112, ouais, c'est comme ça. Imaginez,
0: 2012.
1: Juillet 2112, vous le sortez.
0: Ok.
1: Voilà, comme ça me fait vivre au moins 112 ans.
0: J'aime bien.
1: Ouais.
0: J'aime bien, on peut faire ça, ouais. On peut faire ça. J'espère que je serai dedans.
1: Ah ouais, bah bien sûr, évidemment.
0: Avant le biopic de Bilal Hassani, qui promet d'être absolument fascinant, il y a son nouvel album, le 4e, Bonsoir Paris, à la fin de l'année. Donc, dessus, il y aura beaucoup que vous avez découvert tout à l'heure. La tournée, ça sera à l'automne. Si vous allez voir Laurie ces jours-ci, vous verrez Bilal en première partie et aussi dans le concert, hein, puisque Laurie et toi, voilà, vous partagez un duo. Et puis donc, on peut maintenant te suivre sur tes réseaux et tu refais des vlogs sur YouTube.
1: Oui, j'ai des vlogs, j'ai Bonsoir Beauty qui est une série où j'apprends à me maquiller tout seul. Où tu es la bienvenue d'ailleurs.
0: Oui, il va falloir. Hein.
1: Mais non, c'est moi qui apprends à me maquiller. J'invite des gens pour qui j'aime bien le maquillage.
0: Ah ouais, mais
1: moi, j'aime bien comment tu te maquilles.
0: C'est vrai.
1: Ouais.
0: Tu vas voir, c'est très simple. Mais d'accord, ok, si tu veux en faire.
1: Allez.
0: Bilal Hassani, il ou elle
1: Là, on va dire elle, parce que c'est très, très beau ce qui se passe.
0: Ok, il ou elle, version elle. Merci d'être venu nous voir, Bilal. À bientôt.

0: Bilal Hassani était l'invité de Décibel. 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
0: Ah, les Ronettes, c'était Ronnie Bennett, Estelle Bennett et Nedra Tali. Ronnie Bennett qui allait devenir Ronnie Spector puisqu'elle s'est mariée avec le producteur des Ronettes, le très connu et on va dire personnage peu recommandable, Phil Spector. Alors, les Ronettes, c'est un des grands girl group, groupe de filles américains des années 60. Et la dernière Ronette vient de mourir. Ronnie Spector est morte assez récemment, hein, c'était en 2022. Et Nedra Tali, qui était la dernière encore en vie, elle vient de nous quitter. Elle est morte chez elle, en Virginie, aux États-Unis, à l'âge de 80 ans. Voilà, plus aucune des Ronettes n'est sur cette planète. Le producteur Phil Spector non plus. Alors heureusement, il nous reste de grandes chansons, et notamment celle-ci, Be My Baby, produite par Phil Spector en 1963. Une chanson qu'on retrouve aussi dans des films aussi différents que Les Affranchis et Dirty Dancing. C'est vous dire si ça parle à tout le monde. Be My Baby, les Ronettes.

0: les chansons des années 60, les Ronettes avec Be My Baby, mais attention, ne vous imaginez pas qu'il s'agissait de trois jeunes filles de bonne famille avec des chansons sucrées. Elles étaient par exemple très copines avec Jimi Hendrix. Je vous laisse imaginer les soirées.
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0: Oh, j'aurais payé cher pour être là, mais j'étais panée. Bon sang, bonsoir. Allez, il est 20h43, il est temps de jouer au Blind Test. Ce soir, c'est le dernier album de Bilal Hassani, hein, puisque le prochain sort à la fin de l'été. Donc, on va pas vous faire patienter jusque-là. Donc, c'est Théorème, le dernier en date, qui est à gagner ce soir au Blind Test. Et pour jouer avec nous, il y a Caroline. Bonsoir, Caroline.
2: Bonsoir.
0: Bienvenue dans Décibel. Comment ça va, Caroline ?
2: Ça va très bien.
0: Bon, face à Caroline, on retrouve Delphine. Bonsoir Delphine.
3: Bonsoir Émilie.
0: Comment ça va ce soir Delphine ?
3: Ouais, ça va, on fait avec le temps, mais on met du soleil, on joue. Oh, voilà.
0: Mais oui, mais moi aussi j'ai eu de la pluie toute la journée, j'avais un beau brushing et maintenant j'ai les cheveux tout frisés.
3: Bon, pareil.
0: Pareil, Caroline, aussi de la pluie aujourd'hui ?
2: Oui.
0: En fait, il a plu partout, c'est pas possible.
3: Il y a
0: pas.
3: Oui, j'ai encore ça, moi, il n'y a pas de jaloux.
0: C'est ça. Bon, eh bien, la bise à tous les coiffeurs qui feront des brushings la semaine prochaine, hein, mais là, pour cette semaine, on va laisser tomber. Et donc, je vous accueille dans ce Blind Test pour jouer ce soir avec des chansons qui parlent de Rennes, puisque mon invité Bilal a représenté la France à l'Eurovision en 2019 avec la chanson « Roi ». Je me suis dit que les Rennes pouvaient aussi être représentées ce soir. Il va falloir reconnaître le plus rapidement possible, Delphine et Caroline, qui sont les artistes qui chantent les Rennes qui vont arriver. Et puis à la fin, tout le monde gagnera parce qu'il n'y a jamais de perdant dans Décibel. Ça vous va comme programme ?
2: Oui, yes.
0: Formidable. Alors, une première chanson avec une reine à l'intérieur et en vrai, une reine aussi qui la chante. Mais dites-moi, qui est-elle ? Il ne faudra pas oublier de me donner votre prénom aussi avant de me donner votre réponse.
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0: Delphine.
3: Angèle.
0: Oui, Angèle, bravo.

Premier point pour Delphine avec Angèle qui chantait Ta reine sur son premier album Brôle. On continue avec les reines Delphine et Caroline. Voici une deuxième chanson.

0: Il s'agit d'un chanteur français, vendéen. Oui, Caroline. Comment, Caroline?
1: Non, j'ai pas dit.
0: Ah, c'est pas Caroline. Alors, c'est Delphine.
1: Philippe Catherine.
0: Mais oui, Philippe Catherine, évidemment. Qui dirait au... Qui d'autre? Qui d'autre? C'est notre bon Philippe Catherine, voilà, qui donc s'imagine.
1: On n'a pas le costume, c'est dommage.
0: Oui, c'est vrai, mais je crois qu'il doit y avoir. Il doit exister des photos et sûrement des vidéos aussi hein, de Philippe Catherine déguisé en reine d'Angleterre. Je pense qu'il n'y a aucun problème. Il est tellement fou, Philippe Catherine. Il était nommé Victoire de la musique, c'est pas lui qui l'a eu, mais pour la tournée de l'année. Mais voilà, quand même. Disons que il l'aura la prochaine fois. Delphine et Caroline, un petit bilan d'étape. Delphine, ça se passe plutôt bien.
1: Mmh.
0: Oui, on peut le dire. Caroline, un petit peu moins. Est-ce qu'il y a une chanson royale que j'ai oubliée? Non? On essaye une dernière. Là, si vous n'avez pas le nom de l'interprète, vous pouvez me donner le nom du film. Caroline? Non, c'est pas Bilal Hassani.
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0: Dites-vous que ça parle aux parents qui nous écoutent, car c'est la musique d'un film Disney.
1: Le vent. C'est pas la Reine des Neiges, quand même.
0: Oui!
1: Libérée!
0: Je sais, je suis désolée.
1: Merci,
0: tous les parents partent en burn-out.

0: Voilà,
1: 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Ah, je suis désolée, hein, mais depuis 2013, tous les parents, enfin en tout cas un bon nombre de parents, de plusieurs générations d'enfants connaissent cette chanson par cœur, libérée, délivrée. Alors il faut quand même donner le nom de l'interprète, elle s'appelle Anaïs Delva. Voilà, bravo à elle, parce que c'était un énorme tube quand même. Et alors, très bizarrement, elle n'a pas été réembauchée par Disney pour la Reine des Neiges numéro 2 pour chanter les chansons. Ils ont pris une fille qui chantait vraiment comme elle, mais qui n'était pas la même. Donc il y a eu un petit micmac, mais on n'a jamais tellement su les dessous de l'histoire. Pour être complet sur la question. Delphine et Caroline, merci beaucoup d'être venues jouer avec nous.
2: Merci, bonne soirée.
1: Merci, merci, je vous embrasse et je vous envoie l'album de Bilal Hassani. Donc, pas le nouveau, puisqu'il n'existe pas encore, mais celui d'avant, ça vous fera réviser. Allez, double dose de Rennes pour terminer le blind test, puisque le groupe s'appelle Queen et la chanson Killer Queen. Une des plus cool, je trouve, et elle passe jamais à la radio. Réparons ça immédiatement. 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

0: 1974 et Sheer Heart Attack, le troisième album de Queen. Tellement glam, et dessus il y a ce Killer Queen inoubliable.
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0: Bon allez, pendant qu'on danse et qu'on chante, parfois faux mais très fort sur du Queen, dans certains pays c'est la guerre et c'est le cas du Liban. La chanteuse Vernis Rouge, qui est née au Liban, qui était là-bas dans ses jeunes années avec sa famille, avec ses parents, a décidé de chanter une chanson pour le Liban, une chanson qui raconte son histoire à elle. On ne reviendrait plus jamais, c'est le nom de cette chanson. Et les droits de cette chanson sont reversés à la Croix-Rouge libanaise. Voilà, c'est son histoire intime à elle, déjà marquée par la guerre à l'époque. La chanson parle toute seule, il suffit de l'écouter. Vernis Rouge, autrice, compositrice et interprète. On ne reviendrait plus jamais.

0: Et tous les bénéfices qui pourraient être faits voilà, autour de cette chanson de Vernis Rouge, on ne reviendrait plus jamais, seront reversés à la Croix-Rouge libanaise. Donc n'hésitez pas à faire vivre cette chanson, à la partager, à l'écouter, à la streamer, à l'envoyer sur YouTube, etc. C'est une cause importante.
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0: Alors, il est 20h55, ça veut dire que c'est l'heure de la dernière chanson de l'émission. Un anniversaire joyeux. Bah oui, on le disait tout à l'heure avec Bilal Hassani, hein, la joie c'est important. Il faut se préserver des moments de joie. Et s'il y a bien un acteur qui, moi, dès que je vois sa tête, me fait ressentir énormément de joie, c'est Gérard Jugnot. Il a 75 ans aujourd'hui. Joyeux anniversaire, Gérard Jugnot. Merci pour ses fous rires, ses heures passées à le regarder jouer dans Le Père Noël est une ordure. Jouer dans Papy fait de la résistance. Ah bah oui, Adolfo Ramirez quand même, c'est pas n'importe qui. Et puis, un des grands rôles de notre ami Gérard Jugnot, c'est Bernard Morin et sa femme Nathalie. Bernard Morin dans Les Bronzés, avec le Scrabble qu'il balance dans la neige. Bernard Morin dans Les Bronzés font du ski. Just Because of You, c'est la chanson anniversaire de ce soir. Et je crois que c'est une bonne nouvelle.

0: Choubidoua, 1979, les bronzés font du ski. Bernard Morin, Gérard Jugnot, qui fête ses 75 ans aujourd'hui. Et j'ai oublié de vous parler d'un de ses films qui est moins une 100% comédie, mais qui est très drôle quand même et aussi dramatique. Une époque formidable, sortie en 91. Si vous ne l'avez pas vu, regardez-le absolument. Merci à l'équipe de l'émission, Iris Guitenier, Laurie Rossillon, Elodie Bianca Maria, Alexandra Sackberg et Franck Moilier.
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3: Bonjour la France, c'est lundi. J'espère que tu as passé un bon week-end, la France. Comment ça va, Éric Bastien ?
4: Ça va comme un week-end du pont du 1er mai. On est bien, on est en fond, on s'est reposé.
3: Ah bah on s'est reposé de rien. Vendredi, on travaillait, je te rappelle.
4: Ah oui,
3: il a déjà oublié, le gars. Bien, je vous rappelle que nouvelle semaine, nouveau cadeau. Alors cette semaine, mes petits chéris, on va vous faire plaisir. Et oui, direction la fosse au tigre.
4: On gagne un séjour dans le fort.
3: On gagne un séjour pour 4 personnes à Foura. Mais attention, hein, c'est, vous connaissez tous évidemment Fort Boyard, hein, c'est quand même le plus beau château de France. Alors, comme il y a un appel aux dons qui est lancé sur fondationdupatrimoine.org pour retaper un peu notre petit Fort Boyard qui est un peu fragilisé à cause de la mer. Donc du coup, à l'occasion de cette petite cagnotte, on gagne un super séjour pour 4 à Foura. Alors vous allez dormir 2 nuits au camping 3 étoiles le cadeau. Vous allez faire une croisière autour du fort avec la compagnie Interil et puis vous allez dîner tous ensemble au restaurant le 31 à Foura.
4: Du moment que c'est pas chez Willy Rovelli, ça va.
3: Eh ben non, c'est pas chez Willy Rovelli, Dieu merci, on va manger ailleurs. Voilà, ça c'est le premier prix. Si vous ne gagnez pas, vous gagnez quoi ?
4: Oh ben on part sur des énigmes cette semaine.
5: 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Même si je suis torréfié.
3: Oh my god.
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3: Oh mon dieu.
5: Avec moi, Valérie. Oh, oh, oh. Zéro stress, même si je sais mettre la pression. Qui suis-je ?
3: Le café Malongo.
5: Sur Malongo,
3: allez,
5: bravo !
3: Allez, la cafetière, les 32 recettes. Les 6 verres en verre, je demande pardon infiniment à mon chéri Père Fouras.
4: J'en fais une demain, je vous préviens.
3: Hein. Oh my god, prépare-toi chéri. Allez, on accueille tout de suite nos deux premiers candidats de la semaine, Laura et Mathieu. Bonjour les amis.
4: Bonjour.
6: Bonjour.
3: Ça va Laura ?
6: Oui, ça va très bien. Et vous Valérie ?
3: Bah, écoute mon chat, ça va. Alors tu vas jouer avec moi, donc autant te dire que t'es dans l'équipe de la win. Hein.
4: Oui.
6: Bah, bien sûr. Bah, merci Valérie.
3: Bah, je t'en prie mon chat. 18 mois d'émission, il a dû gagner une fois. Bon, comment te dire ?
4: Céline Dra, tête de tigre. Voilà.
3: Laisse Jacqueline tranquille. Alors, tu as 33 ans et tu habites à Tartas dans les Landes, c'est ça ?
6: Oui, c'est ça, tout à fait.
3: Moi, je veux savoir comment s'appellent les habitants de Tartas, tu penses ?
6: Les Tarusates.
3: Non, les Tarusates.
4: Rien à voir.
3: Oh, ma petite Tarusate. Oui. Oh, pop. Alors, tu vis avec Mathieu, qui est donc ton chéri, comme le candidat que tu as affronté.
4: Ils sont en couple ? Attendez, peut-être.
3: Hein. Non, c'est pas le même.
6: Non, c'est pas le même.
3: Alors, tu as deux chiens. C'est quoi comme modèle de chien ?
6: C'est des épagneuls bretons.
3: Oh, comment ils s'appellent ?
6: Ice et Oreo.
3: Et noir et blanc, bien sûr, Oreo.
6: Et non, pas du tout. Des marrons et blancs.
3: Comme les épagneuls, en fait. Hein. T'as aussi un chat qui s'appelle Gabi.
6: Oui, c'est ça.
3: Oh, Gabi. Yee. Alors, est-ce qu'il s'entend bien avec les chiens, Gabi ?
6: Eh oui, tout le monde s'entend bien. Ouais, ça va.
3: Mais on est content. Nous, on aime.
6: Ça chamaille un peu, mais ça va.
3: Ah bah oui, mais ça c'est le principe. Hein, donc, mais c'est bien. J'aime bien que les animaux s'entendent bien. Alors, tu es secrétaire dans un service social. C'est quoi ? Comme service social.
6: C'est un service social pour les personnes de plus de 60 ans en perte d'autonomie.
3: Bon, moi j'ai plus de 60 ans, mais je suis encore un peu autonome.
4: C'est ce que vous croyez. Hein.
3: Voilà, j'étais sûre que le petit là à côté...
4: Elle me connaît tellement.
3: Oh là là là là. Et alors, rien à voir, petite, tu voulais être coiffeuse ?
6: Oui. Et alors, comme toutes les petites filles, en fait. Et puis, non, en fait.
3: Bah, en fait, non. Allez, hop, on est mieux avec les vieux. Allez, soyons...
6: Ouais, c'est ça.
3: Voilà. Bien. On va tout de suite marquer le premier point, parce que tu fais partie de la team des champions. Écoute bien cette première question, vrai ou faux. Un homme sourd et aveugle a retrouvé ses...

0: tous ses sens. Donc il est redevenu voyant et il a réentendu après avoir été frappé par la foudre. Est-ce que c'est vrai ou faux? Top chrono, 5 secondes.
1: Je dirais faux.
0: Et non, c'est vrai.
2: Non.
0: Ah, et si en 1980, l'Américain Edwin Robinson, il a retrouvé partiellement la vue et l'ouïe après avoir été frappé par la foudre. Alors, c'est un cas rarissime.
2: Bah oui.
0: Et c'est vraiment ce qu'on a appelé un miracle électrique. Pas de point pour toi.
2: Mathieu, bonjour.
3: Salut Eric.
2: Ah, elle va pas bien Valérie, je sens que là, elle va pas tenir la semaine. Elle tousse. Oh, c'est bon signe pour nous, ça Mathieu, elle ira pas jusqu'au bout.
0: Tu vas immédiatement dire je retire.
2: Je retire. Bon Mathieu, tu as reconnu mon imitation du père Fourat, extraordinaire. Évidemment.
3: Magnifique.
2: Tu connais le Fort Boyard? T'as déjà eu l'occasion, enfin pas d'aller dans le fort j'imagine, mais d'aller autour?
3: Alors, autour, non, je le connais par l'émission, et c'est vrai que je suis un petit peu l'actualité et la restauration.
2: Ah ouais, bah et
0: oui.
2: Franchement, déjà pour la restauration, c'est bien, mais je te souhaite de gagner ce beau séjour parce que c'est une très belle région. Tu habites à Saint, comment tu prononces? Saint-Cyr de Canès, c'est comme ça?
3: Oui, Saint-Cyr de Canès, tout simplement.
2: Saint-Cyr de Canès, comment on appelle les habitants de Saint-Cyr de Canès?
3: Les Canessois.
0: Écoute,
2: c'est en Gironde. Bah, salut à vous tous. Célibataire, et tu le vis bien. Sans enfant, et tout va bien. Notre Mathieu, il a un petit chien. Comment il s'appelle le chien?
3: Alors, c'est un petit Jack Russell. Et elle s'appelle Nala.
2: Nala, ok.
0: C'est bien parce que c'est des chiens très calmes, les Jack Russell.
2: Je sais pas du tout. Ah non, pas du tout.
0: Oh mon dieu.
3: Elle est adorable.
2: Ah, oui. Bon, adorable. Agent territorial, où ça? Dans quelle ville tu travailles?
3: Je travaille à la métropole de Bordeaux.
2: Pour la métropole de Bordeaux. Et avant, tu travaillais dans l'armée de l'air.
0: Oh là là, Tom Cruise est avec nous ce soir.
2: Et puis là, tu faisais quoi?
3: J'étais dans l'armée de l'air, j'étais sur les infrastructures militaires. Je travaillais dans des bases différentes un petit peu en France, et notamment sur Bordeaux-Mérignac.
2: Ok, t'as fait tout ton apprentissage en tant que carreleur, et aujourd'hui tu es avec nous et tu es très sportif, et ça me fait plaisir. On parlera dans un instant.
0: Bah oui, ça te fait plaisir, parce que toi le sport c'est ta vie.
2: Non mais parce qu'il va me coacher, parce que j'ai envie un peu de préparer mon espèce de summer body, et je sens que Mathieu, t'as la ligne toi, t'es comment? T'es bien portant, t'es comment?
3: Ah là, je rentre d'un week-end sportif, j'étais sur Avelès Gazos, un tournoi de rugby, donc effectivement j'ai la voix un peu cassée.
2: Ouais, ça sent
3: on a travaillé le physique, mais on a aussi travaillé le...
0: Ouais, l'intérieur.
2: Mathieu, c'est la tête et les jambes. Voici cette première question qui arrive tout de suite pour un point, pour tenter de gagner cette manche et revenir vendredi. Ikea, tu sais la marque des... Ikea quoi. Ikea lance, les Suédois, Ikea lance une sucette choupa choups goût boulette de viande. Il lance une sucette choupa choups au goût boulette de viande. Vrai ou faux? Top chrono, 5 secondes. La marque Ikea.
3: Oui, moi je dirais vrai.
2: Ils sont capables de tout, hein. Mais c'est vrai, t'as raison. Après un poisson d'avril qu'ils ont lancé en 1er avril 2026, donc cette année, Ikea a décidé de poursuivre cette idée, cette sucette, avec cette saveur qui est totalement insolite. Eh bien, tout ça, ça va arriver gratuitement en magasin dès le mois de juin. Moi, je n'irai pas.
0: Moi non plus.
2: Ah non.
0: Alors, bravo. Pas de point pour Laura, un point pour Mathieu. Et là, tout de suite, vous écoutez ici, on va écouter Emmanuel Moir. Beau malheur. À tout de suite.

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0: Le beau malheur, je vous souhaite pas ça, mais vous allez être quand même malheureuse là, à la fin, là, à 13h, parce que vous n'avez pas gagné encore cette manche.
1: Oh là là, ça suffit, allez,
0: non,
1: jingle.
0: Non, c'est pour moi aujourd'hui.
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1: Tu l'as entendu, Laura? Tu l'as entendu, là?
3: Je l'ai entendu. Il est très désagréable.
1: Ah, mais on est bien d'accord, merci.
0: Ah, vous oui, êtes partis est... très très sûrs de vous, les deux, là, je trouve.
1: Excuse-moi, mais il est... elle a raison. Tu es désagréable.
0: Mathieu, est-ce que tu peux me soutenir?
4: Eric, ne t'occupe pas des filles, reste concentré, on paye les musiciens à la fin du bal.
0: Exactement,
1: ouais,
0: Mathieu.
1: C'est ça, voilà. Tu vas voir la fin du bal, Mathieu, tu vas la voir la fin du bal.
0: Allez, allez.
1: Alors, Laura, surtout que Laura, attention, elle rigole pas, hein, parce que Laura, elle fait de la Zumba, yiha, Zumbaé. Alors, t'es gentil, tu vas...
3: Zumba.
1: Allez, Zumba, yeah, epa. Donc tu vas te mettre en mode Zumba. Et on va rétamer les deux machos là, hein, parce que ça suffit les conneries.
0: Moi j'ai bougé, j'ai fait ma dose de sport pour 6 mois là.
1: Oh, bah oui, ça c'est sûr.
0: Plus.
1: Alors, tu ne bricoles pas parce que ça t'énerve en fait.
3: Ça m'énerve. Je commence toujours à bricoler, mais j'y arrive pas, donc j'abandonne tout.
1: Ah my god. Et c'est Mathieu du coup qui bricole un peu à la maison?
3: Eh oui, bah souvent il me voit partir avec les outils, il se dit ça va lui retomber dessus et il a raison à la fin. C'est pour lui.
1: Ah bah oui, bon bah écoute, en même temps on peut pas tout faire parce que t'aimes bien jardiner par contre.
3: T'aimes bien jardiner.
1: Oui, t'as un petit potager et puis tu tonds la pelouse et puis surtout avec ce petit potager tu aimes bien cuisiner.
3: Oui, tout à fait.
1: Alors c'est quoi, qu'est-ce que tu cuisines le mieux?
3: Je fais un peu de tout. Après, ce qu'on me réclame souvent, c'est un croque-tablette pour l'apéro. C'est un croque-monsieur géant. Au saumon et au poireau. Voilà.
1: Hop, hop, hop. Donc, tu fais un gros croque-monsieur et tu le coupes en petits morceaux, c'est ça?
3: Oui, c'est ça. C'est un moule qui est déjà prédécoupé en petits carrés, comme une tablette de chocolat, par exemple.
1: Oh là là là là, j'ai déjà faim, moi. Ça y est, ça. Ah là là là là là là là là. Alors, tu fais partie du comité des fêtes. Ça veut dire quoi? Les fêtes à Tartas dans ta ville?
3: Et non. Non, pas à Tartas, dans le village de mes parents, à Sainte-Foy, juste à côté à 40 minutes de Tartas, vers Mont-de-Marsan.
1: D'accord.
3: Et on organise chaque année, du coup, les fêtes du village sur 3 jours.
1: Oh, ça c'est bien. Ça,
3: donc
1: c'est...
3: fiesta, musique, alcool, et voilà, on s'amuse, convivialité, voilà.
1: Et ben voilà, la fête, quoi.
0: Avec modération.
1: C'est quand la prochaine fête?
3: Eh ben, c'est pour Pentecôte, là, le week-end du 22 mai.
1: Eh ben super, allez hop, tous là-bas. Bien, tu vas marquer ton premier point. Là maintenant je le sais. C'est la deuxième question, vrai ou faux.
3: On y
1: tiens,
3: croit.
1: Véronique Sanson. Alors, on va parler de l'eau. Je vais te poser une question extrêmement simple. Pour une fille comme toi, ça va être fort. Alors, en France, une fois traitée dans une station d'épuration, l'eau usée redevient potable. En France, une fois traitée dans une station d'épuration, l'eau usée redevient potable. Est-ce que c'est vrai ou faux?
3: Vrai.
1: Non, pas en France. L'eau épurée, elle n'est pas considérée comme potable. Elle n'est pas renvoyée directement à la consommation. Elle est rejetée dans les cours d'eau, les mers. Elle peut servir aux arrosages agricoles. Mais elle n'est pas potable. Pas de problème.
0: Pendant que Laura se détartasse à ne pas marquer de points, vous avez le mot, Mathieu reste concentré. Oui. Ce qu'on peut aujourd'hui.
1: Je demande pardon à la famille Ducrot.
0: Voilà, exactement. Mathieu, ici Gironde, Mathieu à Saint-Cyr de Canès, hein, c'est comme ça, c'est ce qu'on s'est dit. Mathieu sportif, on l'a un petit peu évoqué tout à l'heure, Mathieu notre ancien militaire dans l'armée de l'air, qui est aussi moniteur de ski pour le club militaire. Ça, tu continues ou pas?
4: Oui, bien sûr. Ouais. On fait les saisons d'attaque début janvier jusqu'à fin mars.
0: Ok, dans quelle station?
4: Péragude.
0: D'accord.
4: Avec Chani.
0: Ok, bah, c'est bien. Hein. Donc tu restes sportif, tu continues à faire ce moniteur pour les militaires. En plus, tu l'as dit, tu fais aussi du vélo. Beaucoup de vélo?
4: Oui, quand j'ai le temps. Mais sinon, oui, une moyenne de sortie de 150 km semaine.
0: Je suis déjà fatigué.
1: Et le gars dit un peu...
0: 150 km semaine. Attends, je fais combien, ça, 150 dans la semaine?
1: Ça fait beaucoup, hein, parce que moi, j'en fais pas ça autant. Hein, et pourtant, j'en fais. Hein.
0: Je divise par 5. À dire qu'il y a quand même le week-end, ça fait 30 km par jour, ça.
1: Ah, moi, je fais pas ça. J'en fais 10
0: par jour. Vraiment. Tu joues au rugby, on l'a évoqué tout à l'heure. Tu t'investis, on va en dire un mot, dans ton club et dans l'association des anciens du rugby.
4: Exactement, ouais, sur Blaye. C'est un assaut qui a été organisé indépendamment du club, mais qui est sous le sous le club quand même, et on organise donc des matchs à plaquer, des matchs à toucher pour ceux qui veulent comme moi se faire un petit peu moins mal et qui sont un peu plus fragiles. Et donc ben là on sort d'un tournoi qu'on a fait à Argelès-Gazost, on était 1200 personnes.
0: Ben bravo, puis tu fais même un peu de jet ski, enfin tu aides un copain à faire du jet ski et ensemble on avait même participé à des championnats de France et championnats du monde. Non, je vous l'ai dit, c'est un guerrier lui. Question.
4: C'est ça, il faut être polyvalent.
0: Oui, oui. Soyons polyvalents dans
4: des moments qui nous sont proposés.
0: Bien sûr, et soyons polyvalents dans la question qui arrive avec un extrait. Le premier objet envoyé dans l'espace par l'homme serait une plaque d'égout. Top chrono, 5 secondes. Premier objet envoyé dans l'espace, une plaque d'égout.
4: Faux.
0: T'as dit faux, c'était vrai. Lors d'un essai nucléaire, on est en 1957 dans le cadre d'une opération qui s'appelle Plumbob. Eh ben, y a une plaque d'acier qui a été propulsée à très grande vitesse par l'explosion. Désolé Mathieu.
1: Bien, eh ben écoute, tu sais quoi, ça fait 0 pour Laura, 1 pour Mathieu. Et là, tout de suite, la chanson d'amour. Don't leave me this way. Ouais, au karaoké, je déchire sur cette chanson, c'est tellement
0: Houston. Sur l'intro.
1: Leave me this way, vous écoutez ici. On vous aime.
0: Oui,
1: à tout de suite, mes petits canards.

0: Don't Leave Me This Way, c'est
1: Thelma Houston. Qu'est-ce que ça veut dire,
0: hein? Don't Leave. Alors, il ne faut pas utiliser les livres parce que. Ouais! Casser les livres parce que.
1: Non,
0: ouais.
1: Ça veut dire me laisse pas comme ça.
0: Oh, bah, elle aurait dû chanter le contraire. Hein. Moi, j'aurais acheté son disque tout de suite, hein, en vous laissant direct.
1: Allez, jingle.
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1: Ici, nous sommes avec Laura qui joue avec ici Gascogne et Mathieu qui joue avec ici Gironde. Et ça va être le quiz musical, donc on va parler un peu de musique. Alors comme ça, on aimerait déjeuner avec Calogero ?
3: Ben oui, pourquoi pas ?
1: On aime bien Calogero ?
3: On aime bien Calogero, c'est ma maman qui m'a transmis sa passion pour Calogero.
1: On l'a déjà vu en concert ?
3: Ah oui, plein de fois.
1: Et voilà. Alors, on va jouer au quiz musical. L'idée, c'est que tu vas avoir deux chansons l'une après l'autre, t'inquiète pas. Et il va falloir que tu me dises qui sont les chanteuses et qui vont chanter et qui sont des artistes qui viennent des quatre coins du monde, qui sont imposés en France. Écoute bien ta première chanteuse.

0: ou de qui c'est qui chante? Top chrono.
1: Je ne sais pas du tout, j'étais pas née, je pense.
0: Oh. Alors, écoute-moi bien, ma fille a ton âge, et je peux te dire que si on l'appelle, elle le sait. C'était Jen Manson.
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0: Alors. Bon, pas de point. Alors, écoute bien ta deuxième chanteuse.

0: soir, dans 10 secondes, nous irons danser sans chemise. C'est qui?
1: Rika Zaraï.
0: Ah, bah voilà. Oui, sans chemise et sans pantalon. Mais les fesses dans une bassine. Là, là, là. Vous vous rappelez, elle avait sorti un livre.
2: Ah oui, elle se soignait avec des plantes.
0: Et plantes et les fesses dans l'eau.
2: Bah, bien sûr.
0: Alors, bah, ça te fait un point, ton premier point, Laura. Bravo.
2: Je regardais l'âge de Laura. Effectivement, sortie en 76, Jean Manson. Elle n'était pas née.
0: Mais bon, bien sûr qu'elle n'était pas née. Pas, hein. Je te dis, elle a l'âge de ma fille.
2: Mais oui. Voilà. Mathieu en Gironde, Mathieu près de Bordeaux, Mathieu le rugbyman, le footballeur, le moniteur de ski, l'armée de l'air, bref, la totale, le bonhomme. Mathieu voudrait manger. Comment?
3: Pas le foot.
2: J'ai pas compris.
0: Pas le foot.
2: Ah oui, pas le foot. Ah, t'aimes pas le foot?
0: Non, c'est le rugby, il te l'a dit.
2: Oui, oui, enfin, on peut aimer les deux. Quand même, les Girondins de Bordeaux, dis donc.
3: Non, c'est
2: fini. Okay. Ok, d'accord, super, on va pas insister. Eddie Mitchell, mais oui. Sur la route
0: de Memphis.
2: Toi, tu voudrais déjeuner avec Eddie, hein? Sur la
3: route de Memphis. Oui, bien sûr, avec un bon scotch et parler d'un peu de western.
0: Ah oui, monsieur Eddie. La dernière séance.
2: Bien sûr, le petit whisky avec modération, le scotch. Mais oui, et la dernière séance, c'est vrai.
0: J'aimais bien la dernière séance.
2: C'est vrai, c'était génial, faudrait que ça revienne, ça. Le générique, enfin, la chanson est top. Alors, je t'emmène tout doucement sur la chanson. Tu l'as compris, aujourd'hui, j'étais dans quelques greniers, quelques tiroirs avec quelques spécialités, je me suis fait plaisir avec ces artistes qui viennent d'ailleurs mais qui se sont bien imposés en France. À toi de reconnaître la première. Est-ce que tu as une petite idée, top chrono, qui chante?
3: Portugaise, c'était oui. Linda de Souza.
2: Oui. On aurait pu mettre la valise en carton, mais je suis parti sur ce tube-là, et c'est vrai, c'est bien Linda de
0: Souza. La valise en carton, c'était pas un livre?
2: Mais ça a été une chanson aussi.
0: Aussi?
2: Ah, ah oui, on a fait une chanson, bien sûr. Okay. Mais c'était un livre, tu as raison. Deuxième artiste, ça fait déjà un point, on y va. 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

0: a remonté un peu le temps là. Hein. De qui il s'agit ?
1: Alors le titre, je ne l'ai pas du tout, mais je crois que c'était le corpulent Denis Rousseau.
0: Forever and ever. Et mais oui, c'était Denis Rousseau.
2: Eh bien, ça fait 3 points pour Mathieu, 1 point pour Laura.

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3: c'est trop.
2: Sachez que aujourd'hui, l'indice du jour, donc le disque rayé, eh bien, il va être diffusé entre 16h et 17h. Voilà, c'est tout ce que j'ai à dire. Entre 16h et 17h, on arrête de faire tout ce qu'on fait d'habitude et on écoute bien le premier mot de notre phrase de la semaine.
3: Moi, je vais écouter.
2: Allez, on reprend tout de suite avec Laura et Mathieu. Donc, Laura a un point, Mathieu a trois points, je le rappelle. Alors, on a trouvé notre petite sorcière bien-aimée de la semaine. Ah, Laura. Il paraît que tu es une maniaque comme c'est pas permis.
4: Ouais, un petit peu.
2: Je lis qu'on passe l'aspirateur et tous les matins à 7h dès que Mathieu part au travail.
3: C'est tôt.
4: C'est ça. Je le mets dehors presque pour faire mon ménage. Et puis, comme ça, je suis tranquille. Et oui, je fais le ménage dès 7h, oui.
2: Mais pourquoi tu t'imposes ça? J'aimerais comprendre. Pourquoi?
4: Comme ça, je pars l'esprit tranquille au boulot et je reviens le soir. C'est plus à faire.
2: Mais ma chérie, vous n'êtes que deux. Vous ne mettez pas le why.
4: Oui. Mais non, on a deux chiens et un chat, c'est eux qui foutent le why.
2: Oui, moi aussi j'ai deux chiens et un chat, je fais pas la lavette tous les matins à 7h, je te le dis. Quand même.
4: Ouais, c'est... un matin sur deux, quoi. Voilà.
2: Ouais, enfin, apparemment c'est tous les jours. Hein. Donc, l'aspirateur, la serpillière, le machin. Il y a d'autres trucs que tu t'imposes comme ça à 7h le matin?
4: Non, c'est tout. C'est déjà pas mal.
2: Est-ce que tu râles après Mathieu parce que il rentre et il salit un truc ou pas?
4: De toute façon, je le râle pas, mais il le voit à ma tête.
2: Il y a eu un petit blanc de réflexion. Est-ce que je dis la vérité?
4: Non, je râle pas, mais ça se voit. De toute façon, je peux rien cacher sur mon visage, donc voilà. Il le voit.
2: Voilà. Bon, bah, en même temps, t'es maniaque et t'as deux chiens, comme tu le dis. Donc, bon, c'est un petit peu, t'es maso, quoi, en fait. T'es maso. Alors, parce que là, quand t'as des chiens et des chats, faut pas être maniaque, les amis, hein, c'est pas possible. Il paraît que tu n'aimes pas du tout les activités à sensation. C'est pas possible.
4: Ah non, pas du tout. Non, j'ai horreur de ça.
2: Et il paraît que t'as le vertige et que. Hop là!
4: Oui, je suis malade très, très facilement.
2: Et oui. Voilà. Il paraît que tu as testé la grande roue et que ça s'est pas bien passé.
4: Ouais, c'était. Je sais pas ce que c'était, un manège dans une fête foraine, là, et non, je.
5: Ouais, bof.
4: Et voilà.
2: Ouais, t'as pas. Non.
5: Non, elle préfère l'aspirateur.
4: Non,
2: oui, voilà.
4: Non, je préfère l'aspi, ouais. Ouais, c'est mieux.
2: Moi, oui, je comprends. Oui,
5: c'est la sensation, hein.
2: C'est la sensation, c'est une belle petite sensation. Oui. Tu utilises quoi comme produit? Qu'est-ce que ça sent chez toi? Le citron, la lavande? Qu'est-ce que c'est?
4: Ce que je trouve. Je n'ai pas de goût préféré pour le ménage.
2: Pardon, excuse-moi.
4: Je prends. Voilà, je change.
5: C'est passionnant, tout ça.
2: Moi, j'adore.
5: Toutes ces petites pluches comme ça qui remontent dans l'aspirateur.
2: Moi, j'adore. C'est-à-dire que moi, c'est tellement pas moi que j'ai envie de mourir. Alors, écoute bien la question à choix multiples. On va parler de Michael Jackson. Il y a un film là qui vient de sortir sur Michael Jackson, son biopic qui s'appelle Michael.
4: Ouais.
2: Et dans ce biopic, écoute bien la question et les propositions. Qui incarne Michael Jackson? Son cousin, son frère, son neveu, Éric Bastien.
5: Bien sûr.
2: Alors, qui interprète Michael dans le biopic? Son cousin, son frère, son neveu, Éric Bastien. Top chrono, 10 secondes.
4: Son neveu?
5: Je suis très bon, Moodwalk. Je suis très déçu de ta réponse.
2: Ouais, non, bien
4: son
2: sûr.
4: Son oncle, c'était.
2: Mais c'est non, bien sûr que c'est son neveu!
4: c'est son neveu.
2: Mais oui, t'as marqué les trois points. Il s'agit de Jafar Jackson, qui est le fils de Jermaine Jackson. Et d'ailleurs, il joue très très bien et il danse vraiment très très très bien. Ça te fait 3 points de plus, tu as 4.
5: Battu pour l'instant, tu as 3 points, donc c'est bien, ça veut dire que tu es sur un sans faute. Est-ce que ça va continuer? C'est tout ce que je souhaite avec ici, Gironde. Bah, tu aimes bien cuisiner, c'est l'heure là, 12h36, monsieur est le roi de la plancha. T'es le roi de la grillade, toi, Mathieu.
3: Ouais, j'aime beaucoup, hein, plancha et barbecue. C'est assez festif et c'est sympa, on peut y cuisiner un petit peu de tout.
5: Eh oui, alors que je sais pas, il paraît que t'as une petite spécialité plancha, genre moule poivron. Pas mal, ça.
3: Ouais, moule poivron chorizo, ouais, tout à fait.
5: C'est bien, ça. Et puis
3: une bonne petite marinade, l'huile d'olive avec un peu d'ail.
5: Et puis tu fais des plats traditionnels, également, des petites daubes. Toi, t'aimes bien les plats en sauce, hein, je pense.
3: Et oui, les plats en sauce, plats hivernaux, effectivement. Sinon, on peut aussi faire des plats traditionnels, mais en version un peu plus sympathique aussi sur barbecue, comme le rôti de bœuf gros sel.
5: Ok. Donc, je pense que tu aurais été un candidat idéal, puisque tu aimes le barbecue, cuisiner dehors, pour faire Koh-Lanta, par exemple.
2: Oh my God.
5: Alors, écoutez bien cette histoire. Parce que le gars, il a commencé à s'inscrire pour faire Koh-Lanta. On est d'accord, Mathieu?
3: Oui, tout à fait, oui.
5: Seulement devant ton ordinateur, qu'est-ce qui s'est passé?
3: Eh bien, au moment de télécharger les photos, les dernières photos de profil qu'il fallait, l'ordinateur a planté. Et après 1h30 remplir tout le formulaire, j'ai perdu patience et je l'ai regardé à la télé.
5: C'est-à-dire que le gars, ça l'a tellement découragé, alors qu'il faut quand même de la patience à Koh-Lanta, que t'as tout laissé tomber. T'as déjà regardé la télé. Bon, c'est demain, hein, Koh-Lanta, pour les. C'est quoi? C'est les destins, les poteries du destin. Là,
2: moi, alors, je ne regarde pas Koh-Lanta, moi. Ah, ne me demande pas à moi.
5: Reliques du destin, me dit-on.
2: Oui, les reliques de la vie. Il n'en restera qu'un, blablabla.
5: Vous savez quoi, Mathieu aime prendre soin de lui. Oui, Mathieu.
2: Il met des colandimes.
5: Ah, il met pas des colandimes, mais prends soin de sa peau, monsieur Mathieu, hein.
3: Tout à fait, exactement. Je pourrais mettre des collants parce que je suis épilé de près, donc il n'y a pas de problème.
2: Écoute, j'ai envie de te dire, magnifique.
5: Mais il fait du vélo, c'est pour ça qu'il est épilé de près, c'est normal, on s'enlève les poils. Alors, tu appliques une petite crème, c'est quoi ton petit conseil beauté du matin?
3: Oh, c'est lavage avec une solution neutre et puis une petite crème de jour à appliquer. Et éventuellement, également le soir, on va aller se coucher.
5: Vous avez vu tous ces hommes qui prennent soin d'eux?
2: Moi, j'ai saoulé mon mec, mais maintenant, il fait
5: ça.
2: Tu verras quand tu auras 70 ans que tu auras la peau toute craquelée. Il a totalement raison, Mathieu, de s'occuper de lui.
5: Mais je mets ma petite crème aussi. Je fais comme Mathieu.
2: Oui, bien sûr.
5: Venez à la maison, Verdun.
2: Non, toi, tu mets des médicaments, c'est pas pareil. Allez, pose ta question.
5: Allez, voici la question. Elle arrive tout de suite. Madame, messieurs, la main sur le cœur. Oui. Quel premier ministre français détient le record de longévité à Matignon? Je rigole parce que je me dis que c'est pas les derniers là. Quel premier ministre français détient le record de longévité à Matignon sous la 5e République? Parce qu'on a eu beaucoup de premiers ministres dernièrement. Est-ce qu'il s'agit de Georges Pompidou, qui restait le plus longtemps, Édouard Balladur, Jean-Pierre Raffarin ou Valérie Damidot, qui bien sûr a occupé le poste à Matignon il y a quelques années maintenant? Georges Pompidou, Édouard Balladur, Jean-Pierre Raffarin, Valérie Damidot, premier ministre qui est resté le plus longtemps.
3: Je dirais Balladur.
5: Attention à bien respecter le nombre de secondes et le chrono. Non, c'est Georges Pompidou. Balladur, de mémoire, il est resté 2 ans. Il détient le record de longévité, Pompidou, avec plus de 6 ans à Matignon. Il était aux côtés du général de Gaulle. Ah non, il y a Fillon, après pas très loin, 5 ans, et Lionel Jospin, 5 ans.
2: Écoute. Laura, 4, Mathieu, 3. Et là, tout de suite, on part avec Étienne Dao. Vu qu'il fait moche à Paris, on a envie d'aller au soleil. Duel au soleil, Étienne Dao sur ICI. On vous aime, à tout de suite.

0: vu à le soleil d'Étienne Daou à 12h44.
1: Mais c'est pas possible, c'est pas possible. 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
0: Tout ça pour encourager sa candidate.
2: Et Laurie,
0: et perturber le mien. J'en connais, hein.
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2: Et nous sommes au taquet avec Laura qui a 4 et Mathieu qui a 3. Ça va, Laura? On est content d'avoir 4, hein?
4: Oui, ça va, écoute, c'est très bien.
2: Alors, il paraît que tu as vécu 3 ans au Ghana quand tu étais petite. C'était comment? C'était bien?
4: Oui, c'était bien. J'ai fait ma petite section, ma moyenne section là-bas.
2: Hop, hop, hop, ça devait être sympa quand même. Et pourquoi t'étais là-bas? Parce que ton papa travaillait là-bas, c'est ça?
4: Ouais, c'est ça. Mon papa travaillait là-bas, donc on est tous partis en Afrique, voilà.
2: Eh ben ça, c'est cool, l'enfance un peu dans la nature. Alors, ils t'ont mis dans une école anglaise quand t'étais au Ghana, mais t'es quand même nul en anglais, on va pas se mentir.
4: Non, ça a pas fait ses preuves. Ils ont vite abandonné.
2: Bon, en revanche, t'adores voyager, t'as visité le Vietnam, l'Italie, t'as beaucoup voyagé en Europe. Et là, ta petite destination où t'aimerais bien, c'est le Canada.
4: Ouais, tout à fait.
2: Ah, voilà, c'est pas mal le Canada, c'est pas mal.
4: D'accord.
2: Alors,
4: ça sera très bien aussi.
2: C'est pas mal. Alors, ta rencontre avec ton chéri. Ah là là là là, ça s'est fait évidemment grâce à un site de rencontre.
4: Ah oui.
2: Et il habitait quand même à 20 km de toi et vous vous étiez jamais vus.
4: Non, jamais.
2: Alors, comment t'as été séduite? Qu'est-ce qui t'a séduit?
4: Son humour.
2: On fait pas qu'il a écrit un petit texte qui t'a touché aussi.
4: Ouais, oui. Non, il avait fait une jolie présentation de lui qui mêlait humour et simplicité. C'est, voilà, il m'a séduit comme
0: C'est tout moi, j'aurais pu le plaire. Humour et simplicité.
2: Je sais pas quoi te dire, Laura. Je ne l'encourage pas parce que la simplicité.
0: Et l'humour surtout.
2: L'humour, ça se discute, mais là, vu qu'il a un ego de la taille de l'Arkansas, comment te dire. Alors, il paraît que ton premier rendez-vous avec lui, c'était dans un bar.
4: Oui, tout à fait.
2: Et il t'a trouvé ultra timide.
4: Ouais, je parlais pas beaucoup, j'étais très timide et voilà. Maintenant, 3 ans après, il se demande ce qui s'est passé parce que je suis un vrai moulin à parole, il en peut plus.
2: Oh mon Dieu, mais alors oui, t'étais impressionnée quand tu l'as rencontré, c'est ça en fait.
4: Ouais, mais oui, bah après je suis timide, hein, mais 5 minutes quoi. Voilà.
2: Ouais, comme les enfants en fait, voilà. Alors. Oui, oui.
0: Après, il a découvert l'aspirateur à 7h du mat.
2: Oui,
0: ça,
2: après, bon, bah non, c'est foutu. Alors, ma chérie, là, c'est le moment où tu peux marquer 5 points. C'est la question cash. Nous allons parler de pèlerinage. Alors, les cloches de la vie. Quelle ville du Calvados est le deuxième plus grand pèlerinage de France? Quelle ville du Calvados est le deuxième plus grand pèlerinage de France? Top chrono, 10 secondes.
4: Lisieux.
2: Et c'est une bonne réponse, et oui! C'est grâce à sa basilique dédiée à Sainte-Thérèse de Lisieux. C'est le deuxième pèlerinage après Lourdes. Chaque année, il y a des millions de visiteurs qui viennent honorer la sainte canonisée en 1925. Ça te fait 9.
0: Première manche de la semaine, Mathieu est avec nous en Gironde. Mathieu sportif, ancien militaire qui joue au rugby, qui fait un peu de jet ski avec ses potes. Voilà, qui a voulu faire Koh-Lanta. Mais non. Il n'a pas été suffisamment courageux. Mathieu qui aime les voyages. Alors, il y a eu Tahiti, il y a eu la Polynésie française. Quel est l'endroit où tu aimerais passer quelques jours, Mathieu? Là, un endroit que tu connais pas?
5: Refaire la Corse et après plus loin, la Thaïlande.
0: Ah. Pourquoi tu voudrais aller en Thaïlande? Qu'est-ce qui t'attire?
5: Alors déjà, c'est que j'ai la chance d'avoir un parent qui connaît très bien la Thaïlande, qui connaît très bien les coins à visiter.
0: Ouais.
5: Et donc déjà, et la barrière de la langue, il pourrait m'aider parce que je suis très mauvais en langue étrangère également.
0: Ouais.
5: Donc effectivement, c'est une destination qui me plairait bien.
0: Bah, je te souhaite d'y aller. Vas-y, en plus il y a quelqu'un qui peut t'aider au niveau de la langue, c'est clair que c'est beaucoup plus intéressant et plus accessible. T'as un porte-bonheur, est-ce que tu l'as sur toi et est-ce que tu vois de quoi je parle?
5: Plus ou moins.
0: Bah, c'est la chevalière.
5: Oui.
0: Une chevalière comme un blason de famille, comme dans Les Visiteurs.
5: Oui, exactement. Ouais. C'est quelque chose qu'on a confectionné, pas qu'on a confectionné, mais qu'on a dessiné avec mon père.
0: Ouais.
5: Et il portait effectivement la même chevalière que moi. Et on va essayer de faire perdurer sur les générations à venir.
0: Ah bah c'est très bien, ça. T'as bien raison. Et puis alors, qu'est-ce que j'apprends? On a fini à poil dehors dans une station de ski. Qu'est-ce que c'est que cette histoire?
5: Ouais, tout à fait. Ouais. J'étais avec un ami donc de chambre côte à côte. Et il est venu me parler. Sortait de la salle de bain. Et il m'a demandé de venir. Je me suis pas préoccupé de quoi que ce soit. J'ai ouvert la porte, je suis allé dans sa chambre et en fait la porte s'est retrouvée à claquer.
0: Mmh.
5: Et lui qui m'ouvre pas.
0: Sympa.
5: Donc, voilà, sympa.
0: Donc,
5: à la réception, aller chercher une nouvelle carte.
0: Attends, t'as été à la réception une main devant, une main derrière. On est d'accord, t'étais tout nu dans la réception.
5: Oui, c'est ça, exactement. Donc ben, ça fait rire un peu tout le monde, ça a choqué certains. Et...
0: Mais est-ce que cet ami est toujours ton ami?
5: Oui.
0: Ah oui, d'accord, ok.
5: Mon ami, il a bien rigolé parce qu'il ne me croyait pas, quoi.
0: Oui. Bah, faut te venger quand même, il n'a pas voulu ouvrir la porte. Allez, voici ta question à 5 points. Écoute bien, car ça te permettrait de prendre les devants. Tous les 4 ans, combien de jours compte une année? Tous les 4 ans, combien de jours compte une année? Top chrono, 10 secondes.
5: Jours compte une année, tous les 4 ans.
0: Tous les 4 ans, il y a une année. Combien de jours elle compte?
5: Putain, merde, c'est l'année bissextile.
0: Aïe, alors c'est pas ce que tu as dit.
5: 366 jours.
0: Une année, c'est 365 jours, et tu as raison, mais c'est après le gong. Effectivement, tous les 4 ans, c'est 366 jours. Ce qui sera le cas l'année prochaine, puisque nous aurons en 2027 un 29 février.
2: Alors, 9 pour Laura, 3 pour Mathieu. Il y aura le bingo pour vous décourager, j'allais dire.
0: Oui.
2: Mon Dieu, pour vous départager, mais tout de suite, Louane, conduire, c'est une nouveauté. Vous écoutez ici. À tout de suite.
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0: Louane et Mera avec Conduire, c'est une nouveauté. Moi je conduis mal parce que je vous ai dit que c'était l'année prochaine, l'année bissextile, c'est en 2028. Merci à Laura qui m'apporte cette précision.
1: Eh oui, heureusement qu'il y a des femmes qui corrigent toutes tes erreurs.
0: Merci Laura.
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1: Ici, nous sommes avec Laura qui a 9, Mathieu qui a 3. Laura, on a dit qu'elle n'était pas terrible en bricolage. Hein. Et il paraît que ton père, c'est pareil. Il paraît que ton père, c'est Pierre Richard. Hein, pour changer. Bah oui, pour changer l'ampoule du meuble de la salle de bain. Il paraît qu'il a cassé le meuble, cassé la vasque. Il a mis partout de l'eau dans la salle de bain et il s'est retrouvé par terre. Voilà.
3: Belle frayeur, belle rigolade aussi. Mais voilà, je sais de qui je tiens, du coup, merci papa.
1: Ah, mais c'est-à-dire que tu changes une ampoule et tu te retrouves les fesses par terre et t'as pété toute la salle de bain, c'est une belle opération ça, voilà.
3: Ah, c'est une opération très sympa, hein,
1: c'est vachement bien, on l'adore. Comment il s'appelle ton papa ?
3: Il s'appelle Fred.
1: Fred, bravo. Je t'embauche sur la prochaine émission de déco. Alors, pour t'encourager à gagner...
0: Est-ce que ça revient, déco ?
1: Oui, ça revient, déco. Je vous en parlerai plus. Alors, pour t'encourager, on va écouter un tube que je ne peux pas m'empêcher de chanter au moins une fois par jour. Attention, on écoute Camaro.

0: Oh là là, Camaro, Femme Like You, mais...
1: Mais
0: oui. Mais c'est la base, ça, la base. Voilà. Bon. Alors.
2: Ça vous met dans des états.
0: Bah, j'adore cette chanson.
2: Ça, hein.
0: Ma petite chérie, c'est l'heure du bingo. Alors là, t'es en tête, mais tu sais bien que ce jeu n'est vraiment pas sympa.
1: Eh non.
0: Alors, tu vas devoir, à mon top chrono, me donner un maximum de créatures de la nuit ou du mal. Oh. Tout ce qui existe comme créatures de la nuit et du mal, les méchantes créatures de la nuit ou du mal, qui sont dans le cinéma, la littérature, les contes, tout ça, etc. Toutes les créatures de la nuit et du mal, top chrono, 10 secondes.
1: Un vampire, un fantôme.
0: Bon, vampire, fantôme, ouais. Je te le prends. Loup, c'est pas loup, c'est un loup-garou. Hein. Ouais, il y avait les zombies, les spectres, les ghouls, les démons, oui. Frankenstein, Baba Yaga, les sorcières, les orques, les gobelins, le kraken, la bête du Gévaudan et le troll. Là. Tu m'en as donné deux, c'est parfait.
2: Bon, on a peut-être une petite chance, hein, Mathieu. On va peut-être y arriver. Mathieu qui est quelqu'un de bien, Mathieu que l'on apprécie, Mathieu que l'on aime, Mathieu qui est beau gosse. Je viens de citer exactement les compliments que tu aimerais entendre et qui te font plaisir.
3: Oui, c'est toujours agréable d'entendre, effectivement.
2: Je suis complètement d'accord.
0: Bien sûr, ça m'étonne pas. Hein.
2: Évidemment. Alors, notre ami Mathieu, rappelons-le qui joue avec ici Gironde, Saint-Cyr de Canès qui à cette heure-ci a 3 points. Le but du jeu, c'est de faire plus que Madame Laura dans ce bingo. Si tu marques 3 points, t'encaisses les 10 points, t'es avec nous vendredi. Et Foura, c'est à l'horizon. OK? Pour le séjour.
0: Bah, tu vas l'encourager quand même.
2: Bien sûr, avec Joe Dassin. Pas du tout.
0: Dans les yeux d'Elorie.
2: ça doit te faire plaisir parce que c'est utilisé pour le rugby. C'est un peu le troisième mi-temps, ça, cette chanson maintenant.
3: Un petit peu, ouais, effectivement. On l'a entendu
2: ce week-end. Très clairement. Pour le foot d'ailleurs, mais aussi pour le rugby. Allez, on y va. On va rester un peu dans le même délire. Hein. Madame Damido nous a lancé sur des créatures. Alors, 10 secondes. Pour citer un maximum de créatures, mais cette fois les créatures du jour, les créatures de jour, et non pas du mal, mais du bien. Donc des créatures du jour ou du bien dans le cinéma, la littérature ou les contes. Top chrono, 10 secondes.
3: Les créatures Cendrillon.
2: Non, c'est pas une créature. Je pense aux anges, aux lutins, farfadés, aux licornes, les fées, bien sûr, la muse, centaure, les faunes, les nains, voilà, le génie, Merlin l'enchanteur, mais pas Cendrillon qui est un personnage de Disney.
0: Ça veut dire que Laura, t'as compris, c'est toi qui as gagné, chérie. Bravo Mathieu, mais Laura, tu seras là vendredi pour tenter de gagner le séjour pour 4 personnes à Foura, au camping 3 étoiles le Cadoré, la croisière autour de Fort Boyard, le repas pour 4 ou la machine à café Malongo. En tout cas, tu seras avec nous pour la finale et on est très très content. T'es contente?
1: Ah oui, très contente, merci.
2: Bravo Mathieu, quand même.
0: On se voit vendredi. T'inquiète pas, t'es dans la team des champions. Bravo Mathieu.
2: Bravo Mathieu.
0: Tu n'as pas démérité. Je remercie Elorie à la technique, Céline à la réalisation, Maître Coupez au savoir et la beautiful Laura au standard et la petite personne qui fait des vannes pas drôles. Éric Bastien, à demain mes chéris. Dis donc, il n'est pas un peu l'heure d'aller se coucher?
2: Oui, parce que là, on vient de passer un bon moment avec le best-of d'Otake. Faut quand même qu'on récupère pour tout à l'heure, là. Hein.
0: Et puis surtout, c'est l'heure que Johan Guérin nous informe.
2: Il est là, Johan Guérin?
0: Mais oui!
2: Le grand Johan Guérin?
0: Bien sûr!
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0: Boîte aux sushis, Jen Birkin, pour vous souhaiter la bienvenue.
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0: Bonjour, très bon réveil. On espère que vous avez passé un excellent week-end, que vous êtes en forme pour entamer cette nouvelle semaine. L'équipe des Lève-Tôt est à vos côtés. Emeline, Saveria, Mélodie, Antoine et Cyril Ardot. Bonjour Cyril.
3: Bonjour Yoann Guérin, bonjour la France.
0: On parle gourmandise ce matin avec vous.
3: Et oui, elles sont bien rouges, bien sucrées, délicieuses. Avec un peu d'avance, les premières cerises du Périgord sont déjà mûres.
0: Quel bonheur, on va en parler dans le journal. Si vous faites le tri en ce moment dans la maison, on vous dit ce matin comment réussir à revendre vos vêtements en ligne. Les bons conseils de Valère Coréard sont dans 5 minutes. 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
0: Lundi 11 mai, très bon début de semaine. Il est 5h. À la une, Cyril, un Français présente les symptômes de l'antivirus.
3: Ce virus connu, mais rare, qui a fait 3 morts à bord du bateau de croisière MV Ondius et pour lequel il n'existe ni vaccin ni traitement. Les 5 passagers français sont arrivés hier en fin d'après-midi à l'aéroport du Bourget près de Paris et c'est justement dans le vol

0: jusqu'à 6 semaines. Pour cette raison que nous prendrons des mesures d'isolement qui dureront les 6 semaines.
1: Stéphanie Rist, la ministre de la Santé, invitée du journal de 20h de France 2. Les 5 Français sont donc placés en isolement strict à l'hôpital Bichat à Paris. Ils vont être soumis à une batterie de tests. Et du côté du navire MV Ondus, les derniers passagers doivent être évacués aujourd'hui avec un dernier vol en direction de l'Australie. Dossier complet à retrouver sur ici.fr. 16 familles françaises déposent ce matin une plainte collective contre TikTok auprès du parquet de Paris pour abus de faiblesse. Des parents endeuillés par le suicide de 5 adolescentes ou dont leurs enfants souffrent d'anorexie, de dépression et d'idées suicidaires. En octobre dernier, une enquête contre le réseau social a déjà été ouverte, soupçonnée de faire la promotion du suicide chez les jeunes.
2: En pleine guerre en Iran, les particuliers ne sont pas les seuls à souffrir de la flambée du prix du pétrole.
1: Les industriels de l'agroalimentaire et les distributeurs se retrouvent cet après-midi pour une réunion avec le gouvernement 2 mois après la fin des négociations commerciales et une augmentation de 0,05% des tarifs. Certaines voix s'élèvent, Sophie Audigne, pour rouvrir les discussions.
3: Du côté des industriels, les appels à l'aide deviennent insistants. Les charcuteries décrivent une situation intenable. Des hausses des prix de l'emballage plastique de 30 à 40%, comme pour le gazole, ce qui rend le transport de marchandises hors de prix. Même discours pour les coopératives laitières, touchées en plus par l'envolée des tarifs des engrais. Plus radical, le géant Lactalis, avec sa marque Président, annonce déjà répercuter ces augmentations sur les prix aux consommateurs. Pourtant, pas de demande généralisée de réouverture des négociations, comme en 2021. Après le déclenchement de la guerre en Ukraine. D'ailleurs, la grande distribution n'en veut pas. Judith Giguet, à la tête de la FCD, la Fédération du commerce et de la distribution.
4: On n'est pas dans les conditions qui nécessiteraient une réouverture généralisée, mais même sectorisée. Parce qu'il y a quelqu'un qu'on ne peut pas oublier, c'est le consommateur. Il est sorti de 2 années d'inflation importante, 22-23. Il regarde particulièrement le prix. Et augmenter les prix pour le français ne va pas obligatoirement dire maintenir les volumes d'achat. Il va faire des arbitrages.
3: Pour l'heure, 2 secteurs seulement ont officiellement demandé une renégociation de leurs tarifs, les sacs poubelles et le papier toilette.
1: Les 542 salariés de Bouchara bientôt fixés sur leur sort. Le tribunal de commerce de Paris doit rendre sa décision aujourd'hui concernant les offres de reprise partielle de l'enseigne de décoration et de textile. Une offre d'une société hongkongaise est bien placée, mais elle ne propose de reprendre qu'un tiers des employés et la moitié des magasins.
2: C'est le premier jour des Saintes-Glaces.
1: Bien connu des jardiniers. Cette période du 11 au 13 mai, associée traditionnellement à des gelées destructrices pour les plantations, et signe que la nature nous réserve toujours quelques surprises. Les premières cerises du Périgord sont mûres. Jeanne de Butler, et en plus, elles sont bonnes.
5: Yann tend le bras debout sur la 2e marche de l'escabeau. Il attrape 2 belles cerises rouges et sucrées.
6: Hop. Regardez comme elles sont bien rouges en plus.
7: Belle couleur un peu comme ça, oui, effectivement, lit de vin. Moi, je les trouve très belles. En plus, elles sont pas du tout véreuses.
6: En vrai, elles sont bonnes.
7: Là, faut pas hésiter.
6: Hop, en profiter avant que les oiseaux ne le fassent.
5: Au pied de l'arbre, Elsie, sa fille, porte le petit panier. Le jus lui coule jusque sur le menton.
7: T'en as plein partout, là, ça couline, ça dégouline là, sur le visage.
8: C'est trop bon. Ils sont trop bonnes.
6: Bah, une encore, c'est la dernière.
8: Ah oui, mais pour le goûter.
9: La plus rouge du monde. Ah, celle-ci. Bien rouge.
7: On a déjà ramassé l'équivalent d'à peu près 2-3 kilos. Hein. On a fait, oui, une bonne 20aine de pots de confiture déjà, plus les cacoutis. Et toutes celles qu'on mange sur l'arbre. Attends, je les compte pas.
5: Avant, Yann habitait du côté de Poitiers. Jamais il n'avait de cerises avant la fin mai.
7: On peut quand même noter les températures un peu extraordinaires qu'on a pu avoir sur le mois d'avril. On est monté vite. Pardon, j'ai la bouche pleine. On est monté vite à presque plus de 30 degrés. Hein. Pour moi, la cerise, c'est plus sur des récoltes d'été. Maintenant, je sais que j'ai d'autres cerisiers sur le domaine. Et il y en a qui sont pas du tout mûrs encore, hein, qui sont vraiment verts. Donc, ça permet d'allonger un petit peu le plaisir et d'en profiter encore plus longtemps.
5: C'est mamie qui est partie avec les cerises pour faire les confitures. Elles seront servies à la table du petit déjeuner pour les clients du gîte.
1: Jeanne de Butler, ici Périgord. Et attention avec la pluie qui peut faire éclater les cerises. Il faut donc vite les cueillir. La pluie, justement, Yoann Guérin, journée encore très perturbée.
2: Ouais, le front pluvieux qui s'étend ce matin des Pays de la Loire à la Champagne-Ardenne, du Poitou au Centre-Val de Loire et de la Bourgogne à la Lorraine. Elle glisse en journée vers la Charente, le Limousin, le nord de l'Auvergne-Rhône-Alpes. Les pluies sont parfois accompagnées de coups de tonnerre du Jura au nord des Alpes. Les éclaircies, on va en parler quand même parce qu'elles sont belles près de la Manche ce matin. Soleil qui revient aussi ce matin au sud de la Garonne et du Roussillon à la plaine du Languedoc. Cet après-midi, le temps tourne à l'orage sur les Pyrénées et le Piémont. Et puis en Corse, les éclaircies s'imposent sur la façade orientale. En revanche,

0: Dimanche, le ciel reste chargé sur l'ouest avec quelques averses possibles. Les températures en ce moment à Lille, 8 degrés à Rennes et Caen, 10. À Paris, Toulouse, Clermont-Ferrand et Guéret, 11. Nous avons 12 à Nantes, Bordeaux, Tours et Dijon. 13 à Strasbourg, 18 à Marseille pour les maximales. Elles sont en baisse entre 13 et 18 sur la moitié nord, de 18 à 23 degrés au sud.
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0: 5h06, excellent réveil. C'est pas toujours évident de sortir du lit le lundi matin, mais on est là pour vous accompagner de la meilleure des façons, en vous apportant le petit sourire qui fait du bien et la musique. Et rien de mieux que France Gall pour démarrer la semaine. Tout pour la musique. Très bon lundi à vous, amis Lefto.

0: pour la musique. France Gall à 5h10. Bon début de semaine.
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0: Qui n'a jamais fait ou a été victime d'un canular téléphonique? Moi, je me souviens, j'en ai fait. Vous en avez fait aussi?
3: J'en ai fait, j'ai été victime.
0: Bon, attendez d'entendre la mésaventure du pape Léon XIV. Même quand on est le chef de l'Église catholique, on n'échappe pas aux procédures de sécurité ni au raccrochage au nez. L'anecdote a été révélée par le New York Times il y a quelques jours. Ça se passe peu après son élection. Le pape né à Chicago appelle sa banque américaine pour mettre à jour son adresse. Tout se passe bien. Il répond aux questions secrètes, valide son identité jusqu'au moment où, où la conseillère lui demande très calmement de passer en agence pour signer les documents. Mmh. Problème, de la place Saint-Pierre jusqu'à Chicago, le trajet est un petit peu long pour un changement de coordonnées. Léon XIV finit par lâcher, je le cite, « Est-ce que ça changerait quelque chose si je vous disais que je suis le pape ?» Et en fait, la réponse de l'employé est juste magique. Elle a cru un canular, elle lui a tout simplement raccroché au nez. Il aura fallu l'intervention d'un ami commun et du président de la banque pour débloquer la situation. Comme quoi, même pour le représentant de Dieu sur Terre, le service client d'une banque reste impénétrable.
3: Ça n'a pas que des avantages d'être le pape.
0: C'est clair, non mais elle est géniale cette histoire. On parlait des États-Unis justement, on va y rester parce que dans un mois tout pile, qu'est-ce qui se passe Cyril?
3: Eh bien c'est le début de la Coupe du Monde de foot le 11 juin prochain et vous l'entendrez, les bars et les restaurants s'y préparent déjà.
0: Pour la musique, on lance la semaine de la meilleure des façons.
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0: Marine avec Escroc, on l'écoute avant 5h30, mais avant par ici les économies.
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0: Bonjour Valère Correr.
6: Bonjour Yoann.
0: Chaque jour avec vous, un bon plan pour notre pouvoir d'achat aujourd'hui. Vous vouliez nous parler chiffon?
6: Oui, et répondre à ce mail de Fabienne. Depuis 3 ou 4 ans, j'ai mis plusieurs articles en vente sur Vinted, malheureusement sans succès. Des vêtements de belle qualité, nous dit-elle, en très bon état et à très petit prix. Pourtant, j'ai toujours ces vêtements chez moi et je désespère de trouver une solution pour les vendre et en retirer un petit revenu. Sauriez-vous me dire s'il existe d'autres moyens que les plateformes internet? Peut-être des friperies ou ressourceries. Si vous avez des idées à me suggérer, je les accepte avec grand plaisir. Bon, merci pour ce message. Fabienne, c'est vrai que c'est pas toujours facile de vendre ses vêtements en ligne, mais pas de panique, il y a sans doute une solution.
0: Mais Valère, vous nous avez déjà donné quelques conseils sur la qualité des annonces.
6: Oui, ça me fait plaisir que vous en rappeliez d'ailleurs.
0: Vous voyez?
6: Et c'est exact. Il faut soigner vos annonces. Fabienne, vous pouvez déjà supprimer les anciennes qui n'ont plus d'intérêt. Ne vous dites pas qu'Internet c'est fichu. Refaites-en de nouvelles sur Vinted ou Le Bon Coin si vous voulez, mais en faisant attention aux photos. Ça, c'est la première chose. Des vêtements repassés sur cintre dans un endroit neutre et bien éclairé avec plusieurs prises. Ensuite, la description est importante. Aussi, le titre de l'annonce. Mettez en avant la marque, l'état, la couleur. Et puis, définissez un prix accessible. En général, la plateforme d'ailleurs vous conseille sur le prix. Et puis si ça prend pas, vous avez deux bons plans, les vide-greniers. Alors là, on est en pleine reprise de ces événements pour le printemps. Ou alors les fripes, les dépôts-ventes aussi de vêtements d'occasion peuvent être une filière intéressante. Donc là, vous pouvez tenter votre chance aussi. Si vous avez d'autres bons plans à partager avec Fabienne, pensez à m'écrire, je lui partagerai vos astuces. Mon mail, c'est parisilieseconomies@radiofrance.com.
0: Merci Valère. Demain, focus sur les aides au déménagement parce qu'elles peuvent vous aider. Elles sont même insoupçonnées pour certaines. Par ici les économies, c'est le rendez-vous qui pense chaque matin à votre budget.
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0: 5h15, Cyril, préparez les drapeaux, les maillots bleus et le maquillage tricolore. La Coupe du Monde de foot approche.
3: C'est dans un mois. pile poil, début du mondial le 11 juin et pour la première fois dans l'histoire de la compétition, c'est organisé par trois pays, les États-Unis, le Canada et le Mexique. Comme tous les 4 ans, l'événement devrait faire le bonheur des bars et des restaurants. À Avignon, Marion Bernard, les commerçants se préparent déjà.
4: Et le lieu à Avignon où les matchs se regardent, c'est la place Pie et ses terrasses XXL. Au bar L'Halogène, Laurent, le gérant, a déjà pensé à tout.
8: Des colliers, des chapeaux, des maquillages pour les joues, là, bleu, blanc, rouge. Et on distribue ça à chaque match. On a acheté une télé d'ailleurs, une grosse télé. On a un écran de 2,50 m pour la Coupe du Monde spécialement.
4: Oui, on investit car la formule est toujours la même. Plus la France va loin.
8: Plus le lit, on augmente le chiffre. Ça fait des pourboires pour les serveurs. En plus, ça fait du positif pour tout le monde.
4: Place de l'horloge, on tempère. Oui, Géraldine de la Brasserie des Arts sortira le grand écran, mais l'effet d'une soirée match sur ses affaires est assez moyen.
9: Il y a 2 ans, quand il y a eu la Coupe d'Europe, hein, oui, ça a drainé beaucoup de clientèle. On a aussi des personnes qui squattent les tables. Les gens, quand ils sont là au début du repas, ils restent jusqu'à la fin, donc ça monopolise aussi des tables.
4: Et puis certains savent déjà qu'ils vont passer leur tour, comme Damien à la tête du Café Saint-Jean, lui aussi place Pie. En mode Coupe du Monde, rien de rentable pour lui, alors il fera comme il y a 4 ans, se positionner sur le créneau bar garantie sans foot.
10: On était autant plein que les autres finalement. Le fait de diffuser le match, comme c'est bruyant, tout ça, bah, tous les gens qui veulent manger tranquillement, bah, du coup ça les fait fuir. Reste plus que bah, la clientèle qui boit, qui mange une planche ou quoi, mais c'est pas le fond de notre clientèle quoi. Pour les tristes de pas voir le match, ils peuvent pendant le repas aller jeter un coup d'œil sur l'écran d'à côté quoi.
4: L'écran géant du Red Sky, habitué des Coupes du Monde qui lui font de belles fins de mois, mais qui se retrouve cette année face au sujet des horaires de retransmission, des matchs qui vont commencer pour la plupart à 23h. Le gérant François se questionne donc déjà sur le souci du tapage nocturne ou celui des prolongations de matchs.
11: Sur la fin, quand la France va loin, quand les matchs se jouaient le dimanche à 17h, on tirait jusqu'à 3h du matin. Là, il faudra fermer. Et puis à un moment donné, il faudra peut-être demander une ou deux dérogations pour les quarts, les demi et la finale.
4: Car il ne se voit pas couper le match pendant les tirs au but. Si ça arrive, il compte sur l'indulgence des agents de police qui pourraient bien, eux aussi, profiter de la retransmission du match des Bleus sur son écran ces soirs-là.
3: Marion Bernard, ici Vaucluse, début du mondial dans un mois tout pile. Et pour voir la France jouer, il faudra attendre quelques jours supplémentaires. Ce sera le 16 juin face au Sénégal.
0: On va patienter, 5h17. Tiens, on va parler d'un amoureux aussi du foot. Alors lui, il soutient plutôt Marseille, oui. C'est Jules. Ben oui, le rappeur marseillais sur France 4 ce soir. Un documentaire vous fait découvrir qui est vraiment la star préférée de vos enfants ou de vos petits-enfants. On le découvre dans les coulisses télé, mais avant place aux Jacksons avec Blame It on the Boogie. Très beau réveil.

0: Guillaume se réveille avec les Jacksons, Blame It On The Boogie, 5h21. L'éphéméride de ce 11 mai, on souhaite un bon anniversaire à Laetitia Casta, 48 ans aujourd'hui, à Armel Lecléache, le navigateur, 49 ans, 52 ans pour Benoît Magimel, 60 ans pour Estelle Lefébure, et puis bon anniversaire au chanteur Renaud.
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0: Ah, vous le tenez bien, hein, Renaud. Hein.
2: Ah, j'essaye.
0: 74 ans pour Renaud aujourd'hui. Et puis tiens, c'est un événement fondateur pour l'humour moderne. Le 11 mai 69, qu'est-ce qui s'est passé? Les membres de ce qui allait devenir la troupe des Monty Python se réunissaient pour la première fois officiellement pour discuter d'une collaboration. Ils ont clairement jeté les bases d'un humour absurde qu'on adore, qui allait révolutionner la télévision et le cinéma. Et la télé, bah justement, on en parle aussi dans les coulisses de Patrice Gascoin.
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0: Et aujourd'hui, Patrice, vous vous êtes fixé un défi. Vous voulez nous faire découvrir le chanteur préféré de nos enfants et petits-enfants, un certain Jules.
4: Je vais vous surprendre, Jules, ce sont les mamies marseillaises qui en parlent le mieux.
5: Je l'ai connu jeune.
6: Moi, il était jeune, il était petit, il était bagarreur.
5: Oui, voilà. C'est vrai.
6: Après, il s'est arrangé en grandissant.
5: Oui,
6: voilà. Moi, je l'aime bien. Il est bien.
4: Je plaisante, mais ces deux gentilles mamies de Marseille, elles l'ont connu, ce Jules dont tout le monde parle, celui qui fait briller les yeux de vos petits-enfants ou fait danser vos enfants. Alors, je vais vous donner les clés pour les surprendre. Regardez le documentaire inédit proposé ce soir par France 4, intitulé Team Jules. Il lève un coin du voile sur cette star de la chanson, paradoxalement assez discret. Alors Jules, héros populaire ou pur produit commercial adoré ou détesté, quoi qu'on en pense, le chanteur Jules est un phénomène de société. Le documentaire propose une immersion unique pour comprendre qui est cet artiste. Mais j'ai demandé au réalisateur de Team Jules, Anthony Higoulen, d'abord pourquoi Jules ne répond pas à vos questions? Pourquoi il n'a pas participé à ce documentaire qui raconte sa vie? Écoutez la réponse de Anthony Higoulen.
7: Franchement, ça ne nous a pas vraiment étonné qu'il ne réponde pas à nos demandes. Jules a toujours été comme ça, il parle tout le temps à son public, mais à travers ses chansons et quasiment quotidiennement sur ses réseaux. Il ne s'exprime pas vraiment dans les médias. Et quelque part, son absence, elle raconte déjà beaucoup sur lui, sur son rapport au système et sur son besoin de garder le contrôle. Donc ça nous a vraiment poussé à faire un pas de côté et à raconter Jules sans Jules, à travers ceux qui l'écoutent et ceux qui le vivent. Et c'est là que ça devient vraiment intéressant dans une démarche de documentariste, car plus qu'un homme, c'est l'histoire d'un phénomène qu'on a raconté dans ce film.
4: Anthony Higoulen, qu'est-ce que vous auriez envie de dire à nos auditeurs pour qu'ils regardent Team Jules ce soir sur France 4, votre documentaire?
7: Je leur dirais, venez sans a priori, même si vous le connaissez pas, parce qu'en fait, vous avez déjà forcément déjà croisé son nom, vu son signe ou entendu un de ses refrains. Ce film ne s'adresse pas uniquement aux fans, c'est une plongée dans un phénomène de société. On raconte comment un artiste, sans passer par les circuits classiques, a réussi à devenir incontournable. C'est presque une histoire contemporaine de réussite, mais à la manière d'aujourd'hui, avec Internet, avec une proximité directe avec le public et avec des codes complètement différents.
4: Voilà, avec Anthony Higoulen, je vous donne des petits biscuits pour l'air de rien auprès de vos enfants, vos petits-enfants. Glissez que vous le connaissez, le Jules, le rappeur star de la cité phocéenne, celui qui a accueilli la flamme olympique à Marseille en 2024, l'artiste le plus écouté en France en 2025. Team Jules, ce soir sur France 4. Mais comme vous êtes aussi team coulisses télé, je vous donne rendez-vous demain, même heure, même endroit.
0: Merci Patrice Gascoin, allez prendre un petit miel chaud, ça vous fera du bien à la voix. 5h24, l'histoire, elle est fascinante et on vous la raconte chaque matin. Ce lundi, on revient sur l'origine de l'épée de Damoclès. Un voyage, nouveau voyage dans le temps signé Stéphane Bern, mais avant, c'est une artiste qu'on aime et qu'on soutient. C'est Marine et son titre Escroc. Très bon lundi.

0: Marine et son titre escroc, 5h27, un peu d'histoire avant l'actu. Stéphane Bern ce matin en voyage au temps où un courtisan trop admiratif a accepté de prendre la place d'un tyran le temps d'un dîner.
1: Un homme envie la vie du roi, alors le roi lui propose d'essayer, mais avec une épée suspendue au-dessus de sa tête. Une sorte de vie ma vie version Squid Games. Syracuse en Sicile, 4e siècle avant notre ère. La cour du tyran d'une île ancien brille de richesse. Banquets, or, musique, serviteurs, au top du bling-bling.
2: I'm really rich.
1: Parmi les courtisans, Damoclès ne cesse de répéter combien le souverain est chanceux. À gouverner, être riche, être puissant, mais quelle vie formidable. Le tyran Denis finit par se lasser de ses flatteries. Très bien, dit-il, tu veux ma place? Prends-la pour une soirée. Un CDD qu'on ne saurait refuser, même sans lire le contrat. Alors, on installe Damoclès sur le trône. Devant lui, un banquet somptueux, des serviteurs attentifs, des mets raffinés. Mais au-dessus de sa tête, Denis fait suspendre une épée. Une vraie, bien pointue et bien aiguisée, accrochée par un simple crin de cheval. Au début, Damoclès tente de profiter du festin. Mais l'épée oscille légèrement. Le fil semble fragile. À chaque mouvement, elle menace de tomber et de découper Damoclès en deux. Damoclès, du coup. Très vite, le repas devient impossible. Damoclès ne voit plus ni l'or, ni les plats, ni la musique. Il ne voit que l'épée. Il se lève et supplie Denis. Il préfère redevenir courtisan. Rétropédalage XXL. Aujourd'hui encore, quand une menace plane sur quelqu'un, on dit qu'il a une épée de Damoclès au-dessus de la tête. Une image vieille de plus de 2000 ans et toujours aussi tranchante.
0: Merci Stéphane Bern pour ce voyage dans le temps. Moi, je voulais aussi remercier ce matin Serge qui est à Grenoble, qui nous a appelé pour nous souhaiter un petit bonjour. Et ben, on vous embrasse bien fort, cher Serge. 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Nous sommes le lundi 11 mai dans l'info du jour. Comment vont être suivis les 5 Français évacués du navire MV Ondius, foyer d'antivirus. Ils sont arrivés hier à l'hôpital Bichat à Paris. On y revient dans moins de 2 minutes. Mais avant 5h30, toute l'actualité en France et dans le monde, c'est le 90 secondes avec vous, Cyril Ardoux.
3: La fin de vie, de retour au Sénat pour un examen en deuxième lecture. Deux textes, un sur les soins palliatifs, l'autre sur l'aide à mourir. L'adoption de cette seconde proposition de loi est très incertaine. Les sénateurs sont très divisés sur le sujet et il y a 700 amendements à examiner. Ils ont perdu leur fille ou vu leur enfant sombrer dans les idées suicidaires, la dépression ou l'anorexie. 16 familles françaises déposent une plainte collective contre TikTok pour abus de faiblesse. Une enquête est déjà ouverte depuis octobre. Le réseau social est notamment soupçonné de faire la promotion du suicide chez les jeunes. Après la polémique, l'enquête suite à la diffusion de l'hymne Maréchal, nous voilà dans les rues de Carpentras dans le Vaucluse. Vendredi, en marge des commémorations du 8 mai 45, le parquet ouvre une enquête pour provocation à la haine. Un titre placé par mégarde par un technicien selon la radio associative qui s'occupait de la programmation. L'ère du précaré français en Afrique est terminée, dit Emmanuel Macron. Le chef de l'État est au Kenya aujourd'hui et demain. Pour le seul grand sommet Afrique-France de sa présidence. Plusieurs milliards d'euros d'investissement doivent être annoncés. En football, après l'avant-dernière journée de Ligue 1, sauf coup du sort, le PSG quasiment assuré d'être sacré champion de France après avoir battu Brest 1-0. Marseille peut toujours croire à la qualification en Coupe d'Europe après s'être imposé 1-0 sur le Havre. Et puis un aspirateur sous-marin capable d'aspirer les déchets et microplastiques sans perturber la vie marine, sacré au prestigieux concours les hier à Paris. 250 inventions au total ont été présentées cette année.
0: L'info du jour, un Français présente les symptômes de l'antivirus.
3: Et il fait partie des 5 ressortissants à avoir été évacués du bateau MV Ondius. Les symptômes se sont déclarés dans l'avion qui les ramenait à Paris. On saura dans la journée s'il est positif ou non au virus. Mais dans tous les cas, ces 5 passagers ont été placés en isolement strict à l'hôpital Bichat à Paris jusqu'à nouvel ordre. Yvan Planteil, ils vont être soumis à une batterie de tests.
4: Oui, et s'il s'avère que le patient qui présente des symptômes est positif, il se
1: sera placé, selon le protocole, dans une chambre spéciale à pression négative et qui dispose d'un sas d'entrée et d'une aération unique. Et si les autres croisiéristes sont négatifs, isolement pendant 6 semaines, d'abord à l'hôpital, et nous verrons pour la suite, ajoute la ministre de la Santé. Stéphanie Rist, qui affirme que les autorités sanitaires connaissent ce virus. Hier, les 5 patients sont arrivés à l'hôpital Bichat dans 5 ambulances différentes, leur conducteur intégralement vêtu de blouse bleue, ce qui rassure plus ou moins ses patients ou proches rencontrés devant l'établissement.
2: Un petit peu d'inquiétude, mais pas plus que ça, parce que je me suis dit qu'ils allaient être confinés, donc je me suis dit qu'il n'y avait pas tellement de risques.
4: Ma fille vient d'accoucher, je me demandais si j'allais donner l'information, et finalement je ne vais pas la lui donner, parce que je pense que ça va l'inquiéter quand même. Parce que le pavillon des maladies infectieuses et tropicales, là, il est juste en face de la maternité.
5: Tant qu'il ne parle pas d'épidémie, là, c'est juste une suspicion. Hein. Puis s'il y a quelqu'un qui commence à s'inquiéter, tout le monde va commencer à s'inquiéter aussi. C'est vous qui me faites peur.
1: La ministre de la Santé assure que 8 autres Français ont été testés négatifs après avoir voyagé dans le même avion que l'une des personnes décédées à cause de l'antivirus.
3: Et la ministre de la Santé indique également que la France est loin d'être en pandémie, mais est prête à y faire face en cas donc de pandémie avec un stock important de masques et de tests PCR. 5h34 sur votre radio locale ici. Et Yoann Garin, un coup d'œil sur le ciel avec un temps en demi-teinte aujourd'hui.
0: Ouais, le front pluvieux s'étend ce matin des Pays de la Loire à la Champagne-Ardenne, du Poitou au centre au Val-de-Loire, de la Bourgogne à la Lorraine. Il glisse en journée vers la Charente, le Limousin, le nord de l'Auvergne-Rhône-Alpes. Les pluies sont parfois accompagnées de coups de tonnerre du Jura au nord des Alpes. Et puis les éclaircies, elles sont belles près de la Manche ce matin. Le soleil revient aussi ce matin au sud de la Garonne et du Roussillon à la plaine du Languedoc. Cet après-midi, le temps risque de tourner à l'orage sur les Pyrénées et le Piémont. Les températures en ce moment à Lille, 8 degrés à Rennes, 10. Nous avons à Paris, Toulouse et Clermont-Ferrand 11, 12 à Nantes, Bordeaux et Tours, 13 à Strasbourg, 18 à Marseille. Aussi vos messages sur la page Facebook ici. 8 degrés relevés dans le département de l'Eure par Gilbert. On a 10 à Urune dans le Pays Basque, nous dit Marie-Laure. Officiellement, c'est plutôt un 8 qui est ressenti avec le vent. 11 degrés à Verdun, on salue Eric. 12 en Haute-Vienne, merci Marie-Laure. 12 également en Côte d'Or avec Marie-Jeanne. Dans le Gard, même température relevée par Maggie. 12 degrés 3, ça c'est à Mulhouse, on salue Kevin. 15 à Palavas avec Astrid et puis 17 au Lavandou. Merci Eddy. Pour les maximales, elles sont en baisse entre 13 et 18 sur la moitié nord, entre 18 et 23 au sud.
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0: 5h35, bon début de journée, on espère que le week-end a été agréable. Je vais vous donner une bonne raison d'apprécier ce lundi. Pourquoi ? Oui. Parce que c'est une semaine très courte qui s'annonce avec le pont de l'Ascension à partir de jeudi. Voilà une info réjouissante, tout comme la musique de Florent Pagny. Bienvenue chez moi.

0: compagnie, bienvenue chez moi et bienvenue sur votre radio ici, 5h39.
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0: On est là chaque matin pour vous réveiller, vous éviter les pièges et arnaques, c'est votre rendez-vous, c'est pas vrai.
3: Et ce matin, on s'intéresse aux appels téléphoniques silencieux. Une inquiétude grandit. Sont-ils faits pour cloner notre voix lorsque l'on décroche? On prend le temps de décrypter avec Aude Razo dans 5 minutes.
0: Pour la musique du réveil, c'est avec Murrayhead. Un petit voyage comme ça, ça vous tente?
3: Oui, à Bangkok.
0: Ah, formidable, One Night in Bangkok, on l'écoute avant 6h, mais avant on accueille Sabine pour un tout autre voyage, direction le Pas-de-Calais, à Bruay-la-Buissière. Bonjour Sabine.
4: Oui, bonjour.
0: Soyez la bienvenue.
4: Oui, merci.
0: Comment ça va ce matin Sabine?
4: Ça va.
0: Oui, avec la météo, comme ça on fait aller.
4: Oui, mais quand on allume la radio et qu'on entend votre voix, c'est terminé la journée.
0: Ça c'est adorable.
3: Vous êtes notre soleil, Johan.
0: Franchement, ça nous fait chaud au cœur, Sabine. Merci pour ce petit mot fort agréable. Nous aussi, vous aussi, vous êtes notre soleil. Franchement, c'est vrai que le matin, on se réveille aussi en pensant en particulier à vous, Sabine. Chaque matin, on est là, on se dit,
3: Sabine.
0: Mais oui. Et ben voilà, elle est avec nous. Quel est le programme pour votre lundi, Sabine?
4: Écoutez, une petite. Là, il pleut un peu dans le Pas-de-Calais, là. Hein, donc, on verra bien. Si on peut faire une petite marche, ça serait bien.
3: Petite balade.
0: Ça, c'est vrai que c'est toujours bon à prendre. Sabine, nous, on va vous offrir la Radio Collector ici, dernière génération. Comme ça, le soleil vous accompagnera partout grâce à ce cadeau, Sabine.
4: Merci beaucoup.
0: On vous souhaite une bonne journée et merci de votre fidélité. Et à très bientôt, on vous embrasse. Oui?
4: S'il vous plaît.
0: Oui, allez-y.
4: Oui, je voudrais faire un petit coucou à une membre de mon association, Madame Liliane Duquesne, qui habite à Vendin-les-Bithunes. Voilà, c'est une grande personne.
0: Eh ben, le message est passé.
3: On l'embrasse.
0: Et quel est le nom de votre association, Sabine?
4: L'association La Maison des Aveugles de Bruay-la-Buissière.
0: Eh ben voilà, le message est passé. Sabine, on vous embrasse bien fort. À bientôt, belle journée.
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0: C'est pas vrai, le rendez-vous anti-arnaque. Aude Razo, on s'intéresse à des appels téléphoniques étranges quand on décroche et que personne ne parle au bout du fil.
6: Oui, ça nous est tous arrivé. Le téléphone sonne. Allô? Allô, allô? Grand silence, allô, toujours rien, ça raccroche. Bon, deux solutions, soit ça capte mal, ça peut arriver, soit le coup de fil est malhonnête. Objectif numéro 1, l'escroc veut savoir si votre numéro est actif, que la ligne est bien attribuée et que donc il peut tenter de vous escroquer via ce numéro. C'est exactement la même chose que les textos bizarres qu'on reçoit parfois. Coucou, t'es où? Comment tu vas? Vous ne connaissez pas le numéro, vous ne répondez pas.
0: Mais autres, certains disent que ces appels silencieux servent aussi à cloner notre voix. C'est assez fou, est-ce que c'est vrai?
6: Alors là-dessus, je nuance un peu, je l'ai effectivement beaucoup vu passer ces derniers jours, qu'un simple « allô » permet à l'escroc de prendre un échantillon de votre voix pour la cloner et pour ensuite se faire passer pour vous, pour piéger vos proches par exemple. Bon, restons calmes, les spécialistes de l'intelligence artificielle sont formels, le mot « allô » il est quand même un peu court, et même si vous répétez trois fois « allô, allô, allô », c'est pas avec ce tout petit bout qu'un malfaiteur va arriver à recréer votre voix de manière crédible et à vous faire dire des phrases entière avec son logiciel de clonage. Il faudra vraiment que vous vous mettiez à parler plusieurs dizaines de secondes. Petit conseil quand même pour repérer une voix clonée, parce que oui, l'arnaque existe. Généralement, c'est une fausse maman ou autre qui vous appelle pour vous dire qu'elle a besoin d'argent. Parlez-en à vos parents, vos enfants. Convenez entre vous d'un mot-clé du style ananas, pamplemousse, un mot que vous ou votre proche pourra prononcer dans la conversation pour être sûr que l'appel est authentique.
0: Merci beaucoup, Aude Razo. C'est pas vrai, la chronique est à retrouver sur ici.fr. 5h44, voici Kenji Girac et Vianney avec Le Feu sur votre radio ici.
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0: Gérac et Vianney, le feu. Le magazine Society vient de sortir une enquête approfondie sur l'affaire Epstein et vous allez comprendre que la ville de Paris comme pied-à-terre du crime n'a pas été choisie au hasard par Jeffrey Epstein. Enquête qui fait froid dans le dos et qu'on vous dévoile dans moins de 2 minutes. Vous ne bougez pas. Chaque matin sur votre radio ici, on parle de ce qui fait votre quotidien, l'actualité qui marque votre journée. C'est avec l'équipe d'ici matin. Bonjour.
1: Bonjour Johan et bonjour Maïwenn Bordron.
2: Bonjour Gauthier, bonjour à tous.
1: J'ai pas rêvé samedi soir. Les Tangos ont gagné.
2: Alors oui, mais...
1: Ah oui.
2: Alors, effectivement, ils ont gagné leur match face à Boulogne-sur-Mer de Buzyn. Mais le maintien en Ligue 2 n'est pas encore assuré. Oui. Voilà, c'est une première victoire, un bon pas on va dire. Mais il reste encore 2 matchs pour se maintenir en Ligue 2. Alors on ne connaît pas encore l'adversaire des Tangos. Ça va se jouer d'ici la fin de la semaine puisque les Tangos vont affronter, alors il faut me suivre, ils vont affronter le 3e de National, donc la 3e division du football français.
1: Oui.
2: Ça sera soit Fleury-Mérogis, oui, ça vous rappelle un certain lieu en France, ça vous... soit Fleury-Mérogis, soit Rouen ou Versailles. Donc voilà, ce sera un de ces adversaires-là. Et il y aura 2 matchs donc dès mardi prochain, le 19 mai, puis le match retour le 24 mai. À l'Ubasser, voilà. Donc il faut encore 2 matchs pour que les Tangos se maintiennent.
1: Mais après on est maintenu alors.
2: Après on est maintenu. Si et seulement si on gagne ces matchs. Enfin, après il y a une histoire de but, de différence de but si jamais les deux clubs sont à égalité. Mais bon, on ne va pas rentrer dans les détails.
1: En tout cas,
2: on en parlera avec notre invité ce matin puisqu'on reçoit le président du club Laurent Léry à 7h47.
1: Eh ben vous savez quoi, j'ai tout compris. On y reviendra évidemment ce matin avec l'invité d'ici matin et on espère que nos Tangos iront au bout de leurs rêves. Nous, on écoutera Jean-Jacques Goldman pour faire le plein de motivation ce lundi matin. Rendez-vous dans 10 minutes avec toute l'équipe.
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0: 5h49, la une de la presse.
4: Epstein, ce que vous n'avez jamais lu, c'est l'enquête du magazine Society qui fait grand bruit.
0: Ouais, et on en parle avec le journaliste Anthony Mansuy. Bonjour Anthony.
5: Bonjour.
0: Epstein condamné pour crime sexuel en 2010. Pourtant, au lieu de se faire discret, il reprend sa vie là où il l'avait laissé, entouré de mannequins sollicités aussi par les plus grands de ce monde. Comment expliquer qu'il n'ait pas ressenti de peur d'être à nouveau arrêté?
5: Alors, de là à dire qu'il n'ait pas ressenti de peur, on n'a pas eu ce niveau d'accès, si vous voulez, à sa psyché. Mais ce qui est frappant, c'est que c'est qu'un peu comme la manière dont il a fait sa fortune, en réalité, il a calculé pendant son incarcération, il a passé un bon moment de cette incarcération-là à essayer de repenser son système. Et quand je dis son système, c'est son système de prédation. Mmh. Il a été arrêté pour fait de, en gros, il y avait une vingtaine de mineurs qui se plaignaient d'avoir été agressés sexuellement par lui dans des contextes de ce qu'il appelait des massages à Palm Beach en Floride. Et aux États-Unis, quand vous êtes arrêté pour ce genre de choses-là et condamné pour ce genre de choses-là, vous êtes sur un fichier de délinquance sexuelle qui est extrêmement contraignant, qui vraiment nuit à votre réputation. Son incarcération en 2009-2010, il la passe en fait à repenser son système. Et il lui faut aussi un nouvel endroit qui pourrait lui servir un peu de hub, de centre pour ces activités-là. Et de plus en plus, ça devient Paris. Et pendant son incarcération, il est d'abord ce système-là. Et c'est un système qui existe déjà en réalité depuis les années 80, qui est en fait tout bêtement l'industrie du mannequinat. Et ce système-là, du coup, ça va être, si vous voulez, une manière de faire venir un maximum de femmes, de jeunes femmes, dans son appartement parisien en utilisant autant de leviers que possible dans l'industrie du mannequinat. Ce qu'il faisait déjà avant, mais qu'il a, disons, élevé à une sorte de manière industrielle à partir de 2010. Ouais. Et d'ailleurs, hein, il vient à Paris 3 jours après sa libération.
0: Ouais, mais c'est ça. Non, mais cette enquête, elle est glaçante aussi d'une certaine façon, parce que cet appartement parisien dont on parle, avenue Foch, c'est clairement le centre névralgique de ce système. Et on comprend en fait que Paris n'a pas été choisi au hasard parce que c'est aussi la ville de la mode.
5: Exactement. En fait, depuis les années 80, l'industrie de la mode, l'industrie du mannequinat, il y a un peu deux systèmes parallèles. Il y a le système officiel, c'est-à-dire où il y a qui donne accès à des jeunes femmes à des défilés, à des couvertures de magazines, à des shootings. Et il y a un autre circuit qui est auxquels sont destinées ces jeunes femmes sans forcément le savoir quand elles y entrent, c'est un système de la nuit, des dîners entre patrons d'agence et leurs amis fortunés ou leurs connexions fortunées qui essaient par cela d'accéder, si vous voulez, à ces jeunes femmes. Et après, on ne sait pas, on n'a pas été... c'est un peu difficile d'avoir aujourd'hui, parce que la plupart de ces hommes sont soit en fuite, soit morts. Mmh. Mais on ne sait pas quel était ce business exactement, quels étaient les paiements, comment ça fonctionnait et tout. Ça, on n'a pas réussi à aller jusque-là. Mais en tout cas, c'est un système qui existait déjà. Et on a réussi à replacer Epstein dans ses dîners, dans ses soirées à Paris, à partir des années 80. Et du coup, oui, il a très très bien vu ce système-là, cet écosystème à Paris. Qui en plus est devenu, disons, il est passé à un niveau stratosphérique dans les années 90 avec l'effondrement du bloc soviétique, qui a déclenché l'arrivée de toute une nouveau style de femmes qui étaient les femmes d'Europe de l'Est et qui étaient beaucoup plus vulnérables en plus que les occidentales qui trustaient un petit peu les podiums et les shootings à l'époque.
0: Anthony Mansu, en tout cas, merci de votre présence ce matin. C'est l'un des aspects que vous traitez, mais il y a de nombreux autres éclairages sur l'affaire Epstein que vous apportez. Et c'est à lire dans le dernier numéro du magazine Society, qui est à la une des kiosques. C'est absolument passionnant. Et la suite d'ailleurs de ce grand récit sortira le 21 mai prochain. 5h53. Tiens, samedi, qu'est-ce qui se passe samedi, Cyril?
6: C'est l'Euro.
0: L'Eurovision. Mais oui, finale de l'Eurovision. Nouveau rendez-vous qu'on partage cette semaine. On vous invite dans les coulisses de l'Eurovision chaque matin avant 6h. On revient sur les moments forts. Et ce lundi, on s'arrête en 1977 avec quoi? Avec la dernière victoire.
6: Marie-Myriam.
0: Ben ouais, Marie-Myriam. Mais avant la musique, elle se partage de bon matin au son de Murray One Night in Bangkok. Très bon réveil. Bon début de semaine avec nous.

0: Bangkok Meurette sur votre radio ici, 5h56, 70 ans d'Eurovision, ces concours qui ont marqué la France et votre chronique inédite cette semaine à l'occasion de l'anniversaire de la compétition. La finale c'est samedi à Vienne en Autriche et Flavien Groyer nous fait revivre ce matin l'édition 1977 avec la dernière victoire française.
1: C'est l'effervescence à Londres, le public de l'Eurovision applaudit vivement. Une jeune femme très émue, robe orangée, salue le public. C'est Marie-Myriam, elle aura 20 ans le lendemain et vient tout juste de remporter le concours. Pour Marie-Myriam, l'aventure Eurovision commence quelques semaines plus tôt. Cette inconnue du grand public gagne un concours national diffusé à la télévision. Quentin Mauduit, co-animateur du podcast 12 points et spécialiste de l'Eurovision.
2: Elle chantait en fait dans le restaurant de ses parents et c'est à cette occasion qu'elle a été repérée par Jean-Paul Carra qui lui a par la suite écrit L'oiseau et l'enfant pour l'Eurovision.
1: Direction le Royaume-Uni pour la jeune femme. Sur place, les répétitions sont catastrophiques et les galères s'enchaînent.
3: D'abord, la chanson dépassait de 8 secondes. Donc, il a fallu accélérer L'oiseau et l'enfant pour que ça fasse 3 minutes, parce qu'on ne pouvait pas dépasser les 3 minutes.
2: Ça se passe non plus pas très bien en termes de robe. Jusqu'au dernier moment, en fait, il y avait des éléments de la robe qui manquaient.
1: Au bout de 1h20 de spectacle, c'est l'heure pour Marie-Myriam. Elle est la dernière à passer et doit absolument oublier les difficultés. Elle s'avance au micro et débute sa chanson a cappella.
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2: C'est vraiment un temps de pause dans toute cette Eurovision très, très pop. Et de fait, c'est une chanson calme, mais qui est construite avec un rythme qui augmente, un peu comme une sorte de boléro où il y a vraiment une montée en intensité qui est très plaisante.
1: Dans les résultats, Marie-Myriam prend très vite le large et s'impose avec 139 points.
5: La France, 12 points.
1: Elle a séduit tout un continent.
2: C'est vraiment une icône et puis elle souhaite vraiment transmettre le bâton de la victoire. Elle ne veut plus être la seule qu'on appelle tous les mois de l'Eurovision.

0: joli souvenir.
1: Ça n'a pas
0: vieilli. Marie-Myriam, c'est vrai. Histoire à lire et à réécouter sur ici.fr. Merci Flavien Groyer. Merci à vous de démarrer la semaine avec l'équipe d'ici matin qui nous rejoint en studio.
2: Et oui, on est là et à demain en pleine forme dans l'équipe ce matin pour démarrer cette semaine. Maïwenn Bordron vous informe. Bonjour Maïwenn.
3: Bonjour Gauthier, bonjour à tous.
2: Il y a Christelle Ramillon qui réalise l'émission. Bonjour Christelle.
4: Bonjour.
2: Et qui c'est qui vous accueille au téléphone? C'est Louise au 02 43 67 11 11. C'est parti, c'est lundi, nous sommes le 11 mai.
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2: Bon réveil avec Ici Mayenne, il est 6h. Nouvelle décision de justice dans le dossier de l'église de Saint-Gaud.
3: On vous en parle régulièrement sur Ici Mayenne. La mairie de Quelaine-Saint-Gaud veut démolir en partie cet édifice religieux qui tombe en ruine et veut en faire un lieu de mémoire. Une association d'habitants s'y oppose et a donc saisi le Conseil d'État. Une demande qui vient donc d'être rejetée par la plus haute juridiction administrative, Gwendoline Langlois.
6: En octobre dernier, le tribunal administratif de Nantes a rejeté la demande de l'association pour la sauvegarde de l'église Saint-Gaud qui veut obliger la mairie à organiser une levée de fonds, demander des subventions aux associations de sauvegarde du patrimoine pour restaurer l'édifice. Et comme il n'y a plus de messe dans cette église depuis des années et qu'un périmètre de sécurité a été mis en place, le Conseil d'État considère qu'il n'y a pas urgence à se prononcer sur la question. En l'absence de risque immédiat pour la sécurité des personnes, le juge des référés n'a pas le droit de forcer la mairie à faire quoi que ce soit, indique le Conseil d'État. Ce qui ne veut pas dire que le projet de démolition partielle de la mairie est validé. Les travaux sont au moins provisoirement suspendus par une autre décision de justice.

0: Depuis le mois de janvier, en Mayenne, Bouchara possède un seul magasin situé rue du Général de Gaulle dans le centre-ville de Laval.
1: Le mouvement de grève des conducteurs des Tulles se poursuit aujourd'hui dans l'agglomération lavalloise.
0: Ils se mobilisent depuis 2 semaines pour réclamer une revalorisation de leur salaire. Le trafic des bus est donc ralenti. Des retards sont à prévoir sur les lignes A, B, D, F, G et H. Certains circuits scolaires ne sont pas assurés ce matin et ce soir entre Changé et Laval notamment. Tout le détail de ces perturbations est à retrouver sur ici.fr. C'est dans ce contexte de mouvement de grève que le tarif des Tulles baisse à partir d'aujourd'hui. Le ticket à l'unité coûte désormais 50 centimes d'euros contre 1,30 euros normalement. Le carnet de voyage lui passe de 10 à 4 euros. Laval Agglomération met en place cette mesure jusqu'au 31 août pour aider les habitants à prendre le bus plutôt que leur voiture face à l'explosion des prix du carburant.
1: Une quatrième place frustrante pour les joueurs de l'Étoile Lavalloise en Ligue des champions de futsal.
0: Après une première défaite vendredi au tir au but en demi-finale, les Mayennais ont à nouveau été battus au tir au but hier après-midi à Pesaro en Italie. Les Stellistes affrontaient les Espagnols de Cartagène en petite finale de cette compétition européenne. L'Étoile Lavalloise rate donc de justesse la troisième place, regrette le gardien et le capitaine de l'équipe, Louis Marquet.
2: Là, aujourd'hui, le sentiment, c'est de la déception. On a beaucoup donné sur le terrain. On perd deux fois, mais pas dans le match. On perd deux fois au penalty, puisque dans le jeu, on n'a pas perdu. Et c'est ça qui est encore plus cruel, c'est de perdre au penalty. Donc voilà, il y a beaucoup de déceptions parce qu'on méritait mieux. On a vraiment montré, je pense, à l'Europe qu'on proposait un vrai futsal, un beau futsal. En tout cas, on a donné tout ce qu'on avait. Mais malheureusement, ça n'a pas suffi pour décrocher au moins une médaille. On espère y retourner, mais il y a des étapes avant à franchir. Bien sûr qu'il y a de la fierté parce que évidemment on a fait un sacré parcours, en tout cas on a fait des beaux matchs, même si c'est pas le sentiment qui prédomine en tout cas, mais bien sûr qu'il y a de la fierté quand même.
0: Quatrième en Ligue des champions de futsal, l'Étoile Lavalloise n'avait jamais été si loin dans cette prestigieuse compétition européenne. La saison n'est pas finie pour les Mayennais. Place désormais au championnat de première division. Il reste encore 2 matchs à disputer avant la phase finale. Les Stellistes sont triple tenants du titre. Les footballeurs du Stade Lavallois ont un peu plus d'une semaine pour préparer leurs 2 matchs de barrage et se maintenir en Ligue 2 la saison prochaine. Les Tangos ont décroché une place de barragiste samedi soir en battant Boulogne-sur-Mer 2-1. Ils joueront à partir de mardi prochain face au 3e de National, soit Fleury-Mérogis, Rouen ou Versailles. De nombreux supporters pointent du doigt des performances décevantes du Stade Lavallois dans un communiqué publié hier soir. Lavalcrou demande au président et à l'entraîneur d'assumer pleinement leurs responsabilités face à cette situation. On fera réagir Laurent Léry à 7h47, le président du Stade Lavallois et l'invité d'ici Mayenne ce matin.
1: C'est une date que tous les amateurs de jardinage appréhendent chaque année.
0: Les Saintes Glaces débutent aujourd'hui et se poursuivent jusqu'à mercredi. Ces 3 jours à la mi-mai sont synonymes de risque de gelée tardive et peuvent fragiliser des plantations. Il est donc conseillé d'attendre avant de semer, par exemple, dans votre potager.
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0: Gauthier, va-t-on voir un peu plus le soleil que ce week-end?
1: Mais oui, alors pas tout de suite, parce que...
0: C'est un oui, mais...
1: On démarre avec quelques pluies légères encore ce matin, mais assez rapidement, le temps devrait redevenir sec et le soleil devrait s'imposer, notamment cet après-midi. On aura des températures fraîches par rapport à ce mois de mai. 16 degrés à Entrammes cet après-midi dans l'agglo lavalloise, 17 degrés à Cran dans le sud Mayenne. Pour faire la météo ensemble, 02 43 67 11 11. Il faut nous envoyer un petit message également avec l'application WhatsApp, une petite photo, un petit message vocal. C'est l'occasion de prendre de vos nouvelles. Sur la route, il y a des travaux à Aron. On est entre Grazay et Mayenne. La route est déviée jusqu'à ce mercredi inclus.
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1: 6h06, bienvenue, vous écoutez la première radio du département. Semaine un petit peu particulière, peut-être qu'à 3 jours pour vous si vous faites le pont. En tout cas, il y a un jour férié qui vient s'insérer dans ces 5 jours.

0: mes rêves, Jean-Jacques Goldman à 6h09.
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0: Bon début de journée, petit café qui est en train de couler, préparez le petit-déj. Dans quelques instants, on vous emmènera au jardin. Je sais pas si vous connaissez les impatiences. Alors, vous savez, pas celles que vous avez parfois dans les jambes. Non, celles que vous allez peut-être planter dans votre jardin. Comment faire pour qu'elles s'y sentent bien? Les réponses et les explications de notre spécialiste d'ici quelques secondes. Mais d'abord, en ce 11 mai, on va avoir une pensée pour celui qui nous a quittés il y a 45 ans, jour pour jour, Bob Marley. Et puis ce 11 mai, c'est également une date importante pour un chanteur qu'on aime beaucoup. Il fête ses 74 ans aujourd'hui.

0: Et on écoutera Renaud ce matin, juste avant 7h. Et puis si vous connaissez une Estelle autour de vous, pensez à elle. C'est sa fête aujourd'hui.
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0: Super Trompe arrive dans quelques instants, mais d'abord c'est Nature et Jardin. Bonjour Philippe Guiton.
5: Bonjour Gauthier, bonjour à tous.
0: Vous avez une question pour entretenir votre jardin, vous pouvez nous la laisser sur notre application WhatsApp au 02 43 67 11 11 et notre spécialiste vous répondra.
5: Et nous avons Joseph Barré pour nous répondre. Bonjour Joseph.
6: Bonjour Philippe.
5: Et voici une question de Marie-Paul de Laval.
7: Quelle orientation pour les impatiences ? À l'ombre ou au soleil qu'il faut que je les plante ? Merci.
5: Alors, qu'est-ce qu'on peut répondre ?
6: Les impatiences, c'est une plante annuelle qui comporte une palette de couleurs vraiment très très large. Magnifique. Ces plantes peuvent se mettre soit en pleine terre, soit en pot. Par contre, il vaut mieux prévoir un sol frais. Globalement, l'impatience demande une situation à l'ombre. Mi-ombre, éventuellement. La meilleure exposition serait nord-est.
5: Plutôt lever du soleil que
6: voilà.
5: Coucher. Alors, du soleil.
6: L'impatience supporte entre 2 et 3 heures de soleil par jour. Par contre, le reste, alors surtout pas le plein soleil de midi, ni le soleil couchant. Ça risque de brûler le feuillage. Alors par contre, désormais, il existe des impatiences qui s'appellent les sun-patiences, qui, elles supportent relativement bien les situations ensoleillées.
5: Mais c'est une variété particulière.
6: C'est une variété particulière. Alors, il s'en trouve maintenant. Non, de plus en plus facilement. Alors, il existe une autre espèce d'impatience qui peut se mettre en plein soleil, c'est l'impatience de Nouvelle-Guinée. Mais bon, c'est pas une variété aussi intéressante que l'impatience habituelle.
5: Voilà, bon, on a découvert la sonne patience. Merci beaucoup Joseph. On rappelle que vous qui nous écoutez, vous pouvez nous adresser vos questions jardin. Rendez-vous sur
6: WhatsApp
5: au 02 43 67 11 11. Vous nous envoyez un petit message vocal. Hein, vous faites comme Marie-Paul.
0: Absolument. Et si vous voulez plus d'infos, on vous a mis un article sur ici.fr sur l'utilisation de cette application WhatsApp. 6h14, Super Trompe avec The Logical Song. Bienvenue.

0: Biological Song, Super Tramp à 6h17, ça fait du bien ça pour démarrer la semaine. Ce qui fait aussi du bien, c'est de venir à votre rencontre, vous les gens d'ici, tous les jours, vous partagez votre quotidien au micro de Benoît Thérèse. Ce matin, nous sommes à Mayenne avec une maman. Où va-t-elle ?
1: Là, je m'apprête à aller à la pharmacie.
2: Pour vous ?
1: Non, pour le petit.
2: Il est malade ?
1: Non, il a eu ses vaccins et on va chercher du Doliprane.
2: Il a quel âge alors là ?
1: 4 mois.
2: C'est votre premier ou pas ?
1: Non, c'est mon troisième.
2: Ah oui, vous êtes habitué alors ?
1: Oui, tout à fait.
2: Mais au quel âge les autres ?
1: Donc 15 et 12.
2: Ah, il y a un sacré écart quand même.
1: Oui, tout à fait. C'est parce qu'en fait, c'est avec un nouveau papa. Donc du coup, on fait famille recomposée.
2: Qu'est-ce que ça fait alors d'avoir une famille recomposée ?
1: Bah, c'est intense quand même. Ça fait du monde quand même à la maison. Parce que papa, donc, lui, a déjà un fils aussi de son côté de 16 ans. Donc 6 à la maison, ça paraît.
2: Ah oui, bah là pour faire les repas, dis donc, c'est du boulot. Hein.
1: Oui, tout à fait. Ça va, pour l'instant, je ne travaille pas. Donc du coup, j'ai le temps de préparer à manger pour tout le monde.
2: Donc vous, pour l'instant, vous êtes maman au foyer,
1: oui,
2: mais vous avez un boulot congé, sinon dans la vie ?
1: Oui, en fait, je suis en congé maternité et là, à ma reprise, je vais faire une reconversion professionnelle pour être photographe.
2: Vous entraînez avec le petit alors ?
1: Oui, voilà, c'est ça.
2: Mais c'est quoi comme type de photo que vous voulez prendre quand vous serez professionnel ?
1: Donc ce sera tout ce qui est grossesse, les naissances, bébés, famille et tout ce qui est aussi identité visuelle sur les professionnels.
2: Ouais, donc le petit, il est quand même vraiment dans le coup. Hein. C'est peut-être lui qui vous a donné l'idée.
1: Oui, un petit peu.
2: Bon, bah, bonne journée, Jessica.
1: Merci, bonne journée à vous aussi.
0: Les gens d'ici, vous les retrouvez sur notre site ici.fr et sur l'appli ICI. 6h19, c'est l'heure d'ouvrir la boîte à questions pour vous offrir de chouettes cadeaux et notamment vos invitations pour aller voir un festival mayennais, Bacôme Festival. Ça aura lieu les 12 et 13 juin prochains. Et pour ça, eh bien, il y a une petite question que je vous pose tout de suite. Avec la réouverture d'un moulin, le moulin de Coupeau, il a ouvert ses portes il y a quelques semaines, mais où est situé le moulin de Coupeau ? Est-ce à Sauge, à Coudray ou à Saint-Berthevin ? Appelez-nous maintenant et vous irez au Bacôme Festival. C'est à la Baconnière les 12 et 13 juin prochains. Un pass pour vous et la personne de votre choix pour les 2 jours de ce festival musical. 02 43 67 11 11, le moulin de Coupeau, c'est à Saint-Berthevin, à Sauge ou à Coudray. Pendant que vous nous appelez, le nouveau Christophe.

0: Christophe Mahé à 6h24. Vous bossez dur aujourd'hui les taureaux, il va falloir penser à vous un petit peu. L'horoscope arrive dans quelques secondes et toute l'actu locale, c'est dans 6 minutes.
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0: C'est lundi, bon début de journée. La boîte à questions, c'est celle qui vous permet de remporter deux invitations, deux passes pour les deux jours du Bacôme Festival, festival musical qui s'installe cette année encore à la Baconnière les 12 et 13 juin prochains. Odette nous appelle de la Baconnière justement. Bonjour Odette. Vous êtes là Odette ?
5: Oui, oui.
0: Bonjour Odette. Alors j'ai pioché une question mayenne hein, dans la boîte à questions ce matin. On parlait du moulin de Coupeau qui a rouvert ses portes. Mais il est situé où le moulin de Coupeau ? Il est à Sauges, il est à Saint-Berthevin ou à Coudray ?
5: Saint-Berthevin.
0: Oui, bravo ! C'est gagné, Odette. Vous irez au Bacôme Festival et l'avantage, c'est que vous n'aurez pas à aller bien loin.
5: Non, c'est tout près. Hein.
0: Effectivement, ce festival qui est né dans votre commune à la Baconnière, c'est la 8e édition, les 12 et 13 juin prochains. Bon, Odette, hier, la pluie qui est tombée un petit peu vous a pas empêché d'aller faire un petit peu de marche, c'est ça ?
5: Non, hier matin, il pleuvait pas, donc c'était très bien.
0: D'accord, vous en avez profité pour sortir un petit peu. Bon, bah, c'est top. Odette, je vous souhaite une excellente journée. Dites-moi, vous êtes de quel signe astrologique, Odette ?
5: Sagittaire.
0: Alors, on va voir dans quelques secondes qu'est-ce qui vous attend pour vous et pour les Sagittaires en matière d'horoscope. Je vous souhaite une excellente journée et rappelez-moi, quelle est la radio la plus écoutée en Mayenne, Odette ?
5: Ici Mayenne.
0: Bonjour, on s'intéresse à vous, à votre signe astrologique avec l'horoscope. Bonjour Catherine Viguier.
6: Bonjour Gauthier.
0: Alors il y a de la douceur hein, ce lundi.
6: Ah oui, du rêve aussi. Alors pour vous Bélier, vous pourriez avoir un rendez-vous médical ou veiller sur plus fragile que vous. Taureau, vous bossez dur pour tous, mais il ne faut surtout pas vous oublier. Gémeaux, vous assumez une responsabilité. Ce n'est pas forcément drôle, mais vous serez plus léger ensuite. Cancer, la lune joue en votre faveur et vous permet de vous dépayser où que vous soyez. Lion, il y a moins de rendez-vous avec les autres, mais le rendez-vous de ce jour sera avec vous-même. Vierge, il faut bouger, ne pas ressasser. De toute façon, vous allez croiser du monde. Balance, on pourrait se montrer agressif avec vous, essayez de vous protéger. Scorpion, des nouvelles côté cœur, une discussion avec vos enfants ou un travail artistique réussi et tout va bien. Sagittaire, vous ne vous en sortez pas mal, surtout si vous cherchez à venir à bout d'une préoccupation liée à votre vie affective. Capricorne, profitez de ce jour. Vous pouvez en dire plus sur vous sans que cela ne vous nuise. Verseau, vous prenez des initiatives côté budget avec des résultats positifs pour bientôt. Poisson, la lune visite votre signe aujourd'hui et demain à vous les émotions fortes. Et pour nous tous, on prend une décision libératrice.
0: Eh bien, faisons ça. Pour être libéré, délivré. Bon, faut pas que je m'emballe non plus. Vous retrouvez l'horoscope de Catherine Viguier sur votre appli ici.fr et sur notre site. C'est ça, c'est ici.fr. Oui, ici.fr, c'est le site et l'appli, c'est juste l'appli ici. En fait, non, mais je vais me réveiller, ça va bien se passer.
7: Allez, pour encore faire... un petit café, essayons.
0: Oh oui, s'il vous plaît. Pour faire la météo avec nous, 02 43 67 11 11. Patience, le soleil va arriver. On va dans l'après-midi, mais il sera généreux. Il y aura des températures comprises entre 16 et 17 degrés. Bon réveil.
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0: Merci d'avoir choisi ici Mayenne pour démarrer cette nouvelle semaine. Toute l'équipe est là, autour de la table, pour votre petit déjeuner peut-être. Maïwenn Bordron, bonjour.
7: Bonjour Gauthier, bonjour à tous.
0: C'est vous qui nous informez, il y a Christelle Ramillon qui réalise l'émission. Héloïse qui vous accueille au 02 43 67 11 11. Dans moins d'un mois, il y aura le championnat de France de tennis de table chez nous en Mayenne. Un grand rendez-vous dont on vous parle dans 10 petites minutes. Avant ça, il y aura l'info d'ici, Maïwenn.
7: On a pu assister à un exercice impressionnant d'élitreuillage avec la protection civile et la SNSM. C'est à écouter dans quelques minutes dans l'info d'ici, au large de la Trinité-sur-Mer dans le Morbihan.
0: Très bien, on vous emmènera sur place dans 2 petites minutes. Mais d'abord, il est 6h30, l'heure de faire un point sur l'actu en France et dans le monde. L'info en 90 secondes avec vous, Cyril Ardo-Redon.
8: Un Français a-t-il contracté l'antivirus? On saura aujourd'hui si ce passager du navire MV Honduras est positif ou non. Les symptômes ont débuté alors qu'il était dans l'avion qui le ramenait en France. 5 personnes vont rester à l'isolement strict pendant une quarantaine de jours. Dans un Sénat dominé par la droite et fortement divisé sur le sujet, 2 textes sur la fin de vie arrivent aujourd'hui pour un examen en deuxième lecture. Une proposition de loi sur les soins palliatifs, l'autre sur l'aide à mourir. L'adoption de ce texte est très incertaine. Et il y a quelques 700 amendements à examiner. 16 familles dont les enfants se sont suicidés ou ont sombré dans la dépression et l'anorexie déposent une plainte collective contre TikTok ce matin auprès du parquet de Paris. Ils accusent le réseau social d'abus de faiblesse. Quel avenir pour l'enseigne de décoration Bouchara? Les salariés fixés aujourd'hui, le tribunal de commerce de Paris doit rendre sa décision sur les offres de reprise partielle. Une société hongkongaise est bien placée, mais elle ne souhaite reprendre qu'un tiers des employés et la moitié des magasins. Dans le contexte de la guerre en Iran, industriels de l'agroalimentaire et distributeurs se retrouvent cet après-midi pour une réunion. Faut-il reprendre les négociations sur les prix dans un contexte de flambée des coûts, des carburants, des emballages plastiques et des engrais? En foot, sauf rebondissement, le PSG quasiment assuré d'être sacré champion de France. Avant dernière journée de Ligue 1 hier, Paris bat Brest 1-0. Marseille peut toujours croire à la qualification en Coupe d'Europe après s'être imposé 1-0 sur le Havre.
7: Cyril Ardo-Redon, vous faites le tour de l'info en 90 secondes jusqu'à 8h30 ce matin. Dans l'info d'ici, on prend le large, direction les côtes de la Trinité-sur-Mer dans le Morbihan. Les sauveteurs de la SNSM préparent la saison estivale en ce moment. Ils travaillent notamment en collaboration avec l'hélicoptère de la protection civile. Des exercices sont régulièrement mis en place, des entraînements impressionnants dans les airs et parfaitement orchestrés, Jean-Michel Naga.
9: Oui, dans ce type d'exercice, c'est l'hélicoptère de la protection civile, le Dragon 56, qui donne les ordres par VHF.
10: Là, ils ont décollé et ils préviennent le cross, comme nous l'avons fait en appareillant du quai. Eux font la même chose en décollant de leur base, à Quévin, à côté de Lorient.
9: François Midi, c'est le président de la station SNSM de la Trinité-sur-Mer.
10: Le but des exercices, c'est d'élitreuiller un sauveteur sur une base mobile, donc en l'occurrence, nous, à la surface de l'eau, pour pouvoir récupérer un blessé, descendre sur la vedette, conditionner une civière, à faire remonter en toute sécurité la civière à bord de l'hélico.
9: Et quelques minutes plus tard, l'hélicoptère rouge et jaune apparaît à l'horizon. Il s'approche, se stabilise à seulement 3 mètres au-dessus de la vedette de la SNSM. Deux hommes en descendent, tour à tour, deux pompiers élitreuillés, sans problème, à l'arrière du bateau.
10: Ce qui est délicat, c'est comme vous pouvez voir, c'est qu'on n'est pas très stable. Pour quelqu'un qui est suspendu au bout d'un fil, d'atterrir sur une petite surface, nous ça doit faire 3-4 mètres carrés, notre plateforme arrière, qui bouge sur les vagues.
9: Et le pilote de la Vedette a un rôle essentiel dans cet exercice. Guillaume Le Baron doit naviguer en ligne droite et à vitesse réduite.
11: Là on est à 5 nœuds, qui nous a été conseillé par le pilote de l'hélicoptère, qui lui manœuvre mieux son hélicoptère, plutôt face au vent.
12: C'est plus facile pour eux quand c'est face au vent ?
11: Oui, c'est plus facile pour eux face au vent, oui.
13: Pas de travail avec vous en sécu à côté.
10: Ok, bien reçu. Les communications radio étaient fortes et claires, donc ça s'est très bien passé. C'est souvent le point difficile, c'est la communication radio avec l'hélicoptère, qui est lui-même très bruyant, nous-mêmes pas mal bruyants. L'intérêt de ces entraînements, en fait, c'est que les équipages d'hélicoptères aient suffisamment confiance en nos équipages à nous pour travailler en coordination. C'est pour ça qu'on en fait souvent. Il faut rester à jour dans nos entraînements. Il ne faut pas l'avoir fait il y a 6 mois en pensant qu'on saura toujours le faire. Il faut vraiment le faire très souvent pour garder les automatismes.
7: Un reportage au large de la Trinité-sur-Mer dans le Morbihan.
0: Les footballeurs du Stade Lavallois sauront le 24 mai s'ils restent ou non en Ligue 2 la saison prochaine.
7: Les Tangos ont arraché leur place de barragiste. Samedi soir, Laval affrontera le 3e de National à partir de mardi prochain. 2 matchs pour se maintenir en 2e division. On fait le point dans le journal de 7h. La météo, Gauthier, c'est de la pluie aujourd'hui, mais avec quelques éclaircies quand même.
0: Effectivement, déjà la bonne nouvelle, c'est que nous ne sommes plus en vigilance jaune pour risque de pluie, inondation. C'était le cas jusqu'à 6h ce matin. On a encore quelques pluies qui tombent ici ou là, mais assez rapidement, le temps deviendra sec. Et on aura du soleil sur tout le département, notamment cet après-midi. Comptez 15 degrés à Loiron, 16 degrés à Louverney, dans l'agglo Lavallois. Ça, ce sera pour cet après-midi. Si vous êtes témoin d'une difficulté sur la route, 02 43 67 11 11, on l'a fait ensemble, évidemment, la route, comme chaque matin. Puis je rappelle qu'il y a des travaux dans le nord-est du département, dans la forêt de Paille. On est entre Averton et Gèvres, route barrée dans les deux sens avec une déviation qui est mise en place.
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0: Bon, vous avez bien dormi cette nuit ? Eh bien, il faut y retourner, il faut se lever maintenant avec Sweet Dream et Eurythmics.

0: Eurythmics et Sweet Dreams à 6h38.
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0: Vous avez commencé votre ménage de printemps. Vous êtes peut-être tombé sur des vieilles photos de Laval, des cartes postales anciennes. Eh bien, sachez que ça peut intéresser les archives de la ville de Laval. Explication dans quelques minutes. Et puis à suivre, il y aura Axel Red. La prière d'Axel Red, ce sera juste avant 7h. Mais d'abord, c'est le sport qui est à l'honneur, comme chaque matin avec vous Cédric Ruiz. Bonjour Cédric.
3: Bonjour Gauthier, bonjour à tous.
0: Chaque jour, on met en avant des pratiques sportives, des événements également qui se déroulent dans notre département. Ce sera le cas dans quelques jours avec un événement national qui arrive en Mayenne.
3: Ça approche, oui, cette compétition, ces championnats de France de tennis de table, l'élite de ce sport français, donc présente chez nous à Espace Mayenne pendant 3 jours, d'un vendredi jusqu'à un dimanche, c'est du 12 au 14 juin. Et pour nous en parler, co-responsable de l'événement, c'est Anthony Davio. Bonjour Anthony.
4: Bonjour Cédric, bonjour à tous et à toutes.
3: Un bel événement dont ICI Mayenne est radio partenaire. On est très fiers d'accompagner ce rendez-vous. Un rendez-vous populaire pour les amateurs aussi de tennis de table, mais pas que. Un rendez-vous qui va sentir bon aussi la Mayenne. Alors avec tous les bénévoles tout autour, mais peut-être avec des pongistes aussi sur place, on peut en parler. Parce qu'il va y avoir l'élite, mais parmi cette élite... Il y aura une touche mayennaise.
4: Oui, tout à fait. Aujourd'hui, on a plusieurs filles, notamment, qui ont été formées en Mayenne au fur et à mesure des années. Et puis, potentiellement, on peut en avoir 3 qui seront qualifiées pour ces championnats de France. Donc, Alban Rochu, la plus récente, qui a tout juste 15 ans et qui aujourd'hui brille à l'international. Elle revient là, par exemple, très récemment d'un déplacement en Pologne où elle est vice-championne de WTT en Pologne. Mm-hmm. Et puis, Jade Guérin, qui a été formée aussi en Mayenne, d'abord à Gouverné, puis après au Franc d'Archer Laval, qui aujourd'hui joue au Mans, qui sera aussi dans les qualifiés. Et puis la dernière, ça fait un petit moment qu'elle est partie de la Mayenne, mais c'est une historique du tennis de table, Agnès Lulani, qui a 53 ans, fêtera son 53e anniversaire à l'espace Mayenne pour son dernier championnat de France, puisqu'elle nous l'a annoncé l'année dernière à Levallois que ça serait son dernier.
3: Ce qui coulait de source de pouvoir arrêter aussi, en sachant que ça se passe sur ses terres aussi, ça paraît logique. Parmi aussi les titres, il y aura plein de titres en jeu lors des compétitions, simple dames, simple messieurs, les doubles aussi, messieurs, dames et mixtes, avec l'élite, on le dit aussi, du tennis de table, c'est-à-dire que certains sont parmi les meilleurs au monde.
4: Ben oui, aujourd'hui, plus que les meilleurs au monde, puisqu'on en a 10 garçons dans le top 100 mondial, hein, dont Félix, qui est aujourd'hui 5e mondial.
3: Félix Lebrun, pardon,
4: ouais. Oui, pour les non-connaisseurs, mais je pense qu'il est connu par tout le monde.
3: C'est que le prénom, maintenant, le prénom, on l'associe avec le nom, c'est plus simple. Et Alexis, son frère aussi.
4: Et son frère aussi, Alexis, ouais. Et Simon Gauzy, qui suit très près, et puis un des très jeunes, hein, Flavien Coton, qui a 17 ans, là, qui vient d'intégrer le top 25 mondial, donc... On a vraiment une génération de garçons, notamment, qui font briller notre discipline à l'international.
3: Du 12 au 14 juin, Espace Mayenne à Laval, événement avec ICI Mayenne, ces championnats de France de tennis de table. Merci Anthony.
4: Merci.
0: Ah oui, ça arrive vite, c'est dans un mois. On vous en reparlera bien évidemment d'ici là. Et on vous a mis toutes les infos sur ICI.fr. Dites-moi, votre chien est-il raciste? Vous vous êtes peut-être déjà posé cette question face à certaines réactions de votre toutou. On va poser la question à notre véto, c'est dans quelques secondes.
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0: 6h43. C'est une situation que beaucoup de maîtres ont vécue, peut-être vous d'ailleurs, avec une gêne quand même immense. Hein. Votre chien, qui est d'habitude si mignon, si gentil, se met soudainement à aboyer sur une personne qui porte un chapeau, qui est en fauteuil roulant, encore une personne qui n'a pas la même couleur de peau que la nôtre, et on sent très mal à l'aise au point de se demander si notre chien peut être raciste. Bonjour Pierre Fabin.
6: Bonjour Gauthier, bonjour à tous.
0: Alors on compte sur vous pour lever le voile sur ce tabou d'un comportement qui peut être déroutant.
6: Alors, vous pouvez pouvez totalement vous rassurer, le racisme est un concept purement humain, fondé sur des préjugés. Votre chien, lui, ne juge absolument personne. Ce que vous observez s'appelle en réalité de la néophobie, c'est-à-dire la peur de l'inconnu. Tout se joue quand il était bébé, en fait. Entre ses 3 et ses 12 semaines, c'est la période de socialisation où un chiot enregistre ce qui est, entre guillemets, normal dans son environnement quotidien. S'il a grandi dans un foyer sans barbe, sans chapeau ou avec une seule couleur de peau, tout ce qui sort de ce schéma habituel devient potentiellement menaçant pour lui. Chez le chien, l'inconnu déclenche un réflexe de survie immédiat, le stress et l'aboiement pour faire fuir la nouveauté.
0: Oui, c'est donc un simple manque de repères visuels lié à l'enfance. Mais pourquoi un simple chapeau, de grosses lunettes ou une barbe très fournie le font autant paniquer ?
6: Parce que le chien est un expert de la communication non-verbale qui passe son temps à lire nos micro-expressions faciales. Pour un chien, un humain avec un grand manteau, une canne ou un grand chapeau n'a tout simplement plus la même silhouette. Ouais. De la même manière, les grosses lunettes de soleil, une très longue barbe ou une couleur de peau à laquelle il n'est pas habitué vont modifier les contrastes de son point de vue. Il n'arrive tout simplement plus à lire correctement le visage, le regard et les intentions de la personne en face de lui. Comme il ne comprend pas ce qu'il a devant lui, il panique.
0: Oui, mais alors comment on peut expliquer le grand classique du chien qui déteste le facteur ?
6: Le facteur, c'est une situation très différente, c'est du conditionnement. Le facteur approche, le chien aboie pour protéger son territoire, et que fait le facteur ? Il dépose son courrier et s'en va. Dans la tête de votre chien, la logique est imparable. Il est le gardien parfait, il a fait fuir le facteur, et il recommencera donc avec fierté le lendemain. Dans tous les cas, la règle d'or est la même. Ne grondez jamais votre chien, crier sur lui va juste confirmer son angoisse et lui prouver qu'il y a bien danger.
0: Pour partager autour de vous ces infos, n'hésitez pas, il y a l'appli ici et il y a notre site ici.fr. Vous connaissez les 6 heures de Sainte-Suzanne, c'est une course sportive, une course à pied, mais pas que ça, non. On parlera aussi culture dans 3 minutes après Renault.
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0: Il habite à 2 heures de la Mayenne, au bord de la Loire, à Rezé, près de Nantes. Et c'est son anniversaire aujourd'hui. Renaud, qui fête ses 74 ans. Du soleil, on en aura, mais cet après-midi, pour l'instant, c'est plutôt de la grisaille et de la pluie qui tombe sur le département. Un temps plus sec et plus lumineux attendu à partir de la mi-journée. On aura entre 16 et 17 degrés pour les maximales.
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0: Pour bien démarrer la journée, on a les 3+, 3 infos. Et on démarre avec les archives municipales de Laval qui lancent un appel aux habitants pour retrouver des images anciennes de la ville et de son agglomération. Alors des photos, des cartes postales, des diapos ou même des négatifs. Le but est de retrouver le Laval d'autrefois avec ses rues, les événements aussi qui ont marqué la vie locale. Les documents confiés aux archives pourront être numérisés et présentés lors des prochaines expos. Un autre événement à ne pas rater, ce sont les 6 heures de Sainte-Suzanne, c'est le samedi 23 mai. Il y a différentes courses à pied au programme. Et puis il y a une nouveauté cette année, les 6 heures nature et culture. Ça va se dérouler le lendemain, le dimanche 24 mai. David Foineau est chargé de programmation culturelle au département de la Mayenne. Il nous présente l'événement.
2: Comme la course, le samedi commence de 11h à 17h. Le lendemain, pour les 6 heures nature et culture, le dimanche 24, on débute à 11h et on termine à 17h, 6h. Par exemple, les Grimouilleurs installent un parcours sur le village de la Rivière jusque dans la cité avec une quinzaine de spots, de propositions qui va du graphe, de la peinture et de la sculpture. L'ensemble des propositions sur cette durée, les 6 heures des artisans sur la place de Sainte-Suzanne, les 6 heures comme les 6 auteurs qui vont être installés dans les commerces de Sainte-Suzanne et ils pourront dédicacer leur ouvrage. 6 heures aussi comme 6 heures, une sorte de bouquet fleuri et de belles compositions présentées dans certains commerces de Sainte-Suzanne.
0: Oui, et puis au moins, il n'y a pas besoin d'échauffement pour venir découvrir les 6 heures nature et culture le dimanche 24 mai à Sainte-Suzanne. Et puis du côté de Château-Gontier-sur-Mayenne, dans le sud du département, vous pouvez dès maintenant voter pour vos photos préférées de la Chalibaude, l'édition de l'an dernier sur la page Facebook de la ville. Les 12 clichés favoris seront ensuite exposés lors de la Chali Expo du 10 juin au 7 juillet. Ça se passera au jardin du Bout du Monde et les votes sont ouverts jusqu'au 26 mai. Bon lundi, vous écoutez ici Mayenne. Et pour se réveiller, en plus du café, en plus du petit-déj également, des tartines que vous êtes peut-être en train de préparer, il y a aussi vos chansons préférées. Tout de suite, c'est Axel Red.

0: Ma prière, Axel Red, à 6h56. On va peut-être commencer notre régime de printemps dans quelques instants. Alors, on va demander de l'aide à des comment ça s'appelle? C'est pas des nutritionnistes, c'est des humoristes, c'est ça.
1: J'allais dire diététicien, mais non, pas du tout.
0: Non, des humoristes. En tout cas, on va prendre le parti d'en rire, c'est dans quelques secondes. Et toute l'actu locale dans 3 minutes.
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7: Tous les matins, pour démarrer la journée avec le sourire, on peut compter sur l'humour en tube et Fred Ballard. Alors on a fait le décompte, hein, Fred, plus que 2 mois pour éliminer nos bourrelets raclette et tartiflette. Mais pas de panique, parce que grâce au régime express de l'humour, on devrait s'en sortir.
8: Je vous propose une recette facile, économique et pratique, succulente surtout, à réaliser avec notre ingrédient du jour, l'huile.
9: Ah oui, c'est important, il ne faut surtout pas éliminer le gras quand on commence un régime. Hein. Le sucre, oui, mais le gras, c'est la vie, donc mets de l'huile, petit homme, dans la vie, il faut que ça glisse.
8: Commencez par verser dans un saladier environ 1 demi-litre d'huile. Versez énergiquement de façon à réveiller les molécules grasses. Dans un bol à soupe, versez environ 1/4 de litre d'huile que vous allez mélanger avec 2 cuillères à soupe d'huile. Voilà, c'est une partie importante de la recette puisque vous mélangez l'huile à l'huile.
9: Oui, alors c'est vrai que là, on est peut-être sur une recette de régime de printemps un chouïa huileuse, mais il faut faire confiance à Valérie Lemercier. Elle s'y connaît en apport calorique et comique. Et pour savoir s'il faut faire un régime, Kino a une méthode.
10: Si le nombre sur la balance vous rappelle trop une station FM. Ou 102.3, c'est Skyrock ou c'est mon cul. Et moi, je pense que les fabricants de balances auraient inventé des balances plus fun. Quand tu montes dessus, c'est à toi de deviner le poids.
11: 120, c'est moins.
10: 110,
11: c'est moins.
10: 100,
11: c'est plus.
10: 105,
11: c'est moins.
10: 104,
11: c'est moins.
10: 103,
11: c'est plus.
10: 103,5,
11: vous êtes sûr?
10: Ah oui, oui,
11: c'est le juste poids.
9: Voilà, se marrer en se posant, c'est possible aussi. Donc, tout est réuni pour un régime de printemps. Franchement, poilin.
7: Eh ben voilà, il n'y a plus qu'à mettre en application. Je vais commencer le régime d'huile dès demain matin.
12: L'huile. Olive?
7: Alors, ouais, alors là, faut
12: tournesol.
7: Oui, non, mais je débute seulement. Hein. J'ai pas encore toutes les notions, mais je vous tiendrai au courant pour trouver l'humour en tube sur ici.fr.
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7: Bon début de journée avec Ici Mayenne, il est 7h. Bonjour Maïwenn Bordron.
12: Bonjour Gauthier, bonjour à tous.
7: Plus de 800 personnes réunies hier à Sougé-sur-Ouette pour aider une petite fille atteinte d'un cancer.
12: Louise a 3 ans, elle vit avec ses parents dans cette commune située à l'est de Laval. Et depuis le mois de septembre et l'annonce du diagnostic, la famille se bat pour sauver la petite fille atteinte d'une tumeur inopérable au cerveau. 3 mamans de Sougé-sur-Ouette ont donc décidé d'organiser des courses solidaires hier pour récolter des fonds. Gwendoline Langlois.
13: Lina, 4 ans, fait la course déguisée.
14: À super-héros.
13: Pour aider qui?
14: Louise, ma copine, mais elle va plus à l'école.
13: Les deux petites filles sont dans la même classe. La grand-mère de Lina, Véronique, connaît bien Louise.
15: C'est ma petite voisine, c'est ma petite que j'ai gardée pendant 3 ans. Et pour moi, c'est très important de pouvoir lui donner la possibilité de, peut-être de guérir sa maladie et d'aller peut-être plus loin. Quoi.
13: Toute la billetterie est reversée à l'association Les Super Pouvoirs de Louise. Sabrina habite à 15 minutes de Sougé. Elle a entendu parler de la petite fille sur les réseaux sociaux et a pris sa place pour le 10 km.
15: À la base, je devais faire le semi de Saumur et j'ai revendu mon dossard et je me suis dit ma priorité c'est d'aller courir pour Louise.
13: Comme elle, de nombreux anonymes, habitants de Sougé et des environs ont enfilé leurs baskets. Les 3 organisatrices ne s'attendaient pas à autant de monde.
16: Avec les repas, ouais, on frôle les 1000, hein, les 1000 personnes. 1000 personnes à Sougé, bah, c'est le nombre d'habitants.
13: Avant de donner le départ, Mathieu, le père de Louise, prend la parole.
17: Nous avons une reconnaissance immense pour chacun d'entre vous. Votre présence nous prouve que nous ne sommes pas seuls, que Louise est soutenue. Grandit entouré de tout cet amour.
18: Vous êtes prêts, les amis? Un maximum de bruit pour Louise, s'il vous plaît. 3, 2, 1.
12: Une cagnotte a été lancée en ligne pour aider cette petite mayonnaise et sa famille. Plus de

0: Des tulles qui coûtent moins cher à partir d'aujourd'hui, 50 centimes d'euros le ticket contre 1,30€ en tarif normal. Pour les carnets de 10 voyages, ça représente une baisse de 6€. Cette nouvelle tarification des tulles est mise en place par Laval Aglo face à la hausse des prix du carburant. L'objectif, c'est de permettre aux habitants de se déplacer en bus plutôt qu'en voiture. La mesure va rester en vigueur jusqu'au 31 août.
1: C'est un feuilleton judiciaire qui dure depuis des mois et qui est loin d'être terminé.
0: Le Conseil d'État vient de rejeter une demande de l'association pour la sauvegarde de l'église de Saint-Gaud dans le sud Mayenne. Le collectif voulait obliger la mairie de Collaine-Saint-Gaud à organiser une collecte de fonds pour restaurer cet édifice religieux de la commune qui tombe en ruine. Les travaux de rénovation sont estimés à 600 000 euros. La municipalité a donc décidé de démolir partiellement l'église pour en faire un lieu de mémoire. Pour l'instant, le chantier est suspendu dans l'attente d'une décision du tribunal administratif de Nantes. Les salariés du magasin Bouchara dans le centre-ville de Laval s'attendent à perdre leur emploi. L'enseigne de décoration et de textile de maison est placée en redressement judiciaire depuis le mois de janvier. Le tribunal des activités économiques de Paris doit décider aujourd'hui de valider ou non une offre de reprise partielle. Aucun repreneur ne prévoit en effet de garder l'ensemble des salariés du groupe.
1: Un petit coin de paradis pour des personnes âgées à Entram, près de Laval.
0: Un manoir du 19e siècle accueille à la fois des seniors et des étudiants. Cette colocation intergénérationnelle a été imaginée par un couple qui vit sur place avec ses trois enfants. Ça faisait plusieurs années que ce projet de maison partagée germait, retrace Antoine Soubier, le propriétaire des lieux.
2: On a commencé à être très présent auprès des personnes âgées du quartier où on habitait, à faire des courses. Elles venaient très souvent prendre un repas à la maison. Et un jour, il y en a une qui nous a dit en rigolant, mais est-ce que je pourrais pas venir habiter chez vous? Il n'y avait absolument pas la place, donc c'était en rigolant. Mais ça nous a titillé, on s'est dit, mais en fait, pourquoi pas? Elle était géniale, cette personne âgée. Elle est décédée malheureusement aujourd'hui. Et parfois, on pouvait passer des semaines ou voire des mois sans voir la personne. Et nous, on repartait dans nos activités, on était pris par pas mal de choses. Et donc, petit à petit, on s'est dit, pourquoi pas un jour vivre avec des personnes âgées qui ont envie de sortir de l'isolement, parce que ça nous a permis de toucher du doigt aussi combien aujourd'hui on vit dans une société où on n'a jamais eu autant de solutions pour vieillir chez soi le plus longtemps possible. Et paradoxalement, on n'a jamais eu autant de personnes âgées qui souffraient d'isolement.
0: Il reste encore une chambre dans cette maison intergénérationnelle. On vous fait découvrir cette colocation pas comme les autres dans l'info d'ici, c'est à 7h32. L'étoile lavalloise termine 4e de la Ligue des Champions de futsal. Les stélistes ont été battus hier après-midi par le club espagnol de Cartagène en petite finale de la compétition. Une défaite au tir au but, comme celle de vendredi en demi-finale. 350 supporters mayennais avaient fait le déplacement à Pesaro en Italie pour suivre cette phase finale de la Ligue des Champions. Témoignage de l'un d'entre eux dans le journal de 8h.
1: 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Vous pourrez rencontrer les joueurs, assister aux coulisses en direct, mais pour ça, il faut vous inscrire. Rendez-vous sur notre site ici.fr. Il est 7h05, la saison n'est pas terminée pour les footballeurs du Stade Lavallois. Ils joueront leur premier match de barrage mardi prochain.
0: Les Tangos ont terminé samedi soir 16e de Ligue 2. Ils ont donc encore une chance de pouvoir se maintenir en 2e division la saison prochaine. Pour y parvenir, il va falloir battre le 3e de National lors de deux rencontres, deux matchs cruciaux au cours desquels Laval va donc jouer son avenir, Gilles Damingui.
3: Oui, jusqu'au bout du bout des possibilités. Au terme d'une saison très compliquée, le Stade Lavallois peut encore espérer se maintenir. Les footballeurs Tango ne connaissent pas encore leur adversaire pour cette double confrontation. Il reste en effet une journée de championnat en national et c'est serré entre Fleury 3e et ses poursuivants immédiats Rouen et Versailles. Fleury et Rouen qui s'affronteront d'ailleurs lors de la dernière journée vendredi prochain. Les barrages de maintien se disputent ensuite en match aller-retour. Première manche le mardi 19 mai sur le terrain du 3e de national. La revanche le dimanche 24 mai à Le Basser. En cas d'égalité parfaite, c'est-à-dire le même nombre de buts de chaque côté une fois l'addition des deux rencontres, ses prolongations et s'il le faut la séance des tirs au but. Les Lavallois auront donc l'avantage de recevoir pour le match retour. La saison dernière, c'est le club de Ligue 2, Clermont en l'occurrence, qui s'était sauvé face à l'équipe de Boulogne.
0: Le Stade Lavallois sur la sellette à deux doigts de se maintenir en Ligue 2 ou de redescendre en National, un championnat qui change d'ailleurs de nom et s'appellera Ligue 3 la saison prochaine. On revient sur cette saison compliquée pour les Tangos avec le président du club, Laurent Léry, est l'invité d'ici Mayenne à 7h47.
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0: Gauthier, il faut s'attendre à nouveau.

0: avoir de la pluie aujourd'hui pour débuter la semaine.
1: Oui, mais alors que ce matin. Voilà, ça c'est la bonne nouvelle, c'est-à-dire qu'on va continuer à avoir de l'eau, effectivement, avec un ciel plutôt couvert, mais à partir de la mi-journée, pof, disparu, que du soleil, abracadabra.
0: Faites bien.
1: Soleil pour tout le monde. Écoutez, je fais ce que je peux.
0: Magicien d'eau.
1: Un temps lumineux cet après-midi et des températures entre 16 et 17 degrés. Bon là, si j'avais pu faire mieux, croyez-moi, je l'aurais fait, mais bon, faudra se contenter de 16 degrés dans le quartier du Tertre à Laval, 17 à Renazé dans le sud Mayenne. Sur la route, vous l'annonciez, Maïwenn, des perturbations toujours sur le réseau Tulle, les transports urbains de la Valois. Les lignes A, B, D, F, G et H circuleront avec moins de bus ce matin. Et en revanche, les lignes C, E et L, là, il n'y aura pas de bus, ni pour la navette du centre-ville qui ne circulera pas. Il y a aussi certains circuits scolaires qui ne sont pas assurés ce matin. On vous a mis tout le détail sur ici.fr.
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1: Vous avez vérifié vos poches ? Ouais, parce que je crois que vous cherchez votre motivation. Vous inquiétez pas, hein, elle doit être bien quelque part. Hein. Et pour vous aider à la retrouver, une chanson de saison. Bah oui, vous connaissez le dicton. En mai, chacun fait ce qui lui plaît.
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0: Chacun fait ce qui lui plaît, chagrin d'amour à 7h12.
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0: Bon, ça y est, prêt à partir au boulot. Jetez un coup d'œil à votre jauge de carburant, parce qu'il va peut-être falloir en remettre. Et ça tombe bien, parce que vous allez pouvoir gagner votre carte carburant d'une valeur de 50 euros. On joue avec la boîte à questions et 50 euros à la clé pour mettre de l'essence ou du diesel dans votre voiture. Ce sera d'ici un petit quart d'heure. Bon début de journée avec Ici Mayenne.
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0: Il est là chaque jour pour porter son regard sur l'actu avec mon œil. C'est David Ossiou. Bonjour David.
3: Bonjour Gauthier. Bonjour Mayenne.
4: Le sélectionneur de l'équipe de France de football, Didier Deschamps, annonce cette semaine sa liste pour la prochaine Coupe du Monde. Et David, il y a peu de surprises en perspective.
3: Ah ben ça tombe bien. C'est pas ça qui m'intéresse. Si vous n'êtes pas fan de foot, vous allez quand même me suivre. Là, le sujet ce matin, c'est pas de savoir qui sera retenu jeudi dans la liste. Non, c'est Panini. Qui n'a pas eu un album Panini dans son enfance? On échangeait les doubles dans la cour de récré, on suppliait les parents de s'arrêter chez le buraliste. C'était pas du foot, c'était un rituel. Au départ, les vignettes n'étaient même pas autocollantes. Il y avait un petit tube de colle. C'était en 1970, pour la Coupe du Monde au Mexique, que Panini est passé aux autocollants. Vous avez oublié ce détail? C'est peut-être parce que la France n'a pas brillé cette année-là, même pas qualifié. Ça aussi, c'est un autre sujet. Dans cette semaine, au moment précis où les kiosques mettent en vente l'album du Mondial 2026, la FIFA a sorti un communiqué. À partir de 2031, Panini, c'est fini. Remplacé par Fanatics, une entreprise américaine, leader dans les produits dérivés du sport. Elle gagne de l'argent aussi avec les paris sportifs. 56 ans de collaboration et Panini l'a appris, comme vous et moi, en lisant le communiqué. Le patron de Fanatics a déclaré que c'était un jour historique et qu'ils allaient propulser le narratif dans une nouvelle dimension. J'ai rien compris. Dans la nouvelle dimension, on colle ou on colle pas? Sans vouloir tomber dans l'anti-américanisme facile, enfin quand même, pourquoi confier à une entreprise américaine l'album de la Coupe du Monde? Le foot et les Américains, ça passe pas. Maintenant, soyons honnêtes, la FIFA veut moderniser, rajeunir l'audience. Voilà pourquoi elle s'est associée aussi à TikTok. À YouTube, elle a accrédité des influenceurs pour la Coupe du Monde. C'est vrai que dans tout ça, les vieilles vignettes Panini n'ont peut-être donc plus trop leur place.
4: David aussi, on vous retrouve tous les matins pour votre regard sur l'actualité.
0: Il propulse le narratif dans une autre dimension. L'expression qu'on a entendue, effectivement. Vous pouvez retrouver David aussi grâce à l'appli Ici. Il est 7h15. On a la chance d'avoir de nombreuses associations dans notre département, des associations qui fonctionnent, qui mettent en place de grands événements. C'était le cas encore il y a quelques jours avec l'association Digne Dindon qui a réuni beaucoup de personnes à l'occasion de ces soirées cabaret. C'était à Bonchamp-lès-Laval. Le but de Digne Dindon, c'est de promouvoir le don et la greffe d'organes. On en parle avec Claire Martin dans notre rendez-vous. Ici, ça marche. Ce sera juste après Calogero.

0: Le portrait, Calogero, 7h19. Bon début de journée. Je vous rappelle que la circulation avec le réseau Tulle, les transports urbains lavallois, est légèrement perturbée ce matin suite au mouvement de grève avec les lignes A, B, D, F, G et H qui circulent avec un niveau d'offre réduit. Et puis les lignes C, E, L ainsi que la navette du centre-ville qui ne circulent pas ce matin. Il y a aussi certains circuits scolaires qui ne sont pas assurés. Pour avoir tous les détails, rendez-vous sur ici.fr. Tous les jours, on vous présente ce qui marche dans notre département. Ici, ça marche avec vous, Claire Martin. Et on peut dire que les Mayennais font preuve de beaucoup de générosité, notamment pour l'association Digne d'un Don. Elle est née en Mayenne en 2007 pour promouvoir le don et la grève d'organes. Claire, vous êtes avec le président de l'association.
1: Bruno Houssin m'a raconté l'histoire de la naissance de l'association Digne d'un Don. Tout a commencé avec Noël Mélier, une personne bien connue en Mayenne. Il était humoriste, speaker officiel du Stade Lavallois et animateur sur notre radio. Bruno Houssin nous raconte.
2: Et finalement, c'est simplement autour d'un café. Alors Noël Mélier avait été greffé deux fois d'un rein. Finalement, avec des copains, ils se sont dit bah, pourquoi pas créer une association pour qu'on puisse récolter des fonds au profit de la recherche et du confort des malades.
1: Les dons de l'association sont donc remis au CHU de Nantes et ça marche.
2: Depuis que l'association existe, on a remis 280 000 euros.
1: Alors pour récolter des fonds, l'association fait tous les deux ans des soirées cabaret aux Angenoises de Bonchamp. Et cette année, c'était en avril.
2: Ça marche au-delà de nos espérances en quelque sorte. Dès lors qu'on publie nos dates, en 5 jours, c'est complet. Les gens nous demandent presque à la sortie de dire bah, « c'est quand tu me réserves déjà des places ?»
1: Et cette année, l'association a récolté 40 000 euros. Les soirées sont de qualité avec des artistes rigoureusement sélectionnés et un traiteur fidèle.
2: C'est Sauvage, notre traiteur depuis le début. C'est plutôt des artistes qu'on fait venir de cabarets parisiens qui, malgré tout, ont une belle notoriété.
3: Mais ce qui distingue les élites, c'est leur regard qui ne doute pas. Ils savent qu'ils vont finir et dans quel temps exactement. Ces types-là ne doutent jamais. Ils vont chercher du pain, une baguette, bien cuite.
4: Vous entendez quelque chose, les filles ? On n'entend rien !
1: Et grâce à la réussite de ces cabarets, eh bien, l'association Digne d'un Don verse des dons pour la recherche, des dons pour la formation des infirmières, mais permet surtout d'améliorer le confort des malades.
2: On avait acheté, entre autres, un certain nombre de tablettes pour les enfants. Le CHU organise, grâce au fonds de Digne d'un Don, des sorties sur la côte pour les malades ou des choses comme ça.
1: Digne d'un Don, c'est une association au nom rigolo et altruiste, tout comme l'était son créateur, Noël Mélier.
5: Il y a une expression en Mayenne, on dit « Oh, ben on a bien rigolé, bon, de là, ça vaut un beefsteak. » L'humour me sert toujours, c'est une arme fatale, l'humour, en fait. C'est souvent ça chez moi.
1: Une arme que nous a transmis Noël Mélier et qui rassemble aujourd'hui beaucoup de Mayennais à travers, justement, cette association Digne d'un Don. Si le cœur vous en dit, vous pouvez faire un don déductible des impôts. Avec le sourire, toujours.
0: Claire Martin et notre rendez-vous Ici, ça marche. Vous le retrouvez, vous le partagez hein, depuis notre site ici.fr. Si on ouvrait la boîte à questions à 7h22, j'ai pour vous 50 euros de carte carburant pour mettre du carburant dans la voiture hein, avec les prix qui continuent de grimper. Ce sera un coup de pouce concret dans votre quotidien pour gagner ces 50 euros. Je pioche tout de suite une question dans la boîte à questions, une question mayennaise qui nous emmène à Château-Gontier sur Mayenne. Vous connaissez le refuge de l'Arche, sanctuaire pour animaux sauvages dans le sud de Mayenne. Eh bien, il accueille deux nouveaux pensionnaires. Et quoi comme pensionnaires ? Est-ce que ce sont de castors, de kangourous ou de lémuriens ? Ils sont tout mimi, il y a la vidéo d'ailleurs à voir sur notre site ici.fr, mais est-ce que c'est une vidéo de lémuriens, de castors ou de kangourous ? 02 43 67 11 11, à la clé, carte carburant de 50 euros pour vous. 02 43 67 11 11, appelez-nous maintenant. Bonne chance !

0: You should be dancing avec les Bee Gees. Et si vous voulez danser, justement, que ce soit danse classique, jazz, hip-hop, contemporaine ou danse de salon, vous pouvez découvrir les différentes disciplines qui sont enseignées, notamment à Mayenne, au Grand Nord, sur le site legrandnord.fr.
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0: Vous demandez quelle heure il est ? Je vous le dis, il est 7h27. Service. On vous offre tout de suite 50 euros de carte carburant pour en mettre dans le réservoir de votre voiture avec les prix qui continuent de grimper. Un bon coup de pouce pour vous, pour aller au travail, pour faire des sorties entre amis. Il y avait une petite question et on accueille tout de suite Loïc. Bonjour Loïc.
5: Bonjour Gauthier.
0: Loïc, vous êtes où géographiquement, dites-nous.
5: L'Auvergne,
0: on est dans l'aglo lavalloise et on s'intéresse au refuge de l'Arche, un lieu qui fait partie des lieux les plus visités en Mayenne, hein, à Château-Gontier, ce refuge pour animaux sauvages, qui compte de nouveaux pensionnaires. Est-ce que ce sont des castors, des kangourous ou des lémuriens ?
5: Oh, des lémuriens !
0: Effectivement ! Je ne sais pas si vous êtes allé les voir en vidéo sur notre site ici.fr.
5: Ah oui, j'ai vu des extraits, ouais.
0: Ils sont adorables, franchement. Et grâce à cette bonne réponse, eh bien, vous remportez 50 euros en carte carburant. Un grand bravo à vous, Loïc.
5: Ok, merci
0: avec
5: beaucoup.
0: Plaisir. Loïc, je crois qu'aujourd'hui, vous n'allez pas forcément vous absenter de la maison parce que vous êtes en plein rangement de printemps, c'est ça ?
5: Plein, on range au fur et à mesure, ouais.
0: Ça c'est bien, ça c'est des gens ordonnés, c'est-à-dire vous ne vous laissez pas déborder à un moment où vous ne savez plus par où commencer, quoi.
5: Voilà, c'est ça, ouais. On essaye de faire au mieux, ouais.
0: C'est très bien.
5: Voilà.
0: Belle journée à vous Loïc, merci d'avoir joué avec nous. Et j'ai une dernière question avant de se quitter, quelle est la radio la plus écoutée en Mayenne ?
5: Ben, c'est Ici Mayenne, avec Gauthier, forcément.
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0: Avec vous chaque matin et toute l'équipe d'ICI Mayenne. Bonjour Benoît Thérèse.
6: Bonjour Gauthier, bonjour à tous.
0: Alors vous tirez, vous pointez ?
6: Je fais les deux à la fois, moi.
0: Alors, on va pas faire de la pétanque tout à l'heure, mais
6: ça y ressemble un petit peu quand même. Ouais. On va aller jouer à la boule de fort et pour faire ça, eh bien, il n'y a qu'un seul club où c'est possible en Mayenne, dans notre département, c'est à Bouère.
0: Parfait, on y va dans 10 petites minutes. Ce sera dans Benoît nous balade. Et puis dans un instant, Maïwenn Bordron, ce sera l'info d'ici.
7: Moi, je vous emmène à Entrammes, près de Laval, où se trouve une maison intergénérationnelle où cohabitent des personnes âgées et des étudiants. Dans la bonne humeur, la convivialité, voilà un reportage en immersion dans ce manoir du 19e siècle dans quelques minutes.
0: On vous y emmène dans quelques instants. Avant ça, c'est l'info en 90 secondes. Un tour d'horizon de l'actu en France et dans le monde à 7h30. Et c'est avec vous, Cyril Ardo-Redon.
8: Un Français potentiellement positif à l'antivirus. La confirmation est attendue aujourd'hui. 5 passagers du navire MV Ondius se sont placés à l'isolement, tout comme une vingtaine de cas contacts. Alors que dans le monde, 7 cas sont désormais confirmés. Un passager américain du bateau vient d'être testé positif. Une plainte collective déposée en France contre TikTok par 16 familles pour abus de faiblesse. Et des parents dont les adolescentes se sont suicidées ou dont les enfants souffrent désormais de dépression ou d'anorexie. Une enquête est déjà ouverte depuis octobre. Le réseau social est notamment soupçonné de faire la promotion du suicide chez les jeunes. 700 amendements et des sénateurs fortement divisés. Une proposition de loi sur l'aide à mourir de retour aujourd'hui au Sénat pour un examen en deuxième lecture. Un autre texte sur les soins palliatifs a eu plus de chances d'être adopté. Le parquet de Carpentras dans le Vaucluse ouvre une enquête pour provocation à la haine après la diffusion dans les rues de la ville de l'hymne Maréchal. Nous voilà vendredi en marge des commémorations commémoration du 8 mai 45. Il n'y a pas eu à ce stade de plainte. Le parquet s'est auto-saisi. Un déplacement de 2 jours pour Emmanuel Macron au Kenya. Il participe aujourd'hui et demain au seul grand sommet Afrique-France de sa présidence. Plusieurs milliards d'euros d'investissement doivent être annoncés. L'ère du précaré français en Afrique, dit le chef de l'État, est terminée. Voilà qui est porteur d'espoir pour nos assaillants. Un aspirateur sous-marin à déchets et microplastiques, sacré hier au prestigieux concours L'Épine. À Paris, il est capable d'effectuer sa tâche sans perturber la vie marine.
7: Cyril Ardo-Redon pour le tour de l'info en 90 secondes. Dans l'info d'ici, on vous présente ce matin une colocation intergénérationnelle à Entrammes près de Laval. Un couple a racheté un manoir du 19e siècle et loue des chambres à des personnes âgées et à des étudiants. Une façon de sortir les seniors de l'isolement, dit Ilan Jaffrelou.
9: Dans la cuisine au mur jaune, devant la cheminée, Luc, 79 ans, met les 10 assiettes sur la table pendant que les jeunes sont au fourneau.
10: Parce que quand je fais à manger, il y a quelquefois des surprises.
9: Vivre en communauté, il y pense depuis des décennies.
10: J'ai eu des envies de vie en communauté quand j'étais avec un groupe de jeunes étudiants, etc. Et on avait déjà commencé à initier même des embryons. Puis ça ne s'est jamais accompli. Donc en fait, en vieillissant, vous voyez qu'on accomplit les rêves d'enfance.
9: Thérèse va s'installer dans le grand salon. À 82 ans, elle vit ici depuis un an et demi. Elle n'a pas hésité un instant.
11: J'ai vu trop les EHPAD et ça, je n'étais pas encore en âge d'aller en EHPAD. Et là, cette paraît une formule transitoire qui est intéressante, quoi. Pour la compagnie, vous voyez, ça n'arrête pas, il y a toujours du nouveau. C'est une vie très plaisante ici, regardez, c'est beau, il y a ce grand cèdre, je suis heureuse ici. Alors là, il y a ma petite coloc qui va sûrement rentrer maintenant, on s'entend très bien et vous allez voir, elle est très tournée vers les autres aussi. Hein. Coucou Yolande.
12: Bonjour Yolande.
13: Vous m'invitez?
12: Bien sûr, on vous invite. Comment allez-vous déjà?
13: Oui, ça va bien. Moi, je nommerais ça le petit paradis. Personnellement, je me sens en sécurité. J'étais toute seule dans ma grande maison. C'était coûteux. Donc, en faisant les comptes, j'ai dit ça doit faire.
9: En effet, le loyer plus les charges, ça équivaut à environ 1 200 € pour une chambre de 40 mètres carrés avec 170 mètres carrés d'espace commun et 1 hectare de jardin. Les colocs ne s'occupent de rien. Tout est géré par Antoine Soubrier, le propriétaire.
14: Une fois qu'une machine tombe en panne, elles ont plus la préoccupation de se dire qu'est-ce que je vais faire, qui il faut que j'appelle, etc. Ça, c'est moi qui gère ça, au même titre que j'aurais géré ça chez moi.
9: Tout le monde avance main dans la main, à son rythme et dans le respect de l'intimité de chacun.
14: Franchement, il n'y a rien de bien compliqué. Hein. C'est repas du midi ensemble et le reste du temps, les activités s'organisent en fonction des appétences des uns, des compétences des autres. Gauthier donne souvent des coups de main aux uns et aux autres sur tout ce qui touche au digital, qui peut être vite une montagne pour une personne âgée.
9: Le jour où ces personnes âgées ne seront plus autonomes, qu'elles auront besoin d'une aide médicale, elles pourront aller à l'EHPAD de Saint-Joseph-des-Champs, juste à côté. Un lien d'amitié existe déjà entre des résidents de l'établissement et des membres de la coloc.
7: Une maison intergénérationnelle à Entrammes, près de Laval. C'est à voir en image sur ici.fr.
0: Grosse déception pour les joueurs de l'Étoile lavalloise en Ligue des champions de futsal.
7: Les stélistes échouent au pied du podium après une défaite hier après-midi au tir au but face aux Espagnols de Cartagène. Ce résultat des Mayennais reste historique pour le club et fait la fierté des supporters. Vous l'entendrez dans le journal de 8h. La météo, Gauthier, un peu de pluie, mais beaucoup moins qu'hier.
0: Oui, vu comme ça, effectivement.
7: C'est bien résumé.
0: Oui, ouais, bah absolument.
7: C'est plutôt positif.
0: Oui, parce qu'il y avait autre chose que de la pluie hier, je me souviens pas.
7: Un ciel gris.
0: Bon, alors ça démarre toujours avec de la grisaille ce matin. Nous ne sommes plus en vigilance jaune pour le risque de pluie-inondation depuis 6 heures. Et petit à petit, cette pluie va s'estomper. À partir de la mi-journée, on devrait retrouver un temps sec et surtout ensoleillé. Pour toute la journée, ça ne fera pas forcément grimper le thermomètre jusqu'au 20 degrés. On faudra s'accommoder des 16-17 annoncés par Météo France. On aura 16 degrés à Goron dans le nord-ouest mayennais, 17 dans le quartier des Pommerais à Laval. Pour faire la météo ensemble, 02 43 67 11 11. Si vous avez prévu de prendre le bus, il y a toujours ce mouvement de grève au Tulle, les transports urbains lavallois. Les lignes A, B, D, F, G et H circulent, mais avec un peu moins de bus que d'habitude. En revanche, pas de circulation sur les lignes C, E, L et pour la navette de centre-ville. Il y a aussi certains circuits scolaires qui ne sont pas assurés ce matin. Vous retrouvez les détails sur ici.fr.
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0: Vous êtes déjà sur la route ou encore entre deux cafés? ici, vous êtes au bon endroit pour vous accompagner. Voici Francis Cabrel à 7h36. Encore et encore.

0: encore et encore. Francis Cabrel, il est 8h20.
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0: Et toute l'équipe qui est là, qui vous accompagne dès votre réveil, Maïwenn Bordron à l'info. Bonjour Maïwenn.
3: Bonjour Gauthier, bonjour à tous.
0: Et Benoît Thérèse, grâce à qui on se balade. Bonjour Benoît.
4: Bonjour Gauthier, bonjour tout le monde.
0: Voilà, est-ce que vous avez bien fêté la victoire du Stade Lavallois samedi?
4: Oui. Ben, on y croit pour la suite, parce que c'est pas terminé.
0: Ah, et non, on n'est pas forcément encore maintenu en Ligue 2, mais on va vous expliquer tout ça dans quelques instants. Nous recevrons le président du Stade Lavallois, Laurent Léry, il est notre invité. D'ici 5 petites minutes, avant 8h, on écoutera Taylor Swift.

0: Mais avant, c'est l'heure de notre balade avec Benoît. Benoît nous balade chaque jour un lieu différent à découvrir en Mayenne. Dans le sud du département ce matin, c'est là que vous nous emmenez à Bouer, dans un club qui est unique en Mayenne.
1: Oui, parce que Bouer, c'est la seule commune dans notre département où l'on peut jouer à la boule de fort. Alors c'est un sport ligérien, très pratiqué en Maine-et-Loire. Il se joue sur une longue piste incurvée. Vincent Boivin, membre du club, m'accueille sur place. Et en observant les autres joueurs, je comprends vite que je vais devoir me déchausser.
2: Oui, parce que pour se jouer à ce jeu-là, il faut être en chaussons ou en chaussettes ou pieds nus.
1: Bon, je crois que ce sera avec les chaussettes hein, pour moi. Elle fait combien de mètres de long et de largeur cette piste ?
2: La piste fait 23 mètres de long et 6 mètres de large. C'est une piste qui est incurvée.
1: Ça fait combien de temps que vous jouez aux boules de fort, vous, Vincent, alors ?
2: Ça fait bientôt 20 ans que je joue à la boule de fort. Je joue pour me détendre. C'est très très bien pour le stress, c'est un anti-stress.
1: Et donc moi, pour me détendre, eh bien, il faut que j'aille jouer. J'enlève mes chaussures, j'espère que je ne sens pas trop mauvais des pieds. Et sur la piste, je rejoins Claudine.
3: Ah, c'est à moi de jouer ?
1: On s'affronte, non, peut-être ?
3: Ah bah oui, alors c'est moi qui commence.
1: Alors expliquez-moi quand même comment on joue d'abord, parce que je suis un petit peu perdu.
3: Bon, là-bas, vous avez le maître. Alors il faut rapprocher votre boule le plus près possible du maître.
1: Donc le maître, on rappelle, c'est comme l'équivalent du cochonnet, la pétanque.
3: Voilà, comme la pétanque, oui, voilà. Donc il faut rapprocher la boule le plus près du maître pour gagner la partie. Et c'est le plus près qui gagne.
1: C'est vous qui lancez d'abord ou c'est moi ?
3: C'est comme vous voulez, mais je vais lancer, moi.
1: Allez, commencez.
3: D'accord, ok. Je commence.
1: Et comme ça, après, je tape dans votre boule.
3: On va bien rire. Allez, on y va.
1: Allez-y. Alors, le maître, on l'appelle aussi le petit. Les boules pèsent 1,3 kg. Elles sont méplates, c'est-à-dire pas totalement rondes. Il y a deux parties plates sur les côtés. Et l'un des côtés est plus lourd que l'autre. Pour les explications techniques, j'écoute attentivement James, le président du club.
4: Donc, on la prend dans la main droite ou la main gauche par rapport au droitier ou au gaucher. Hein.
1: Donc, vraiment, on la pose dans la paume de ses mains.
4: On la pose comme ça. Voilà. On la tient, on la serre dans ses doigts.
1: Donc on se baisse, bien comme il faut.
4: Voilà, on se met comme ça, ou un genou à terre, et on lance la boule. Voilà.
1: Et finalement, il faut être assez délicat quand même geste.
4: Oui, il faut calculer aussi la distance. Si vous lancez trop fort, elle va aller au bout, elle va aller à la planche, comme on dit. Et si vous n'allez pas assez vite, elle ne va pas arriver au maître. Donc c'est à calculer tout ça. C'est au fil du temps qu'on apprend.
1: On peut jouer un peu en mode bourrin et faire un gros tir quand même.
4: Oui, on a le droit de tirer. J'ai tiré moi tout à l'heure.
1: Oh, vous êtes un bourrin alors. Le tir, ça peut donc fonctionner. Bon, je rappelle quand même que c'est surtout un sport de délicatesse. La moindre petite poussée fait parcourir beaucoup de mètres à la boule. Et puis la piste est incurvée, ça influe sur les trajectoires. J'affronte donc Claudine, on reprend notre partie. Mmh. Et tout le monde observe mon lancer.
2: Prenez-le.
3: Ah bah tiens, il prend le petit, n'empêche, c'est bien. C'est bien ça, bravo.
1: Allez, j'ai poussé le petit.
3: C'est très bien, c'est bien joué.
1: Donc voilà. J'ai gagné alors.
3: Oui, c'est vous qui avez le point pour l'instant.
1: Ah oui, mais c'est pas fini, Mars.
3: Non, c'est pas fini. Les copains, ils vont jouer là.
1: Bon, je m'étais un petit peu enflammé, mais je dois vous dire que j'ai quand même été assez performant pour une première.
0: Bravo, vous avez gagné au final ou pas ?
1: Oui.
0: Ah, il est pas sûr de lui quand même.
1: Non, mais on a fait plusieurs parties, mais si, j'ai gagné une fois. Certains diront que c'était la chance du débutant. Non, c'est le talent.
5: Remettez vos chaussures s'il vous plaît.
0: Oui,
5: studio,
0: s'il vous plaît, ça nous faut.
1: Ah oui,
0: mieux.
1: Oui, excusez-moi. Oui.
0: Benoît nous balade, c'est à retrouver sur nos réseaux sociaux évidemment et en podcast sur ici.fr et sur l'appli ici. Vous nous expliquerez comment on joue parce que du coup nous on a envie de s'essayer.
1: Écoutez, je suis en train de construire une piste incurvée à côté du studio. Et puis comme ça, on fera des parties.
0: Ça marche, on fait ça. Merci d'écouter Ici Mayenne pour démarrer cette semaine. C'est lundi, Taylor Swift arrive dans moins d'une minute.
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3: 7h46. Après la victoire du Stade Lavallois face à Boulogne samedi, nous recevons le président du Stade Lavallois, Laurent Léry. Il est l'invité d'ici matin dans 3 minutes.

0: nouveau titre de Taylor Swift à 8h10.
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0: Les tangos ont arraché leur place de barragiste samedi soir en battant Boulogne-sur-Mer. Et on en parle ce matin avec votre invité, Maïwenn Bordron. Vous recevez le président du Stade Lavallois.
2: Bonjour Laurent Léry.
3: Bonjour.
2: Une 16e place en Ligue 2, pas de relégation directe en 3e division du football français la saison prochaine. Est-ce que vous avez réussi à fêter ça samedi soir ou c'est un classement qui vous reste encore en travers de la gorge ?
3: Oh ben on a rien fêté ni on n'est pas déçu, c'est la réalité en fait hein. Ce classement nous pendait au nez, si je peux permettez-moi l'expression, depuis plusieurs matchs. Maintenant on a réussi notre dernier match et on était dépendant de notre victoire, donc c'est chose faite. On n'a rien fêté parce qu'il reste deux matchs. Hein, on n'a pas notre adversaire encore, donc on va rester concentré jusqu'à la fin
2: de semaine. Ça dépend effectivement du classement national et Exactement. Des derniers matchs qui se joueront vendredi. Les supporters du Laval Crew dénoncent des performances qui ne sont pas à la hauteur de l'histoire des ambitions du club. Ils demandent au président et à l'entraîneur d'assumer pleinement leurs responsabilités face à cette situation. Un communiqué a été publié hier soir. Vous l'interprétez comme un appel à la démission ?
3: Pas du tout, non, j'entends ce qu'ils disent. Maintenant, je voudrais d'abord remercier tous les supporters, autres supporters qui nous soutiennent, hein, puisque je crois que ce soit
2: samedi. Et que leur répondez-vous à ces supporters?
3: Je leur réponds rien, je les reçois tous les mois. Hein, donc déjà, on a un dialogue ensemble. C'est dans leur ADN. De faire ce genre de communiqué. Moi, je les respecte. Je leur demande de me respecter, tout simplement.
2: Ils cherchent des fautifs aujourd'hui. Résultat du Stade Lavallois, c'est la faute du président, la faute de l'entraîneur, la faute des joueurs.
3: On peut polémiquer pendant des semaines sur le sujet. Moi, je voudrais déjà, encore une fois, j'insiste, remercier tous ceux qui nous soutiennent. Et on était près de 9000 samedi dernier. Moi, c'est ça qui m'intéresse. Évidemment, l'amélioration continue aussi. On n'a pas tout bien fait. On est dans une situation de football.
2: Comment ça s'explique? Justement, est-ce que c'est ce changement de joueurs cadres qui sont partis? Je pense à Anthony Gonçalves,
3: je crois pas.
2: À Jordan Adeoti, il y a moins de repères peut-être pour les joueurs.
3: Il y a plein de choses qui on n'aura pas assez de 4 minutes pour en parler.
2: Effectivement.
3: Je crois que il y a d'une part d'abord une situation de financement du football qui est complexe. Le Stade Lavallois est géré par des entrepreneurs mayennais. On n'a pas ouvert le capital, donc on réfléchit à une évolution. Ça passera, les performances peuvent passer par là. Elles passent aussi par le sportif, bien évidemment. On n'a pas tout bien fait cette année. On a eu aussi une succession d'avaries, de choses qui se sont pas passées comme on voulait. C'est la vie. En Mayenne, on continue de travailler. Quand on ne réussit pas, on va continuer de travailler. Et voilà.
2: Est-ce que les sponsors peuvent vous tourner le dos après les résultats de cette saison? Je pense notamment à la construction du nouveau stade de Francis Lebasserre. Vous allez avoir besoin de partenaires.
3: Ouais. Alors, c'est faut pas confondre partenaires et financement du
2: ce
3: capital.
2: Ce projet est toujours d'actualité
3: évidemment,
2: avec les partenaires que vous avez.
3: Évidemment, vous savez que c'est un stade qui aménage le quartier, qui sera au service de la population. Hein, on l'a toujours dit, que l'on soit national en Ligue 2 ou en Ligue 1. Puisque dans le projet Cap 30, je rappelle qu'on a bien visé de remonter en Ligue 1. Bah, cette année, ça s'est pas passé comme on voulait. On est encore en Ligue 2, on est encore en vie dans le monde du football professionnel. Je crois que dans ces cas-là, il faut que tout le monde soit derrière, tout le monde soutienne. Voilà. Et puis si moi je prends la décision demain de partir, je partirai. J'ai pas besoin de déclaration d'écrou.
2: Aujourd'hui, ce n'est pas d'actualité, c'est ce que vous dites.
3: Mais aujourd'hui, c'est absolument pas d'actualité. On va finir la saison, on va se concentrer sur les deux derniers matchs, et puis on fera le bilan après le 24. Mais.
2: Est-ce que vous avez en tête, Laurent Léry, la saison 2023-2024 où Laval se maintient in extremis face à Amiens dans les dernières minutes de jeu et quelques mois après prend la tête de façon plutôt surprenante du championnat?
3: Non, pas surprenante, c'est ça qui est formidable dans le sport, hein, c'est qu'on peut avoir des périodes sans résultat et puis l'année d'après remonter. Regardez, Troyes, ils remontent en Ligue 1, l'année dernière ils ont fait les barrages.
2: C'est ce qu'on souhaite en tout cas à vous, aux joueurs, au staff et au club bien évidemment. Merci Laurent.
3: Merci
2: Léry.
3: À vous. Très bonne journée.
2: Notre invité ce matin est allé Laval.
3: Merci.
0: Absolument. Le Stade Lavallois qui avait permis à une petite mayonnaise, Louise, de donner le coup d'envoi d'un de ses matchs. Louise, une enfant mayonnaise atteinte de cancer. Une course était organisée pour elle et on en parlera dans les infos de 8h. Il est 7h54. Bon début de journée à l'écoute d'ici Mayenne. Du soleil prévu, mais seulement à partir de la mi-journée. Avant, on va faire avec la grisaille et les petites pluies qui tombent encore sur le département. Bon réveil!

0: J'ai 10 ans. Si, si, je vous assure, comme Alain Souchon. Il est 7h57. Merci. Est-ce que vous avez déjà eu une épée de Damoclès au-dessus de la tête? Ça, c'est moins drôle. D'où vient cette expression? C'est ce que nous raconte Stéphane Bern dans moins d'une minute. Et toute l'actu locale arrive aussi.
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0: Tous les matins, on voyage dans le temps avec Stéphane Bern. Bonjour Stéphane.
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0: Et on revient à une époque où un courtisan trop admiratif a accepté de prendre la place d'un tyran le temps d'un dîner.
4: Un homme envie la vie du roi. Alors le roi lui propose d'essayer, mais avec une épée suspendue au-dessus de sa tête. Une sorte de vie ma vie version Squid Games. Syracuse en Sicile, 4e siècle avant notre ère. La cour du tyran d'une île ancienne brille de richesses. Banquets, or, musique, serviteurs, au top du bling-bling.
5: I'm really rich.
4: Parmi les courtisans, Damoclès ne cesse de répéter combien le souverain est chanceux. À gouverner, être riche, être puissant, mais quelle vie formidable. Le tyran Denis finit par se lasser de ses flatteries. Très bien, dit-il. Tu veux ma place? Prends-la pour une soirée. Un CDD qu'on ne saurait refuser, même sans lire le contrat. Alors, on installe Damoclès sur le trône. Devant lui, un banquet somptueux, des serviteurs attentifs, des mets raffinés. Mais au-dessus de sa tête, Denis fait suspendre une épée. Une vraie, bien pointue et bien aiguisée, accrochée par un simple crin de cheval. Au début, Damoclès tente de profiter du festin. Mais l'épée oscille légèrement. Le fil semble fragile. À chaque mouvement, elle menace de tomber et de découper Damoclès en deux. Damoclès, du coup. Très vite, le repas devient impossible. Damoclès ne voit plus ni l'or, ni les plats, ni la musique. Il ne voit que l'épée. Il se lève et supplie Denis. Il préfère redevenir courtisan. Rétropédalage XXL. Aujourd'hui encore, quand une menace plane sur quelqu'un, on dit qu'il a une épée de Damoclès au-dessus de la tête. Une image vieille de plus de 2000 ans et toujours aussi tranchante.
0: Stéphane Bern qui nous fait voyager dans le temps chaque jour. Vous pouvez retrouver Voyage dans le temps sur ICI.fr.
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0: Bon début de journée avec ICI Mayenne, il est 8h. Bonjour Maïwenn Bordron.
6: Bonjour Gauthier, bonjour à tous.
0: Des courses solidaires hier à Sougé-sur-Ouette pour venir en aide à une petite Mayennaise gravement malade.
6: Et Louise, une petite fille de 3 ans, est atteinte d'un cancer au cerveau. Le diagnostic est tombé au mois de septembre. Sa tumeur n'est pas opérable. Depuis, ses parents qui vivent à Sougé-sur-Ouette à l'est de Laval remuent ciel et terre pour récolter des fonds et faire avancer la recherche médicale. Pour aider la famille, 3 mères de famille donc, de la commune ont décidé d'organiser des courses solidaires hier. Une action qui a beaucoup touché le papa de Louise, Mathieu Marteau.
7: Je suis là aujourd'hui pour pouvoir représenter Louise et la famille. Louise, elle est très fatiguée, donc voilà, c'est très émouvant forcément. C'est ce qui alimente notre espoir de pouvoir sauver notre fille. On ne pensait pas que ça prendrait un engouement à ce point, mais voilà, ça nous fait chaud au cœur. En discutant avec certains qui habitent depuis longtemps à Sougé, ils ont rarement vu des événements qui regroupent autant de personnes. Ouais. Donc tout cet amour, elle va le ressentir et je pense que ça lui fera énormément de bien d'être entourée par toutes ces personnes qui pensent à elle. Ouais.
6: Là derrière, les fonds aussi vont pouvoir vous aider. Ça va servir à quoi?
7: Concrètement, ça va servir à financer la recherche autour de la maladie de Louise, autour du gliome infiltrant. Voilà, ils ont énormément besoin de dons pour pouvoir faire avancer la recherche. En fait, c'est ça qui va vraiment les faire avancer.
6: Plus de 800 personnes ont participé à ces courses solidaires hier à Sougé-sur-Ouette. C'est à voir en images sur ICI.fr. Les parents de la petite fille de 3 ans ont créé une association. Ça s'appelle les Super Pouvoirs de Louise. Si vous aussi, vous souhaitez les aider à faire avancer la recherche médicale, une cagnotte existe en ligne. Plus de 206 000 euros ont déjà été récoltés.
0: Le mouvement de grève des conducteurs des Tulles se poursuit aujourd'hui. aujourd'hui dans l'agglomération lavalloise.
6: Ils se mobilisent depuis 2 semaines pour réclamer une revalorisation de leur salaire. Le trafic des bus est donc ralenti. Des retards sont à prévoir sur les lignes A, B, D, F, G et H. Certains circuits scolaires ne sont pas assurés ce matin et ce soir entre Changé et Laval notamment. Tout le détail de ces perturbations est à retrouver sur ici.fr. C'est dans ce contexte de mouvement de grève que le tarif des tulles baisse

0: faire un lieu de souvenir. Un projet qui est encore loin de voir le jour, Gwendoline Langlois.
1: Le Conseil d'État a tranché. Oui, le juge des référés a eu raison de rejeter la demande de l'association pour la sauvegarde de l'église Saint-Gaud. Le collectif veut obliger la mairie à organiser une levée de fonds, demander des subventions aux associations de sauvegarde du patrimoine pour restaurer l'édifice. Comme il n'y a plus de messe dans cette église depuis des années et qu'un périmètre de sécurité a été mis en place, le juge des référés et le Conseil d'État considèrent qu'il n'y a pas de danger immédiat qui justifierait la restauration forcée en urgence du bâtiment. Ce qui ne veut pas dire que les travaux vont reprendre. Ils sont suspendus au moins provisoirement par une autre décision de justice. Une décision du tribunal administratif de Nantes est attendue dans les prochains mois sur le fond de ce dossier.
0: Une précision de Nina Pavant et non de Gwendoline Langlois, contactée par ICI Mayenne. L'association pour la sauvegarde de l'église Saint-Gaud n'a pas souhaité s'exprimer. Les travaux de rénovation de cet édifice religieux ont été estimés à 600 000 euros. Un coût jugé trop élevé par la mairie. Dossier retrouvé en détail sur ici.fr. Les 542 salariés de Bouchara, dont ceux de Laval, vont être fixés sur leur sort. Aujourd'hui, le tribunal des activités économiques de Paris doit trancher sur une offre de reprise partielle. Cette enseigne de décoration et de textile de maison est placée en redressement judiciaire depuis le mois de janvier. En Mayenne, Bouchara possède un seul magasin situé rue du Général de Gaulle dans le centre-ville de Laval.
2: Les joueurs de l'Étoile Lavalloise se sont battus jusqu'au bout, mais ils terminent au pied du podium en Ligue des champions de futsal.
0: Les Mayennais étaient à Pesaro en Italie pour jouer la phase finale de cette prestigieuse compétition européenne. Ils espéraient décrocher une médaille de bronze en petite finale hier après-midi. Comme pour leur demi-finale vendredi, les stélistes se sont finalement inclinés au tir au but face aux Espagnols de Carthagène. Une défaite rageante pour les supporters de l'Étoile Lavalloise comme Samuel Chauvin.
3: Je pense qu'on a largement rivalisé avec nos adversaires qui sont les meilleurs sur la scène européenne. Ça s'est joué sur de la loterie et au tir au but, même s'ils sont très expérimentés sur ce registre-là. Je pense que sur l'ensemble des deux matchs, honnêtement, les joueurs peuvent vraiment avoir la tête haute parce que franchement, on a donné une image extraordinaire du futsal français et on a montré que sur l'ensemble du continent, en tout cas en termes d'ambiance, parce que les supporters en tribune étaient largement présents, parmi les plus nombreux certainement, et nos joueurs ont plus que répondu présent, donc on est très fiers de nos joueurs. Moi, en tout cas, c'est une très belle expérience pour moi, puis pour tous les gens qui sont avec moi à Pesaro sur place et on ne demande qu'une chose, c'est de revenir l'année prochaine pour finir avec un meilleur classement que quatrième.
0: Comme Samuel Chauvin, 350 supporters mayennais au total étaient à Pesaro en Italie pour encourager l'Étoile Lavalloise. Les stélistes vont devoir mettre de côté cette quatrième place frustrante en Ligue des Champions pour se concentrer sur le championnat de futsal en première division. Il reste encore deux matchs à jouer avant la phase finale de la D1. Les mayennais vont tenter de conserver leur titre de champion de France. Les footballeurs du Stade Lavallois, eux, ont un peu plus d'une semaine pour préparer leurs deux matchs de barrage et se maintenir en Ligue 2 la saison prochaine. Les Tangos ont décroché une place de barragiste samedi soir en battant Boulogne-sur-Mer. Ils joueront à partir de mardi prochain face au 3e de National. Ça sera soit Fleury-Mérogis, Rouen ou Versailles. Ça dépendra en fait des résultats de la dernière journée du championnat vendredi. De nombreux supporters pointent en tout cas du doigt des performances décevantes du Stade Lavallois. Dans un communiqué publié hier soir, Laval Crew demande au président et à l'entraîneur du club d'assumer pleinement leurs responsabilités face à cette situation. Un appel à la démission auquel a répondu il y a quelques minutes Laurent Léry. Ce n'est pas d'actualité pour le président du Stade Lavallois. Il était l'invité d'ICI Mayenne ce matin. L'interview est à réécouter sur l'application ICI.
2: C'est une date que tous les amateurs de jardinage appréhendent chaque année.
0: Les Saintes Glaces débutent aujourd'hui et se poursuivent jusqu'à mercredi. Ces trois jours à la mi-mai sont synonymes de risque de gelée tardive et peuvent fragiliser des plantations. Il est donc conseiller d'attendre avant de semer, par exemple, dans votre potager.
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0: Gauthier, la météo, est-ce que c'est un temps à jardiner justement?
2: Disons qu'avec la pluie qui tombe, la terre sera moins dure pour faire des plantations. Mais bon, il a déjà bien plu ce week-end. Allez, il va continuer à pleuvoir légèrement ce matin. À partir de la mi-journée, on aura un temps plus sec et plus ensoleillé. Voilà, un temps très agréable cet après-midi avec des températures pas forcément trop chaudes pour la saison. On aura 16 degrés dans le quartier d'Hilard à Laval, 17 degrés à Cossé-le-Vivien dans le sud Mayenne. Pour faire la météo ensemble, 02 43 67 11 11. Il y a des ralentissements sur la route actuellement à Château-Gontier sur Mayenne. Un embouteillage sur l'avenue Georges Pompidou. Ça ralentit assez fortement au niveau de la zone de la Fougetterie notamment. Ça

0: C'est à Château-Gontier-sur-Mayenne. Sur l'aval aussi, il y a des points de ralentissement du côté du pont de Pritz, hein, de part et d'autre de la rivière. Et puis rue de Paris aussi. En gare SNCF de Laval, 10 minutes de retard pour le TER à destination de Rennes, qui doit partir de Laval à 8h32. Puis je vous rappelle que c'est perturbé également sur le réseau TULE, les transports urbains lavallois, avec les lignes A, B, D, F, G et H qui circulent, mais avec moins de bus que d'habitude, suite à l'appel à la grève. Et puis les lignes C, E, L et la navette de centre-ville, de leur côté, ne circulent pas aujourd'hui. On vous a mis toutes les infos sur ici.fr.
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0: J'ai trouvé ce qui allait vous motiver en ce lundi matin. Écoutez, c'est le violon de Louise Attaque.

0: Germaine Auvan, Louise Attaque à 8h12.
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0: Elle a l'air bonne, la petite confiture que vous avez sur votre table du petit-déj. Eh bien, ça tombe bien, parce qu'avant 8h30, je vous offrirai un panier bio rempli de bons produits mayennais avec le CIVAM 53 qui organise un chouette rendez-vous autour de l'agriculture biologique et du vélo. On en parlera juste avant 8h30. Et puis, si vous aimez le sport, on va chanter ensemble. Ah, pas des souvenirs, hein. À la Coupe du Monde, la victoire de la France. Eh bien, vous aussi, vous allez pouvoir dire bravo. Vous allez pouvoir féliciter nos sportifs mayennais. Celles et ceux qui se sont distingués tout au long de cette saison. 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
0: Ici matin, 8h14, pour vous informer, Maïwenn Bordron et Aude Razeau avec notre rendez-vous anti-arnaque. C'est pas vrai. Bonjour Aude.
5: Bonjour Gauthier, bonjour Maïwenn.
6: Aude, vous vous intéressez ce matin à des appels téléphoniques étranges. Quand on décroche, personne ne parle au bout du fil.
5: Oui, ça nous est tous arrivé. Le téléphone sonne. Allô ? Allô, allô ? Grand silence. Allô ? Toujours rien ? Ça raccroche. Bon, deux solutions. Soit ça capte mal, ça peut arriver. Soit le coup de fil est malhonnête. Objectif numéro 1, l'escroc veut savoir si votre numéro est actif, que la ligne est bien attribuée et que donc il peut tenter de vous escroquer via ce numéro. C'est exactement la même chose que les textos bizarres qu'on reçoit parfois. Coucou, t'es où ? Comment tu vas ? Vous ne connaissez pas le numéro, vous ne répondez pas.
6: Aude, certains disent que ces appels silencieux servent aussi à cloner notre voix. Est-ce que c'est vrai ?
5: Alors là-dessus, je nuance un peu. Je l'ai effectivement beaucoup vu passer ces derniers jours, qu'un simple « allô » permet à l'escroc de prendre un échantillon de votre voix pour la cloner et pour ensuite se faire passer pour vous, pour piéger vos proches par exemple. Bon, restons calmes. Les spécialistes de l'intelligence artificielle sont formels. Le mot « allô », il est quand même un peu court. Et même si vous répétez trois fois « allô, allô, allô », c'est pas avec ce tout petit bout qu'un malfaiteur va arriver à recréer votre voix de manière crédible et à vous faire dire des phrases entières avec son logiciel de clonage. Il faudrait vraiment que vous vous mettiez à parler plusieurs dizaines de secondes. Petit conseil quand même pour repérer une voix clonée, parce que oui, l'arnaque existe. Généralement, c'est une fausse maman ou autre qui vous appelle pour vous dire qu'elle a besoin d'argent. Parlez-en à vos parents, vos enfants. Convenez entre vous d'un mot-clé du style ananas, pamplemousse, un mot que vous ou votre proche pourra prononcer dans la conversation pour être sûr que l'appel est authentique.
6: Aude, chaque matin, vous nous mettez en garde contre les arnaques. Pour réécouter vos conseils, ça se passe sur l'application ici et notamment au niveau du nom de votre chronique qui s'appelle C'est pas vrai.
0: Ouais, moi j'aime bien pamplemousse en mot. Ah oui, mais alors si je le dis maintenant et que tout le monde est au courant, c'est plus un mot secret. Bon, je vais en trouver un autre alors.
6: Anticonstitutionnellement.
0: Oui, vous l'écrivez comment ? Alors, vous retrouvez Aude Razeau et C'est pas vrai sur notre site ici.fr. Il y a toujours un ralentissement assez important actuellement sur l'avenue Georges Pompidou, c'est à Château-Gontier sur Mayenne. Beaucoup de voitures à l'arrêt. Si vous êtes sur place, à proximité de la zone de la Fougetterie où il y a notamment le supermarché Leclerc, eh bien vous nous appelez 02 43 67 11 11. Ça aussi, ça va vous motiver pour retourner au boulot ce lundi. Alors, c'est une semaine peut-être plus courte. Alors, pour vous, ce sera 3, 4 ou 5 jours, si vous faites le pont ou pas, si vous profitez de ce jour férié, venez, dites-nous tout sur la page Facebook d'Ici Mayenne. Et tout de suite, c'est Opus avec Life is Life.

0: J'arrive pas.
1: Alors, mais vous mettez pas de tape dans la tête non plus, Xavier.
0: Je suis pas très coordonné.
1: Life is live, c'était Opus. Bonjour Xavier Chauvelon.
0: Bonjour Gauthier, bonjour à toutes, bonjour à tous.
1: C'est vous qui nous accompagnez à partir de 9h. Ouais. Notre pronostiqueur épique, c'est Hervé Fortin, bonjour.
2: Bonjour Gauthier, bonjour Xavier.
1: On partira sur quel hippodrome pour
2: Vichy, le pétillant, l'eau pétillante.
1: Oui, oui, oui, les pastilles aussi, la nappe, et, enfin on pourrait ça encore, mais on va s'arrêter là. Dans quelques instants, à partir de 9h, on va speak English.
0: Ouais, au Genki Desuka, Gauthier. Como esta? Como estate? Viget Essinen? How are you, Gauthier? Alors, Gauthier, réveillez-vous. Parlez un petit peu en anglais, en japonais, je sais pas.
1: Écoutez,
0: faites un effort.
1: Déjà,
0: quoi.
1: Parfois, avec le français, j'ai du mal.
0: Et alors, je compatis. Hein. Je ne dis rien. Oui, nous allons parler de langues étrangères. Apparemment, on n'est pas très bon en France. À vérifier quand même, hein. Il y a peut-être des raisons et c'est peut-être pas tout à fait vrai. Mais voilà, vous, vous parlez plusieurs langues, vous rêvez d'en apprendre d'autres, peut-être que vous trouvez trop âgé ou que c'est trop compliqué, ou alors c'est hyper facile pour vous, vous maîtrisez sans souci. Qu'est-ce que ça vous apporte de maîtriser une langue étrangère? Vous nous appelez à partir de 9h et ce jusqu'à 10h au 02 43 67 11 11.
1: Moi, je suis jaloux des enfants, parce que les enfants, ils arrivent à apprendre super rapidement.
0: C'est vrai.
1: Quand nous, on passe des heures et puis on a du au final.
0: Ah, pour nous, c'est foutu, Gauthier. Ah, c'est même pas la peine d'essayer.
1: Mais non,
0: mais non, justement, on va en parler. Est-ce que à l'âge avancé de 75 ans, comme vous et moi, on peut y aller? On va voir tout ça.
1: Ça marche, ce sera juste après les infos de 9h. Il parle plusieurs langues, Hervé Fortin.
2: L'italien, j'aime bien. Vous ajoutez des A, des O à tous les mots.
1: Puis vous bougez les mains.
2: Voilà, vous bougez les mains.
0: C'est
2: et
0: si
2: ça
0: simple que ça. Ah
2: oui, oui. C'est facile. J'adore l'italien.
1: Les bons conseils d'Hervé Fortin pour démarrer une langue étrangère.
2: Et sinon, sous la torture, moi, je parle toutes les langues.
1: On prend la direction de Vichy.
2: Vichy, 13h55, 2800 mètres, c'est avec un départ à l'autostart. J'ai sélectionné le 7 Quelconco Bello. C'est le cheval à battre après sa Quelconco Bello, oui.
1: Et c'est mignon comme
2: c'est
1: nom.
2: Mignon comme
1: bah
2: nom.
1: Oui, oui. Bah oui.
2: C'est le cheval à battre après sa rentrée victorieuse avec le 6 Katsuki, revenu au mieux. L'As Jette de Busset avec une course sur mesure. Il devrait jouer les premiers rôles. Le 2 Kenza Kaluma est dans son jardin à Vichy. Le 9 Keva Ludoise connaît le parcours, mais avec le 9, il lui faudra quand même un peu de chance. Le 12 Kéaderac, une bonne jument capable de se sortir de son numéro 12 en deuxième ligne, ce qui n'est pas facile à Vichy. Et le 3 Xar Blue Boquin sur la montante, une place peut lui revenir, ce qui nous donne 7, 6, As, 2, 9, 12 et 3. Mon petit coup de cœur, c'est l'As Jet de Busset. Deux autres conseils de jeu, le 4 Luxor Boquin dans la première course et le 3 Miss de Trémont dans la sixième course.
1: Parfait, pour retrouver ces pronos, vous allez sur notre site ici.fr. Puis à l'appli.
2: Et demain, je vous parlerai donc en italien.
1: Pour les pronos.
2: Tout à fait.
1: Parfait. Eh ben, c'est très bien.
0: Déjà qu'on comprend pas en français.
1: Vivement demain. Hein. 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

0: Couleur, Mentalo, Eddie Mitchell à 8h26. Toute l'actu locale est de retour dans moins de 4 minutes.
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0: Bravo à Françoise de Laval qui remporte son panier bio concocté par le Sivam Bio 53 avec plein de bons produits bio et locaux à l'intérieur. 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À 8h27, on a rendez-vous avec qui? Avec les gens d'ici. Chaque jour, vous nous partagez votre quotidien au micro de Benoît Thérèse. Ce matin, nous sommes à Mayenne avec une maman. Où va-t-elle?
7: Là, je m'apprête à aller à la pharmacie.
8: Pour vous?
7: Non, pour le petit.
8: Il est malade?
7: Non, il a eu ses vaccins et on va chercher du Doliprane.
8: Il a quel âge alors là?
7: 4 mois.
8: C'est votre premier ou pas?
7: Non, c'est mon troisième.
8: Ah oui, vous êtes habituée alors?
7: Oui, tout à fait.
8: Mais au quel âge les autres?
7: Donc 15 et 12.
8: Ah, il y a un sacré écart quand même.
7: Oui, tout à fait. C'est parce qu'en fait, c'est avec un nouveau papa. Donc du coup, on fait famille recomposée.
8: Qu'est-ce que ça fait alors d'avoir une famille recomposée?
7: C'est intense quand même. Ça fait du monde quand même à la maison parce que papa, donc lui, a déjà un fils aussi de son côté de 16 ans. Donc 6 à la maison, ça paraît.
8: Ah oui, là pour faire les repas, dis donc, c'est du boulot. Hein.
7: Oui, tout à fait. Ça va, pour l'instant, je travaille pas. Donc du coup, j'ai le temps de préparer à manger pour tout le monde.
8: Donc vous, pour l'instant, vous êtes maman au foyer,
7: oui,
8: mais vous avez un boulot sinon dans la vie?
7: Oui, en fait, je suis en congé maternité et là, à ma reprise, je vais faire une reconversion professionnelle pour être photographe.
8: Vous entraînez avec le petit alors?
7: Oui, voilà, c'est ça.
8: Mais c'est quoi comme type de photo que vous voulez prendre quand vous serez professionnelle?
7: Donc ce sera tout ce qui est grossesse, les naissances, bébés, famille et tout ce qui est aussi identité visuelle sur les professionnels.
8: Oui, donc le petit, il est quand même vraiment dans le coup. Hein. C'est peut-être lui qui vous a donné l'idée.
7: Oui, un petit peu.
8: Bon, bonne journée, Jessica.
7: Merci, bonne journée à vous aussi.
0: Les gens d'ici, grâce à vous, on passe toujours une belle journée. On les retrouve sur ici.fr et sur l'appli Ici. Pour nous aider à passer une belle journée, le soleil, c'est pas mal également. Le soleil qui va arriver, mais alors... qu'à la mi-journée. Avant, on va faire avec un temps plutôt gris, avec des petites pluies qui tombent encore ici ou là. Bon, la bonne nouvelle, c'est que la Mayenne n'est plus placée en vigilance jaune pour le risque de pluie-inondation depuis 6 heures ce matin. Et si vous voulez faire la météo avec nous, vous êtes les bienvenus. 02 43 67 11 11. Pour ça, vous pouvez également utiliser l'application WhatsApp si vous voulez nous envoyer une petite photo, une petite vidéo ou un petit message vocal.
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0: Dans un instant, Maïwenn Bordon, il y aura l'info d'ici.
9: On vous propose un exercice impressionnant à bord d'une vedette SNSM, un exercice d'élitreuillage au bord de la Trinité-sur-Mer.
0: On vous y emmène sur place dans deux petites minutes. Avant ça, Cyril Ardo-Redon, c'est l'info en 90 secondes.
10: Un premier cas français d'antivirus en France. Une femme qui était à bord du navire de croisière MV Ondus. Son état de santé s'est dégradé dans la nuit, dit la ministre de la Santé Stéphanie Rist. Les 4 autres passagers français et 22 cas contacts sont placés à l'isolement. Une prison mentale et de mal-être pour adolescents, dénonce l'avocate de 16 familles à propos de l'application TikTok. Ses parents déposent une plainte collective contre le réseau social pour abus de faiblesse. Certains ont perdu leur fille ou vu sombrer leur enfant dans les idées suicidaires, la dépression ou l'anorexie. La fin de vie, de retour au Sénat pour un examen en deuxième lecture. 2 textes à l'ordre du jour, un sur les soins palliatifs, l'autre sur l'aide à mourir. L'adoption de cette seconde proposition de loi est très incertaine en raison des fortes divergences entre sénateurs. L'avenir des magasins Bouchara placés en redressement judiciaire se joue aujourd'hui. Le tribunal de commerce de Paris doit rendre sa décision. Une société de Hong Kong est bien placée baisser, mais ne souhaite reprendre que le tiers des salariés et la moitié des magasins. Dans le contexte de la guerre en Iran, industriels et distributeurs se retrouvent cet après-midi pour une réunion autour d'une question. Faut-il reprendre les négociations sur les prix de l'agroalimentaire alors que les coûts des carburants et des emballages plastiques flambent? Et puis le PSG quasiment assuré d'être sacré champion de France de foot, sauf coup du sort. Avant-dernière journée de Ligue 1, hier soir, Paris a battu Brest 1-0. Même score pour Marseille face au Havre. L'OM peut toujours croire à la qualification en Coupe d'Europe.
9: Le tour de l'info en 90 secondes revient dès demain matin à 6h30. Dans l'info d'ici, on prend le large ce matin, direction les côtes de la Trinité-sur-Mer dans le Morbihan. Les sauveteurs de la SNSM préparent en ce moment la saison estivale. Ils travaillent notamment en collaboration avec l'hélicoptère de la protection civile. Des exercices sont régulièrement mis en place, des entraînements impressionnant dans les airs et parfaitement orchestré, Jean-Michel Naga.
4: Oui, dans ce type d'exercice, c'est l'hélicoptère de la protection civile, le Dragon 56, qui donne les ordres par VHF.
11: Là, ils ont décollé et ils préviennent le cross. Comme nous, nous l'avons fait en appareillant du quai, eux font la même chose en décollant de leur base, à quai 20, à côté de Lorient.
4: François Midi, c'est le président de la station SNSM de la Trinité-sur-Mer.
11: Le but des exercices, c'est d'élitroyer un sauveteur sur une base mobile, donc en l'occurrence nous à la surface de l'eau, pour pouvoir récupérer un blessé, descendre sur la vedette, conditionner une civière, à faire remonter en toute sécurité la civière à bord de l'hélico.
4: Et quelques minutes plus tard, l'hélicoptère rouge et jaune apparaît à l'horizon. Il s'approche, se stabilise à seulement 3 mètres au-dessus de la vedette de la SNSM. Deux hommes en descendent, tour à tour, deux pompiers hélitroyés, sans problème à l'arrière du bateau.
11: Ce qui est délicat, c'est comme vous pouvez voir, c'est qu'on n'est pas très stable. Pour quelqu'un qui est suspendu au bout d'un fil, d'atterrir sur une petite surface, nous ça doit faire 3-4 mètres carrés, notre plateforme arrière, qui bouge sur les vagues.
4: Et le pilote de la vedette a un rôle essentiel dans cet exercice. Guillaume Le Baron doit naviguer en ligne droite et à vitesse réduite.
12: Là, on est à 5 nœuds, ce qui nous a été conseillé par le pilote de l'hélicoptère, qui lui manœuvre mieux son hélicoptère, plutôt face au vent.
13: C'est plus facile pour eux quand c'est face au vent?
12: Oui, c'est plus facile pour eux face au vent, oui.
14: Pas de travail avec vous en sécu à côté.
11: Ok, bien reçu. Les communications radio étaient fortes et claires, donc ça s'est très bien passé. C'est souvent le point difficile, c'est la communication radio avec l'hélicoptère, qui est lui-même très bruyant, nous-mêmes pas mal bruyants. L'intérêt de ces entraînements, en fait, c'est que les équipages d'hélicoptères aient suffisamment confiance en nos équipages à nous pour travailler en coordination. C'est pour ça qu'on en fait souvent. Il faut rester à jour dans nos entraînements. Il ne faut pas l'avoir fait il y a 6 mois en pensant qu'on saura toujours le faire. Il faut vraiment le faire très souvent pour garder les automatismes.
9: Un reportage au large de la Trinité-sur-Mer dans le Morbihan. Les footballeurs du Stade Lavallois sauront le 24 mai s'ils restent ou non en Ligue 2 la saison prochaine. Les Tanguy ont arraché leur place de barragiste samedi soir. Laval affrontera le 3e de National à partir de mardi prochain. 2 matchs pour se maintenir en 2e division ou non. Quel que soit le résultat, le projet du nouveau stade Francis Lebasser n'est en tout cas pas remis en question. Explication du président du Stade Lavallois dans le journal de 9h.
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9: La météo, Gauthier, on commence la journée avec quelques pluies.
0: Oui, en fait,
9: voyez, comment vous les qualifiez?
0: En fait, il faut garder une marge de progression. C'est-à-dire, on démarre avec un temps humide, gris, puis petit à petit, les nuages vont laisser place au soleil, qui va reprendre confiance en lui, parce qu'il va se rendre compte qu'on a envie qu'il vienne, le soleil.
9: Oui, mais je crois que cette semaine, il va rester quand même assez timide.
0: Ouais, bah alors, si vous gâchez tous les efforts que je fais pour essayer de motiver le soleil.
9: Je vous ai donné la fin de l'histoire.
0: En tout cas, cet après-midi, ce sera lumineux et on aura des températures entre 16 et 17 degrés. 17 à Renazé dans le sud Mayenne, 16 dans le quartier du Bourny à Laval. La météo, on peut la faire au 02 43 67 11 11 au téléphone classique, mais aussi via l'application WhatsApp sur votre smartphone. Vous pouvez nous faire un petit message vocal, envoyer une petite photo, c'est toujours sympa. En gare SNCF de Laval, le 8h32, le TER à destination de Rennes n'est pas parti, il devait partir il y a 3 minutes, mais il est toujours là. Il y a 10 minutes de retard d'annoncé. Autrement, sur la route, ça circule plutôt bien ce matin, mais il y a quelques points de ralentissement habituel sur la rocade lavalloise, notamment lorsque vous arrivez sur la D57 depuis Bonchamp. Et puis je vous rappelle que certains bus ne roulent pas aujourd'hui, circulation un peu perturbée sur les Tulles, les transports urbains lavallois. Les lignes A, B, D, F, G et H circulent avec moins de bus, et en revanche pas de bus sur les lignes C, E, L et pour la navette du centre-ville.
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0: Est-ce que vous êtes en forme ce matin? J'espère. Nous aussi. Et tout de suite, voici Daniel Balavoine.

0: Je ne suis pas un héros, Daniel Balavoine, à 9h20.
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0: Imaginez le bocage mayennais. On va aller se poser à Sougé-sur-Ouette dans quelques instants avec un lieu qui s'appelle la Giraudière. Et Yves Mandrou a créé la Giraudière il y a 2 ans maintenant. Il est avec nous. Bonjour Yves.
3: Bonjour Gauthier.
0: Alors la Giraudière, c'est un lieu qui mêle 2 activités au même endroit.
3: Tout à fait. C'est un gîte et en même temps une petite pension équine où on a beaucoup de trotteurs en fait.
0: Et il y a beaucoup de monde qui vient, pas forcément que de la Mayenne. On va voir qu'il y a même des personnes qui font pas mal de routes pour venir découvrir notre département. On en parlera d'ici 5 bonnes minutes. Mais avant ça, c'est le sport qui est à l'honneur, comme chaque jour. Avec vous, Cédric Ruiz, bonjour.
4: Bonjour Gauthier, bonjour à tous.
0: Une activité sportive à découvrir chaque jour ou un événement. C'est le cas aujourd'hui avec un événement d'une envergure nationale qui va arriver dans quelques semaines en Mayenne.
4: Ça approche, oui. Cette compétition, ces championnats de France de tennis de table, l'élite de ce sport français, donc présente chez nous à Espace Mayenne pendant 3 jours, d'un vendredi jusqu'à un dimanche, c'est du 12 au 14 juin. Et pour nous en parler, co-responsable de l'événement, c'est Anthony Davio. Bonjour Anthony.
5: Bonjour Cédric, bonjour à tous et à toutes.
4: Un bel événement dont ICI Mayenne est radio partenaire, on est très fiers d'accompagner ce rendez-vous. Un rendez-vous populaire pour les amateurs aussi de tennis de table, mais pas que. Un rendez-vous qui va sentir bon aussi la Mayenne, alors avec tous les bénévoles tout autour, mais peut-être avec des pongistes aussi sur place, on peut en parler, parce qu'il va y avoir l'élite, mais parmi cette élite... Ben, il y aura une touche mayennaise.
5: Oui, tout à fait. Aujourd'hui, on a plusieurs filles, notamment, qui ont été formées en Mayenne au fur et à mesure des années. Et puis, potentiellement, on peut en avoir 3 qui seront qualifiées pour ces championnats de France. Donc, Alban Rochu, la plus récente, qui a tout juste 15 ans et qui, aujourd'hui, brille à l'international. Elle revient là, par exemple, très récemment d'un déplacement en Pologne où elle est vice-championne de WTT en Pologne. Mm-hmm. Et puis, Jade Guérin, qui a été formée aussi en Mayenne, d'abord à Louvernay, puis après au Franz Archer Laval, qui aujourd'hui joue au Mans, qui sera aussi dans les qualifiés. Et puis la dernière, ça fait un petit moment qu'elle est partie de la Mayenne, mais c'est une historique du tennis de table, Agnès Lulani, qui a 53 ans, fêtera son 53e anniversaire à l'espace Mayenne pour son dernier championnat de France, puisqu'elle nous l'a annoncé l'année dernière à Levallois que ça serait son dernier.
4: Ce qui coulait de source de pouvoir arrêter aussi, en sachant que ça se passe sur ses terres aussi, ça paraît logique. Parmi aussi les titres, il y aura plein de titres en jeu lors des compétitions, simple dame, simple messieurs, les doubles aussi, messieurs, dames et mixtes, avec l'élite, on le dit aussi, du tennis de table, c'est-à-dire que certains sont parmi les meilleurs au monde.
5: Ben oui, aujourd'hui, plus que les meilleurs au monde, puisqu'on en a 10 garçons dans le top 100 mondial, hein, dont Félix, qui est aujourd'hui 5e mondial.
4: Félix Lebrun,
5: ouais. Oui, pour les non-connaisseurs, mais je pense qu'il est connu, oui, par tout le monde.
4: C'est que le prénom, maintenant, le prénom, on l'associe avec le nom, c'est plus simple. Et Alexis, son frère aussi.
5: Et son frère aussi, Alexis, ouais. Et Simon Gauzy, qui suit très près, et puis des très jeunes, hein, Flavien Coton, qui a 17 ans, là, qui vient d'intégrer le top 25 mondial, donc... On a vraiment une génération de garçons, notamment, qui font briller notre discipline à l'international.
4: Du 12 au 14 juin, Espace Mayenne à Laval, événement avec ICI Mayenne, c'est championnat de France de tennis de table. Merci Anthony.
5: Merci.
0: Et on aura l'occasion encore de vous en reparler d'ici là. 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Dans moins d'une minute, l'hymne des enfoirés, l'île au trésor.
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0: 9h moins le quart. Bon début de journée avec ICI Mayenne. Dans quelques instants, on ira Sougé-sur-Ouette à l'est de Laval, pour découvrir un lieu qui fait gîte et pension équine. Ce sera juste après Les Enfoirés.

0: L'île au trésor, les enfoirés, à 8h48, et on tire un coup de chapeau aux plus de 400 bénévoles des Restos du Cœur qui œuvrent dans notre département. Bonjour, on vous présente des Mayennaises et des Mayennais impliqués dans notre département qui aiment la Mayenne. C'est le cas d'Yves Mandroux qui a créé à la Giraudière un gîte et une pension équine à Sougé-sur-Ouette. Bonjour Yves.
1: Bonjour Gauthier.
0: Alors on est à l'est de Laval avec ce gîte et cette pension pour chevaux. Les chevaux, c'est vraiment quelque chose qui vous suit depuis que vous êtes petit ?
1: Oui, j'ai toujours baigné dedans et notre département, c'est un pays de cheval, donc on peut pas passer à côté.
0: Ouais, c'est une activité de famille aussi, la passion du cheval.
1: C'est ça, mon père et mon frère ont été dans le cheval, dans les courses de chevaux. Donc, c'était inné, quoi, quelque part.
0: Vous connaissez bien les hippodromes, vous êtes allé...
1: En Mayenne, et puis on est gâté, on a pas mal de beaux hippodromes et champêtres sympathiques, donc allez-y.
0: Alors, une vraie passion pour le cheval. Qui peut laisser son cheval en pension chez vous ?
1: Tout le monde peut laisser son cheval, du coup, parce que je suis une petite structure et je veux toujours recevoir tout le monde, en fait, écouter, et puis c'est toujours agréable de voir de nouvelles personnes venir à la maison, quoi.
0: Voilà, des gens passionnés comme vous. Donc vous avez créé cette pension équine et vous faites aussi gîte avec un point fort, c'est la vue.
1: Ah oui, on a une belle vue. C'est vrai que ça ressort tout le temps des commentaires des personnes qu'on reçoit. Une vue sur le bocage, comme vous dites, et puis les animaux le matin, ça peut être le chevreuil ou le faisan de puce, les chevaux, les petits poulains de l'année, ou voilà, quoi. Donc c'est toujours agréable au réveil.
0: Ce bocage, il plaît aussi aux touristes qui viennent découvrir la Mayenne, ça fait partie de nos richesses.
1: Ah oui, tout ce qui est vallonné comme ça, la région parisienne, tous ces gens-là qui n'ont pas l'habitude de la campagne comme ça vivante, ils apprécient énormément.
0: Et alors justement, vous parlez de région parisienne, il y a des gens qui viennent de parfois d'assez loin.
1: Ah oui, on a un peu de partout, on a eu quand même des Anglais, des Espagnols, et là, notamment Belfort, des gens ce week-end qui étaient à la maison pour le Grand Prix de moto au Mans, ils ont été là 3 jours, et ils ont apprécié, et ils reviendront tout à fait. Donc.
0: Oui, parce que vous plaisez aussi à faire découvrir ce département que vous aimez.
1: Ah oui, on a la chance d'être en Mayenne avec de beaux paysages et des beaux endroits comme Sainte-Suzanne, Sauge, et bien d'autres, et c'est un département qui demande à être connu, quoi.
0: Et alors, là, vous preniez l'exemple du Mans. C'est vrai qu'il y a des grands événements autour de chez nous qui permettent de capter un public qui parfois vient d'un petit peu loin.
1: Oui, tout à fait. J'ai vu aussi des gens qui faisaient du karting à haut niveau, qui ont été en tram, du coup, qui sont venus à la maison avec leur karting 2-3 jours pour des compétitions. Moi-même, je découvre, du coup, du niveau comme ça que je connaissais pas en Mayenne. C'est un plus.
0: On peut avoir parfois, à tort, l'impression qu'on manque de dynamisme en Mayenne, qu'il se passe pas beaucoup de choses. Vous êtes bien placé pour vous rendre compte à quel point ça bouge et à quel point tous les événements qui sont créés permettent de faire venir du monde de l'extérieur.
1: Tout à fait, Gauthier, c'est un département vivant qui demande qu'à être connu, à être découvert. Et on a la chance avec Mayenne Tourisme aujourd'hui qui sait mettre en avant aujourd'hui ces événements. Et venez goûter à la Mayenne, comme on dit.
0: On sent que vous l'aimez, ce département.
1: Tout à fait, je suis supporter entre guillemets de Laval, de la Mayenne en général, et c'est un beau département. Ouais.
0: Un beau département que vous pouvez découvrir grâce à ce gîte équin. Il y a cette pension qui est située à Sougé-sur-Ouette. Si vous voulez en parler autour de vous, n'hésitez pas, on vous met le lien sur la page Facebook d'Ici Mayenne. Vous pouvez également suivre ce gîte et pension équine de la Mayenne sur le compte Instagram. Merci beaucoup Yves Mandroux d'être venu ce matin.
1: Merci Gauthier.
0: Et belle journée à vous.
1: Merci.
0: Il est 8h52. Le docteur Kirzek se prépare. On nous rejoint dans quelques minutes. On va prendre soin de vous. Mais d'abord, on tape dans les mains. We will rock you, Queen. 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

0: Ça, c'est une bonne musique pour encourager les clubs sportifs. We Will Rock You et Queen à 8h54. 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Le docteur Kirzek est là pour sa consultation quotidienne. Bonjour docteur. Alors ce matin, vous nous donnez les signes qui doivent nous inquiéter quand on prend des antidouleurs et notamment du tramadol.
1: Bonjour à tous. Sans tomber dans l'excès ou la peur, car je vais tout de suite rassurer, la majorité des patients qui prennent ces traitements antidouleurs, ils les prennent correctement et il n'y a pas de dépendance. Mais il y a effectivement des signaux à connaître, surtout des solutions aussi. Alors il y a plusieurs signaux qui, isolément, ne sont pas graves, mais combinés doivent faire réfléchir quand on prend du tramadol ou de la codéine. Ce sont ces fameux paliers 2 des antidouleurs, c'est au-delà du paracétamol, c'est quand on a une vraie douleur résistante. Alors le premier de ces signes, c'est l'augmentation progressive des doses. La personne a besoin de 2 comprimés au lieu d'un pour ressentir le même effet, c'est ce qu'on appelle la tolérance. Deuxième signe, la préoccupation excessive. La personne va penser très souvent à son médicament, va même organiser sa journée en fonction des prises, va regarder l'heure avec anxiété. Ça, c'est un signe peut-être de dépendance, voire d'addiction. Et troisième signal, quand on consulte plusieurs médecins, quand on fait le tour des pharmacies pour obtenir des boîtes supplémentaires sans le dire, là, attention, attention. Et puis un signe très concret, l'apparition de symptômes de manque aussi entre deux prises. Vous avez loupé une prise, vous avez de l'agitation, des sueurs, de l'insomnie. C'est pas une faiblesse morale, mais c'est vraiment un mécanisme biologique. Alors attention, c'est normal de ressentir une certaine dépendance physique après plusieurs semaines de traitement. L'addiction, elle, c'est l'étape d'après, c'est la perte de contrôle. En fait, la personne continue à prendre le traitement alors qu'elle n'en a plus besoin médicalement. Elle va sacrifier ses activités sociales ou professionnelles et elle ressent vraiment un besoin irrépressible.
0: Et alors, que conseillez-vous à une personne qui se reconnaît dans ces signes ou à un proche qui serait inquiet ?
1: Plusieurs conseils très concrets. Le premier, ne pas arrêter brutalement. C'est vraiment le message parce qu'un sevrage sec comme ça va être très difficile à vivre avec des douleurs intenses, des insomnies, une angoisse. Donc il faut consulter son médecin et il faut un plan de réduction progressive, palier par palier de quelques jours. Sinon, vous allez avoir des symptômes de sevrage. Deuxième conseil, ne pas culpabiliser l'addiction aux opioïdes. Ça touche toutes les catégories sociales. C'est une vraie maladie, donc on en parle. Et troisième conseil, si c'est pour un de vos proches, parlez sans juger. Dites, je m'inquiète pour toi. Est-ce qu'on pourrait en parler avec ton médecin par exemple, et puis il existe de vraies structures d'aide, notamment des consultations spéciales addiction et en prévention. On respecte toujours la dose prescrite et on ne dépasse pas la durée de traitement. Allez, d'ici là, portez-vous bien.
0: 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On attend du soleil aujourd'hui. Bon, ce matin, il n'est pas là. Il avait 2-3 bricoles à faire encore, mais il devrait arriver à la mi-journée. Avant, c'est plutôt un temps couvert avec des petites pluies qui continuent de tomber sur notre département. Et donc, un temps plus lumineux cet après-midi pour les maximales, comptez entre 16 et 17 degrés. D'ailleurs, un grand merci à vous pour vos messages météo encore ce matin au téléphone et sur la page Facebook d'ICI Mayenne. Merci à Christelle Ramillon et à Quentin Aucante qui ont réalisé cette émission. Je vous souhaite une belle journée.
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0: Hola Xavier Chauvelon, qu'est-ce
5: Non, bien sûr, j'ai tout compris ce que vous avez
0: évidemment.
5: Dit. Mais bien sûr, moi je parle 10 langues étrangères, n'est-ce pas? Dans mes rêves, en tout cas, ça c'est sûr.
0: Espagnol, anglais, italien, chinois.
5: Non, un petit peu d'allemand. Enfin, l'anglais, oui, un petit peu d'allemand, mais finalement, l'allemand, bizarrement, j'en ai peu l'utilité.
0: Oui, chez nous en Mayenne, on l'utilise
5: ouais,
0: pas
5: c'est
0: souvent.
5: C'est bon, bah écoutez, c'est pas grave. C'était les études, c'était comme ça. Oui. De 9h à 10h, on va parler langues étrangères, Gauthier. Est-ce que vous en connaissez plusieurs, des langues étrangères, 2, 3, 4, je sais pas. Est-ce que vous rêvez d'en apprendre de nouvelles, éventuellement, pour voyager? Pourquoi, d'ailleurs, vous voulez les apprendre? Quel plaisir vous y prenez? Qu'est-ce que ça vous apporte? Toutes ces questions, ben, on attend que vous nous appeliez pour témoigner. 02 43 67 11 11. Et on va s'y mettre, hein, nous deux, maintenant. Absolument. Émission en espagnol, en italien.
6: T'as une que chose, Xavier.
5: Vite.
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6: Ni filou ristes, quelle heure est-il?
5: Bis morgen, Gauthier, il est 9h. Les infos, Maïwenn Bordron. Bonjour Maïwenn.
7: Bonjour Xavier, bonjour à tous.
5: Le Laval Crew demande au président et à l'entraîneur du Stade Lavallois de prendre leurs responsabilités après la saison galère des tangos.
7: Ses supporters lavallois ont publié hier soir un communiqué dans lequel ils lancent un appel à la démission sans le dire précisément. Ils dénoncent les performances décevantes des tangos cette saison. Une 16e place en Ligue 2 validée samedi soir, synonyme de barrage pour se maintenir ou non la saison prochaine en 2e division. Laval a donc encore 2 matchs à jouer à partir de mardi prochain. Le résultat n'aura en tout cas pas de conséquences sur la construction du nouveau stade. Francis Lebasser promet Laurent Léry, le président du Stade Lavallois, était l'invité d'ici Mayenne ce matin.
8: C'est un stade qui aménage le quartier, qui sera au service de la population. Hein, on l'a toujours dit, que l'on soit national en Ligue 2 ou en Ligue 1. Dans le projet Cap 30, je rappelle qu'on a bien visé de remonter en Ligue 1. Bah, cette année, ça ne s'est pas passé comme on voulait. On est encore en Ligue 2, on est encore en vie dans le monde du football professionnel. Je crois que dans ces cas-là, bah, il faut que tout le monde soit derrière, tout le monde soutienne. Puis si moi, je prends la décision demain de partir, je partirai. J'ai pas besoin de déclaration d'écrou.
7: Aujourd'hui, ce n'est pas d'actualité, c'est ce que vous dites ce matin.
8: Mais aujourd'hui, c'est absolument pas d'actualité. On va finir la saison, on va se concentrer sur les 2 derniers matchs, et puis on fera le bilan après le 24 mai.
7: Les footballeurs du Stade Lavallois seront vendredi face à quel adversaire? Ils joueront les barrages, c'est la dernière journée du championnat national. Les tangos affronteront donc le 3e du classement, ça sera soit Fleury-Mérogis, Rouen ou Versailles. Le match aller de ces barrages a lieu mardi prochain, le match retour dimanche 24 mai à Lebasser. Toutes les précisions sur ces barrages sont à lire sur ici.fr. Eux non plus n'ont pas fini leur saison. Les joueurs de l'Étoile Lavalloise vont devoir reprendre le championnat de première division de futsal avec la Ligue des Champions en tête. Les stélistes ont terminé hier après-midi 4e de cette compétition européenne qui réunit l'élite du futsal mondial. Les Mayennais ont été battus par le club espagnol de Carthagène en petite finale. Une défaite au tir au but comme celle de vendredi en demi-finale. Ce résultat fait la fierté du club et des supporters car l'Étoile Lavalloise n'avait jamais été aussi loin en Ligue des Champions de futsal.
5: Plus de 800 personnes ont couru hier à Sougé-sur-Ouette en solidarité avec une petite fille atteinte d'un cancer.
7: Louise a 3 ans, elle vit avec ses parents dans cette commune située à l'est de Laval depuis le mois de septembre et l'annonce du diagnostic, la famille se bat pour sauver la petite fille atteinte d'une tumeur inopérable au cerveau. 3 mamans de Sougé-sur-Ouette ont donc décidé d'organiser des courses solidaires hier pour récolter des fonds. Gwendoline Langlois.
9: Lina, 4 ans, fait la course déguisée.
10: À super-héros.
9: Pour aider qui?
10: Louise va couper. Mais elle va plus à l'école.
9: Les deux petites filles sont dans la même classe. La grand-mère de Lina, Véronique, connaît bien Louise.
11: C'est ma petite voisine, c'est ma petite que j'ai gardée pendant 3 ans. Et pour moi, c'est très important de pouvoir lui donner la possibilité de, peut-être de guérir sa maladie et d'aller peut-être plus loin. Quoi.
9: Toute la billetterie est reversée à l'association Les Super Pouvoirs de Louise. Sabrina habite à 15 minutes de Sougé. Elle a entendu parler de

0: Une cagnotte a été lancée en ligne pour aider cette petite mayonnaise et sa famille. Plus de 206 000 euros ont été récoltés en quelques mois pour faire avancer la recherche médicale. Une association a également été créée, ça s'appelle les Super Pouvoirs de Louise. Si vous prenez le bus aujourd'hui dans l'agglomération de Laval, le trafic est à nouveau ralenti sur le réseau Tulle à cause d'un mouvement de grève. Les lignes A, B, D, F, G et H sont perturbés. Aucun bus ne circule sur les lignes C, E et L. 5 circuits scolaires ne sont pas desservis. Aujourd'hui, c'est à lire en détail sur ici.fr. Les conducteurs des Tulles font grève depuis 2 semaines à l'appel de la CFDT pour obtenir un meilleur salaire. Des Tulles qui coûtent moins cher à partir d'aujourd'hui. 50 centimes d'euros le ticket contre 1,30€ en tarif normal. Pour les carnets de 10 voyages, ça représente même une baisse de 6€. Cette nouvelle tarification des Tulles est mise en place par Laval Agglo face à la hausse des prix du carburant. L'objectif, c'est de permettre aux habitants de se déplacer en bus plutôt qu'en voiture. La mesure va rester en vigueur jusqu'au 31 août. Les salariés du magasin Bouchara dans le centre-ville de Laval s'attendent à perdre leur emploi. L'enseigne de décoration et de textile de maison est placée en redressement judiciaire depuis le mois de janvier. Le tribunal des activités économiques de Paris doit décider aujourd'hui de valider ou non une offre de reprise partielle. Aucun repreneur ne prévoit de garder l'ensemble des salariés du groupe.
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0: Xavier, je regarde par les fenêtres des studios d'ici Mayenne. Pour l'instant, la pluie n'a pas encore gagné le ciel lavallois, mais c'est bien gris, c'est menaçant.
2: Il y a quelques gouttes hein, quand même qui sont possibles ce matin, mais ça va s'arranger, ça va être plus lumineux cet après-midi. Voilà, c'est surtout sur la Mayenne angevine, dans la vallée de la Mayenne, qu'on a encore quelques gouttes. Normalement, ça restera nuageux cet après-midi, mais ce sera un petit peu plus lumineux avec des températures maximales comprises entre 14 et 17 degrés. Nous aurons par exemple 10 degrés à Levaret dans le nord-ouest ce matin, 11 degrés à Laval. Et je vous retrouve dans une heure pour le flash. À 10h, à tout à l'heure. Et nous partons à Vichy pour la 4e course et le quintet à 13h55 avec la sélection d'Hervé Fortin. Le 7, Quelcanto Bello. Le 6, Katsuki, l'As Jet de Busset. Le 2, Kenza Kaluma. Le 9, Keva Ludoise. Le 12, Kea Derac. Et le 3, Xar Blue Boquin. 7, 6, As 2, 9, 12 et 3. Le coup de cœur d'Hervé Fortin est pour l'As Jet de Busset. Puis il a des conseils de jeu. Le 4, Luxor Boquin, c'est dans la première course. Et le 3, Miss de Trémont dans la 6e course. Info à retrouver sur ici.fr et sur l'application ICI.
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2: Il est 9h06, presque 7. Vous écoutez ICI Mayenne en ce lundi matin et c'est certainement la meilleure idée que vous puissiez avoir aujourd'hui, bien entendu, particulièrement sous cette petite pluie ce matin sous laquelle vous pouvez éventuellement vous trouver. Et tout de suite, c'est Calicoba Gold. Très très belle matinée, que dis-je, très très belle journée à toutes et à tous à notre écoute.

0: Calicoba, c'était Gold.
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0: Il est 9h11, bonjour à toutes et à tous. Bon début de journée, j'espère que vous allez bien ce lundi matin, que vous avez profité pour celles et ceux qui le pouvaient de ce week-end de prolonger. Bienvenue chez vous, première partie c'est maintenant et vous prenez la parole au 02 43 67 11 11 et ce jusqu'à 10h. Et pourquoi cette parole ne pas la prendre dans une autre langue? C'est le sujet ce matin, l'apprentissage d'une langue étrangère. Parlez-vous plusieurs langues? Rêvez-vous d'en apprendre d'autres? Qu'est-ce que cela vous apporte? Est-ce difficile? Nous attendons vos témoignages 02 43 67 11 11 par téléphone ou via WhatsApp. C'est le même numéro pour un message écrit, vocal ou même une vidéo si vous le désirez. Pourquoi ne pas la faire en anglais, en italien, en espagnol, en allemand? Par contre, c'est pas sûr que nous comprenions. Nos invités pour parler de l'apprentissage de la langue, Maude Pejac. Bonjour Maude.
3: Bonjour.
0: Formatrice en langues étrangères à la CCI. On va réexpliquer un petit peu votre travail. Et Vanessa Dubois, conseillère en formation à la CCI, chargée d'accompagner les entreprises du territoire mayennais dans le développement des parcours de salariés. J'ai tout bon?
3: Bonjour. Très bien, bonjour.
0: Bonjour Vanessa. Donc vous, si on devait résumer votre travail, c'est d'apporter la langue étrangère, on va voir lesquelles éventuellement, auprès des salariés d'entreprises mayennaises. Si je dois résumer, Maude.
3: Oui, moi c'est ça. Je suis formatrice auprès des salariés mayennais.
0: Ouais, des salariés mayennais de toutes les entreprises, de tous les milieux.
3: Tout à fait, oui.
0: Oui, oui. Donc, et vous, Vanessa, vous coordonnez un petit peu tout ça?
4: Exactement, j'accompagne les entreprises qui vont faire de l'international ou de l'export pour pouvoir former avec Maude les salariés et qu'ils puissent se développer dans les compétences pour l'export.
0: Et tiens, je n'avais pas pensé poser la question, mais je la pose quand même. Comment on se porte au niveau justement des entreprises mayennaises? Est-ce qu'il y a beaucoup de demandes? Alors, on a des grosses entreprises, mais est-ce qu'il y a de la demande justement? Est-ce qu'on s'exporte à l'étranger? Il y a besoin de cet apprentissage dans notre département?
4: Oui, on a une belle dynamique sur le territoire mayennais. C'est vrai que les entreprises vont bien. Il y a des gros acteurs qui sont consommateurs de langues étrangères, parce que l'export aujourd'hui, c'est le sujet du moment.
0: L'idée n'est pas forcément d'aller d'ailleurs à l'étranger, mais c'est de pouvoir parler avec les clients, en tout cas les autres entreprises avec lesquelles on peut travailler, ou les autres branches qui sont à l'étranger.
4: Exactement, ou les touristes étrangers qui arrivent sur notre territoire.
0: C'est vrai, je n'avais pas pensé aux touristes étrangers qui viennent faire du cyclisme, par exemple, puisqu'on on est fort dans ce domaine-là. Quelle langue, Maude, puisque c'est vous qui êtes chargée de leur apprendre ces langues, quelle langue vous apportez aux Mayennais et Mayennaises?
3: Alors, en grande majorité, ce sont des cours d'anglais. Vraiment majorité écrasante cours.
0: Oui,
3: après, moi, je peux intervenir aussi pour des cours d'allemand, d'espagnol. Et puis, j'enseigne aussi parfois le français, le FLE, français, langue étrangère, pour les étrangers qui, eux, veulent apprendre le français quand ils s'installent en France.
0: Et ça, on y reviendra à l'apprentissage du français, quand même, en fin d'émission, juste pour voir. À part l'anglais, la suivante, de toute façon, ce sont des langues européennes, de manière générale, puisqu'on travaille avec l'Europe. C'est entre l'allemand, l'espagnol, l'italien, qu'est-ce qui va être plus recherché?
4: Espagnol.
0: Oui.
4: Italien, et après allemand. Mais en grande majorité, quand même, c'est l'anglais.
0: En grande majorité, c'est l'anglais. De toute façon, c'est la langue un petit peu internationale, bien entendu. Et vous, toutes les deux, de combien de langues vous parlez? Alors, on ne va pas dire couramment, mais... couramment. Tiens, Maude, vous parlez combien de langues en tout?
3: Alors, couramment, moi, je parle anglais couramment et allemand couramment.
0: Ouais.
3: Espagnol, un petit peu moins bien.
0: Oui.
3: Et un tout petit peu d'italien, mais vraiment juste le minimum.
0: Mais en connaissant le minimum, vous pouvez quand même transmettre les
3: bases? Ah non, pas l'italien, j'enseigne pas du tout l'italien.
0: C'est
3: uniquement l'espagnol, l'allemand et l'anglais.
0: C'est déjà pas mal. Vanessa, quant à vous, vous parlez plusieurs
4: langues? Alors, très bien le français.
0: Oui, c'est déjà bien. On n'est pas tous...
4: je dirais l'anglais scolaire.
0: C'est un apprentissage compliqué en France. On va y revenir, mais les Français, est-ce que, puisque vous dites, je parle l'anglais scolaire, est-ce que on a du mal à apprendre les langues ici, en France?
4: Alors, je pense qu'il faut aller à l'essentiel, c'est-à-dire pas chercher à apprendre la langue dans sa totalité, mais vraiment à se développer et à prendre des bonnes bases sur le quotidien.
0: D'accord.
4: Okay. Parler dans le quotidien.
0: Parler dans le quotidien, modéliser.
3: Exactement, et pas vouloir être parfait et oser faire des erreurs pour s'exprimer, ça fait partie de l'apprentissage. Mmh. Et ça, c'est vrai qu'en France, on a beaucoup de gens qui ont été malheureusement un peu traumatisés par leurs profs à l'école parfois, qui vont leur avoir dit si t'es mauvais, en fait, on n'ose plus parler. Ouais, et c'est vraiment souvent que j'ai des salariés d'une bonne quarantaine d'années qui me disent moi, en fait, je suis nulle en anglais. Et je leur dis déjà, si on part comme ça, c'est un peu la prophétie qui s'autoréalise. Ouais. Si on part du principe qu'on est nul, oui, on va être nul. Maintenant, c'est de mettre des petites choses en place pour débloquer tout ça. Et en fait, on n'est pas plus nul que d'autres nationalités.
0: Mais les Français, quand même, mauvaise presse à ce niveau-là. On va en parler dans quelques instants. On va parler des difficultés, justement, à apprendre une nouvelle langue, comment on peut éventuellement les surmonter. Et puis vous, vous pouvez nous appeler 02 43 67 11 11. Vous parlez une ou plusieurs langues étrangères. Peut-être que ça vous a servi à travers vos voyages, à travers votre métier. Vous souhaitez en apprendre une autre? Peut-être que vous ne parlez que le français, vous avez envie de vous mettre à une autre langue, mais vous n'osez pas parce que vous êtes nul, on vous l'a dit en tout cas. Et peut-être qu'il y a des moyens de se lancer. On en discute, on attend vos appels. 02 43 67 11 11, téléphone ou WhatsApp, c'est le même numéro. Alors allez-y. Pour l'instant, on a le sourire de Zaz à 9h17 à l'antenne d'ici Mayenne.

0: Mon sourire Zaz.
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0: Le sourire qui a l'avantage d'être compris, quelle que soit la langue que vous parlez, a priori. Hein. Et justement, nous parlons de langues étrangères. Est-ce que vous en connaissez plusieurs? Est-ce que vous avez envie d'en apprendre? Qu'est-ce que ça vous a apporté? Peut-être que vous avez voyagé à l'étranger, vous vous exprimez avec une facilité déconcertante et c'est un véritable avantage. Ou alors il y a le fun, justement, de rien comprendre et d'essayer de se débrouiller avec son petit dictionnaire italien-français, espagnol-français. Ça peut être aussi le côté fun des vacances. Vous nous appelez pour témoigner de votre pratique des langues étrangères au 02 43 67 11 11. Avec nous, Maud Pesjac et Vanessa Dubois, toutes les deux de la CCI. Et votre rôle, c'est d'apprendre aux salariés mayennaises et mayennais des langues étrangères. Et nous avons avec nous au téléphone Daniel. Daniel qui est avec nous. Bonjour Daniel.
2: Oui, bonjour.
0: Vous parlez plusieurs langues, vous en maîtrisez? Quel est votre niveau?
2: Alors, non, je ne parle pas plusieurs langues, pas du tout. Je parle que anglais. Enfin, oui, j'essaie de parler
0: c'est
2: anglais.
0: C'est déjà bien.
2: c'est déjà bien. Et oui, donc je voulais juste dire que j'ai été élève de Maud et j'en suis vraiment très, très contente.
0: Oui.
2: J'ai bien progressé, d'ailleurs, grâce à Maud. Et comme je ne sais pas pourquoi, parce que j'aime beaucoup parler l'anglais, mais bon, je sais pourquoi, j'aurais bien aimé pouvoir continuer à évoluer, à progresser, tout en pratiquant, comme elle vient de le dire, quotidiennement ou plus régulièrement. Et pour ça, c'est vrai que je cherche soit une famille ou quelqu'un anglais, si possible, qui vivrait sur Laval,
0: vous
2: avec
0: cherchez...
2: laquelle je pourrais peut-être parler plus souvent.
0: Vous cherchez des interlocuteurs anglais, tout simplement.
2: Exactement.
0: Sachant qu'il y a des groupes, alors j'en connais à Château-Gontier, par exemple, je ne sais pas pour le cas de Laval, où il y a des réunions hebdomadaires, justement, pour parler en anglais ou pour parler en italien, ainsi de suite. Ce sont pour le coup de l'anglais, ce sont des familles anglaises qui sont venues là et qui ont aussi envie de parler anglais. Ils réunissent un petit peu tout le monde pour pratiquer l'anglais. Il y a peut-être le cas dans le coin de Laval, Maud, c'est une ancienne élève. Bon, est-ce que vous le savez s'il y a des cas comme ça, des groupes qui se forment ou pour parler des langues étrangères?
3: Sur Laval, je ne sais pas exactement. Hein, je ne sais pas exactement, non.
0: Bon, bah, écoutez, plus dans le Nord-Mayenne, vous
4: plus
0: dites
4: plus dans le Nord-Mayenne.
0: Ce qu'il faut faire, Daniel, ce qu'on va faire, c'est que vous nous laissez votre numéro, vos coordonnées.
2: D'accord. Hein, d'accord.
0: Et puis on lance l'appel. Si il y a des auditeurs, auditrices qui ont envie de participer à cette expérience de parler anglais, de se réunir de manière régulière ici à Laval, pour faire des conversations en anglais, manger un petit morceau, boire un petit coup en même temps, si on veut, ça peut être sympa, ça met un petit peu de sourire en même temps. Eh bien, vous nous appelez et on vous transmettra les coordonnées de Daniel. Est-ce que ça vous va, Daniel?
2: C'est tout à fait ça.
0: Bon.
2: Merci beaucoup.
0: Eh ben non, bah merci à vous pour votre témoignage. Et bravo à Maud qui vous a donc donné l'envie de pratiquer l'anglais de manière plus intense. Ça, c'est bien.
2: Ah oui, tout à fait, je le précise, parce que c'était vraiment sympa.
0: C'était
2: oui.
0: Juste dans
3: mais
0: quel...
3: l'envie était déjà là chez Daniel.
0: L'envie
3: bonjour
0: était
3: Daniel.
0: Là, oui. Et c'était dans quel cadre, très rapidement, Daniel?
2: Eh bien, parce que je travaille dans une entreprise avec laquelle j'ai été amenée à échanger avec des Japonais
0: oui.
2: Qui ne parlaient pas français, donc forcément nous devions échanger en anglais. Et non, j'avais vraiment un besoin urgent de progresser, et ça a été le cas, et j'en remercie encore Maud.
0: Et c'était pas quelque chose que vous faisiez avant? Vous aviez pas envie de parler particulièrement anglais avant qu'on vous donne des cours, qu'on vous y mette, quoi?
2: Mais en fait, je n'avais pas l'occasion de parler, sauf que là, j'avais vraiment et l'occasion et le besoin impératif. Donc,
0: d'accord. Je connais plus, je me rappelle l'expression, l'occasion fait le larron. Voilà.
2: C'est ça.
0: Merci beaucoup, Daniel. Et donc, on récupère vos coordonnées. Je rappelle, je redonne l'invitation. Si vous avez envie de parler en anglais avec Daniel, si cette idée de créer un groupe de parole en anglais sur Laval vous dit, vous n'hésitez pas à nous appeler. On donnera les coordonnées de Daniel. À très bientôt, Daniel.
2: Je vous remercie. Bonne journée à tous.
0: Bonne journée. Have a nice day, Daniel. c'était un bel exemple, ça, Maud, et d'envie comme ça, parce que, comme on disait, il faut vraiment avoir l'envie aussi pour continuer. Hein.
3: Oui, et puis dans le cas de Daniel, effectivement, elle avait déjà un bon niveau, et c'est vrai que d'avoir l'occasion de parler avec quelqu'un qui va vous corriger quand on a un bon niveau, ça, c'est chouette aussi, parce que parfois, les gens me disent, je parle, mais je progresse plus, en fait, parce que personne ne me dit, parce que quand on parle avec des gens dans le cadre du travail, les clients ou les fournisseurs, ils se permettront mon pote vous corriger en général.
0: Oui.
3: Donc c'est bien aussi quand on a un niveau plus élevé de pouvoir reprendre des cours.
0: Et puis au-delà des cours, l'idée de Daniel est très bonne, c'est-à-dire la volonté de s'immerger dans la langue.
3: Et quoi, de pratiquer.
0: Et de pratiquer, mais on n'est plus dans le cours, on est vraiment dans la vraie discussion.
3: Oui.
0: Et ça, c'est important pour progresser. On a Didier qu'on va retrouver dans quelques instants, le temps d'une petite pause musicale, mais Didier nous a également appelé. On vous retrouve juste après ça, Didier.
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0: Something happened on the way to heaven, c'était Phil Collins.
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0: Vos infos pratiques en une minute. La commune de Caussé-le-Vivien recrute pour un remplacement un ou une chargée de communication à temps complet à compter du 1er septembre et jusqu'au 27 novembre 2026 avec une possibilité de renouvellement. Parmi les missions, organiser des événements, animer les réseaux sociaux ou encore réaliser le journal municipal L'Ami Caussé. Si vous n'avez pas de médecin traitant, la communauté professionnelle territoriale de santé Nord-Est Mayenne ouvre ses inscriptions pour centraliser les demandes. Attention, vous devez résider sur le territoire du Mont des Avaloirs et le secteur de Baie. Enfin, les archives municipales de Laval lancent un appel aux habitants pour retrouver des images anciennes de la ville et de son agglomération. Photographies, cartes postales, diapositives, négatives. Le but est de retrouver le Laval d'autrefois avec ses rues, ses événements qui ont marqué la vie locale. Les documents confiés aux archives pourront être numérisés et présentés lors de prochaines expositions. Et puis, je rappelle qu'il y a la grève des conducteurs de Tulle. Elle continue. Les lignes A, B, D, F, G et H circulent avec un niveau d'offre réduit. Les lignes C, E et L ainsi que la navette de centre-ville, elle ne circule pas. Et nous parlons ce matin de langues étrangères, ou plutôt, combien de langues étrangères vous parlez? Est-ce que vous en parlez une, deux, trois, zéro? Mais vous aimeriez bien en rajouter une à votre actif. Vous nous appelez 02 43 67 11 11 et nous avons avec nous Didier. Bonjour Didier.
2: Oui, bonjour Xavier.
0: Et vous vouliez répondre justement notamment à Daniel tout à l'heure qui cherchait un groupe de discussion en anglais. De quelle manière allez-vous répondre Didier?
2: Oui, parce qu'en effet, donc moi je fais partie d'une association qui s'appelle Euromayenne. Mmh. Alors Euromayenne, son siège est à Mayenne, en l'occurrence, donc dans les locaux de la visitation. Mais donc cette association propose en fait des groupes de conversation, et ces groupes de conversation sont à Laval, à Mayenne et également à Lassé-les-Châteaux.
0: D'accord.
2: En fait, c'est une association dont l'origine était de faciliter l'intégration aux personnes étrangères dans le département. Alors c'était théoriquement ouvert à de multiples langues, mais il est vrai qu'on a beaucoup de natifs anglais qui habitent en Mayenne. Donc ces personnes-là, pour certaines d'ailleurs, ont choisi de vivre définitivement en Mayenne, donc dans un souhait d'intégration, ont intégré donc l'association. Et donc ces groupes de conversation, c'est d'une part bon enfant. Ça permet aussi bien à des Anglais d'apprendre le français qu'à des Français d'apprendre l'anglais par les échanges. Donc il y a des groupes de conversation qui sont organisés à peu près à une fréquence d'une fois par mois. Il y a des sujets qui sont abordés ou bien éventuellement sous la forme de jeu. Donc voilà, c'est relativement ludique. En général, il y a la pause thé au milieu. Donc c'est très très sympathique. Donc faut pas hésiter. Il y a un site web qui est disponible sur internet.
0: www.euromayenne.org. Oui, tout à fait.
2: Voilà.
0: Et vous aurez.
2: C'est soumis à une petite adhésion annuelle. Alors je sais plus. C'est du genre de 25 ou 30 euros. Je sais plus. Et en plus, l'association organise des événements en parallèle. C'est-à-dire que selon les passions des uns et des autres, eh bien des thématiques sont mises en œuvre. Donc il y a par exemple un groupe randonnée qui est mis en place. Il y a un groupe craft, alors je sais plus ce que ça veut dire en français, mais enfin bon, c'est plutôt de la broderie, voilà.
0: Oui, c'est
2: il y a un groupe
0: l'artisanat.
2: Il y a un groupe cinéma, et il y a des sorties d'organiser également avec des visites d'entreprises, par exemple. Oui, c'est assez complet, et honnêtement, c'est très sympa, donc je pense qu'il faut pas hésiter à se tourner. C'est une des solutions qui vous est offerte, justement, pour pouvoir, converser en anglais.
0: Voilà, Daniel, si vous nous écoutez encore, j'imagine que c'est le cas, vous avez votre solution, www.euromayenne.org, et vous avez tous les contacts sur le site, j'y suis actuellement. Merci beaucoup pour votre réponse. Didier, vous apprenez également des langues étrangères?
2: Oui, tout à fait. Alors, je suis en retraite depuis peu de temps. Mm-hmm. Depuis pas mal de temps, moi je pratiquais déjà l'anglais, j'avais pratiqué au niveau du lycée l'espagnol. Mais c'est toujours quelque chose qui m'a plu, les langues. Et justement, un petit point que je voulais mettre en avant, c'était l'usage du CPF, le compte personnel de formation. Mmh. Je pense qu'on est très nombreux à faire l'impasse de l'utilisation du CPF. Hein, donc c'est un crédit d'heure avec une valorisation financière qui permet de l'utiliser selon différentes thématiques, dont les langues. Et donc ce crédit se cumule sur 5 années. Et donc si vous l'utilisez pas, la 6e année, en fait, la première année du crédit est supprimée. Donc,
0: ouais.
2: En fait, on a au maximum 5 années de crédit. Je pense que dans une vie professionnelle, bien évidemment, ça fait forcément plus de 5 ans. Donc on a largement de quoi utiliser ce crédit tout au long de notre vie professionnelle et voire même personnelle.
0: Et notamment pour apprendre des langues étrangères.
2: Voilà, hein, ouais. Et c'est vraiment, j'ai une bêtise presque de ne pas utiliser ce crédit.
0: D'accord.
2: Pour ma part, j'avais un crédit important à utiliser, donc là, je l'utilise actuellement. Donc je ne sais pas si vos deux interlocutrices, les cours qu'elles proposent, sont ouverts au CPF. Donc effet, il y a probablement deux solutions, c'est de faire des cours en présentiel, avec un professeur face à soi. Donc ça suppose bien évidemment qu'il faut s'y déplacer. Mais il y a aussi d'autres solutions. Alors le but n'est pas de dire faut pas aller en présentiel. Hein. C'est moi pour ma part, je prends des cours à distance,
0: Justement, Didier, excusez-moi, je vous coupe. Je prends Léna et on va parler du CPF après avec Vanessa. Léna qui est avec nous. Et vous, Léna, justement, vous voulez apprendre d'autres langues, anglais, espagnol, mais vous faites par une appli parce que vous ne trouvez pas forcément ici à faire. Léna, bonjour.
3: Oui, bonjour.
0: Bonjour.
3: Moi, je n'ai pas trouvé de centre de formation ici, peut-être parce que je suis un peu loin des centres, des centres-villes.
0: Vous êtes à Saint-Pierre-sur-Orthe, hein ?
3: Oui, c'est ça, c'est ça.
0: D'accord.
3: Alors, donc, j'exerce l'apprentissage dans une application qui propose diverses langues.
0: D'accord.
3: Et lorsque j'arrive au bout, l'application propose toujours le même cours ou bien encore la même thématique que j'ai commencé depuis des mois. Donc, c'est pour ça que j'ai abandonné.
0: Ouais, vous tournez un petit peu en rond avec les applications, quoi. Donc, il faudrait trouver d'autres cours ici. Léna, on va écouter un petit peu de musique et on va y revenir après et on va parler justement des CPF, tout ça, éventuellement des cours. Peut-être que nos invités pourront nous en parler. Vous restez avec nous, Léna, Didier. Je vous dis à très bientôt. Merci pour votre appel. Il est 9h37. 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
0: Et tout de suite, ce sont les géants de papier. Jean-Jacques Lafont, très belle matinée à toutes et à tous.

0: papier.
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1: Nous parlons de l'apprentissage de langues étrangères aujourd'hui. Avant de reprendre Léna qui cherche à apprendre l'anglais et l'espagnol, petit retour sur le CPF, le compte professionnel de formation. C'est Didier qui nous en parlait. Vous aviez quelque chose à dire, Vanessa ?
3: Oui, avec la Chambre de commerce et d'industrie, effectivement, on vous accompagne sur le financement de l'apprentissage des langues via le compte personnel de formation.
1: Ah oui, compte personnel, oui.
3: Donc, faut pas hésiter, voilà, à revenir vers nous. C'est un crédit, effectivement, financier professionnel pour apprendre des langues. Donc, faut pas hésiter à revenir vers la Chambre de commerce et d'industrie.
1: Vers la CCI, tout à fait. Léna, dans quel cadre vous vouliez apprendre ? Quel est l'objectif d'apprendre l'anglais, l'espagnol?
4: Alors moi, je suis aide-soignante et je vous raconte une anecdote. J'ai eu à faire un stage dans un hôpital de La Place.
1: Oui.
4: Et j'ai rencontré une patiente qui ne parlait qu'anglais.
1: D'accord.
4: Et j'étais avec des collègues ce jour-là. On n'a pas pu... Ben c'est vrai, les bases, je pouvais répondre et les collègues aussi qui pouvaient répondre, répondaient. Mais sauf que le problème même réel, on ne pouvait pas le décoder.
1: Donc, ce que vous êtes en train de me dire, Léna, c'est que c'est dans votre cadre professionnel. Donc, vous pouvez utiliser éventuellement le compte personnel de formation auprès de la CCI pour être formée. Est-ce que c'est vrai, Vanessa ?
3: Alors elle est dans le cadre du service hospitalier.
1: Oui.
3: Donc, c'est des heures. C'est un peu spécifique, mais elle peut quand même demander auprès de son service ressources humaines.
1: Et passer par vous, éventuellement.
3: C'est pas tout à fait le compte personnel de formation, c'est un peu différent.
1: En tout cas, c'est un domaine dans lequel vous pouvez intervenir à la CCI.
3: On peut effectivement l'accompagner.
1: Voilà, Léna. Donc, peut-être demander à votre hiérarchie et puis voir si vous pouvez pas faire intervenir la CCI pour apprendre l'anglais et l'espagnol.
4: D'accord.
1: Voilà. Okay. Merci beaucoup, Léna, pour votre appel.
4: Merci à vous aussi.
1: Belle journée. Olivier, bonjour.
5: Oui, bon.
1: Hop là, oui, vous attendiez un petit peu. Ça y est, vous avez récupéré le téléphone ?
5: Oui, je suis là.
1: vous avez une femme qui est allemande, c'est ça ? Plusieurs langues ?
5: Oui.
1: De parler ? Ouais. Et vous, personnellement ?
5: Ben moi, j'en parle le français et l'allemand couramment.
1: Ouais.
5: L'anglais... Je me débrouille, on bricole un petit peu, quoi.
1: Ouais.
5: Et j'apprends l'arabe en ce moment.
1: Donc vous avez une véritable envie d'apprendre, quand même, Olivier.
5: Ça, c'est la vie, hein.
1: Oui. Non, mais d'où elle vous vient ? Oui, c'est la vie, mais d'où elle vous vient ? Est-ce que c'est le contact, justement, avec votre femme qui vous a apporté d'autres langues, éventuellement, et ça vous a donné envie d'en apprendre davantage ? Ou est-ce que vous aviez déjà cette envie de parler plusieurs langues ?
5: Non, j'ai grandi dans l'Est. Donc, j'ai grandi sur la frontière allemande.
1: Ah bah oui,
5: Donc, du coup, j'ai été baigné par la France, par l'Allemagne. Ma grand-mère m'a élevé en allemand, donc j'ai les bases allemandes. Et puis là, maintenant, on est en Mayenne. On a des amis marocains.
1: Ah,
5: donc, j'apprends l'arabe. On a prévu un voyage cette année au Maroc. Donc, les formules de politesse au minima, quoi. Donc, c'est bien de venir avec un minimum, quoi.
1: D'accord, vous êtes baigné dedans depuis très très longtemps, quand même.
5: Ouais, 55 ans.
1: Et vous y prenez un véritable plaisir à parler toutes ces langues ?
5: Oui.
1: Ouais.
5: Tous les jours, on parle allemand à la maison avec ma femme. Et puis, elle parle le français aussi. Ça fait 30 ans passés qu'elle est en France. Donc voilà quoi. Donc c'est et puis on a des soirées avec des amis à table, c'est multiculturel.
1: Ouais.
5: Donc on parle le français, on parle l'arabe, on parle l'allemand, on parle l'anglais. On est 20-30 personnes à table, c'est des échanges à plus en finir, c'est convivial, c'est toute une richesse quoi.
1: Ouais, ça doit être passionnant les discussions chez vous. Olivier.
5: C'est extraordinaire.
1: Ça doit être extraordinaire.
5: Et puis on mélange avec ça, on mélange tout ce qui est repas aussi en même temps. Donc, ça fait beaucoup, beaucoup de choses, quoi.
1: Bon, écoutez, en tout cas, merci pour votre témoignage. C'est agréable, je trouve, d'entendre cette volonté et ce plaisir à parler plusieurs langues et ces soirées multiculturelles, multilangues. On y continue. On retrouve Patrick dans quelques instants qui nous a appelé. Vous restez avec nous.
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0: Foreigner, c'était Urgent. Et Foreigner, ça tombe bien, c'est l'étranger, bien entendu, et nous parlons de langues étrangères. Merci à Olivier qui nous a appelé tout à l'heure, qui nous a raconté ses soirées chez lui, où ils parlent plein de langues. J'ai oublié de dire au revoir Olivier, merci beaucoup Olivier de nous avoir appelé. Patrick est avec nous, bonjour Patrick.
1: Oui, bonjour.
0: Racontez-nous.
1: Alors moi, j'interviens, c'est surtout parce que on a parlé de tout ce qui est professionnel, tout ce qui est tourisme, mais aussi il y a le culturel, il y a le sport, il y a la culture. Et dans les jumelages, éventuellement, nous avons besoin de gens qui apprennent la langue parce que ça favorise les échanges pour tout ce domaine sportif, bien sûr, quand on joue avec des équipes étrangères ou quand on va à l'étranger, si on veut participer. De comprendre, c'est très bien, c'est pour ça que je rejoins les dames en disant d'apprendre la base simplement. On ne demande pas de connaître parfaitement, mais la base. Moi, je sais que je suis dans un jumelage. Bon, une particularité, c'est bulgare. Donc, effectivement, c'est l'alphabet cyrillique, c'est particulier. Mais bon, voilà. Mais je pense qu'il y a des choses, effectivement, à apprendre dans les langues étrangères, dans tout domaine. Et ça ouvre, franchement, ça ouvre les horizons, comme on dit en Mayenne. C'est vraiment quelque chose d'important. Et pour les gens qui veulent passer par un CPF, il y a la Maison de l'Europe qui donne des cours.
0: Exactement,
1: aussi.
0: On en parlait hors antenne, oui, tout à fait.
1: Voilà, qui donne des cours en CPF aussi. Donc voilà, il y a des discussions aussi pour la dame qui demandait tout à l'heure. Ils font des cafés des langues régulièrement, donc voilà.
0: Bon, bah,
1: je voulais vous préciser.
0: Eh ben, merci beaucoup Patrick, c'est important en effet pour la culture, qu'elle soit sportive, artistique ou toute autre, de parler ces langues. Et ça tombe très bien Patrick, merci à vous, je vous souhaite une belle journée, parce que c'était un petit peu ce que voulait dire Maud. Alors j'ai pas eu le temps de vous poser toutes les questions que je voulais poser, merci à tous et à toutes de nous avoir appelés. C'était important justement ce que disait Patrick, c'était exactement ça, juste déjà... connaître les bases, faire les bases, pas besoin d'aller s'épancher sur des tas de choses. Partir avec les bases, c'est déjà bien, quoi.
2: Tout à fait. Et puis, comme je vous disais, prendre plaisir à apprendre et prendre plaisir à communiquer et pas se limiter à se dire il faut dire ça de telle et telle façon. Bien sûr qu'il faut respecter certaines règles, mais surtout prendre plaisir et ça va vous donner envie de continuer et d'aller plus loin.
0: Et puis apprendre. Alors en ce qui concerne les cours, l'essentiel, c'est ce qu'on disait avec vous Vanessa également. Vraiment, on part sur l'essentiel, on prend plaisir, on apprend d'abord l'essentiel. Et éventuellement, si on est à l'aise, on a envie de continuer, on va aller un petit peu plus loin. Si je peux faire appel à vous facilement, la CCI, pour prendre des cours, alors il y a le compte formation personnelle. Si je suis une entreprise, on vous appelle facilement, vous venez, comment ça se passe ?
3: Oui, tout à fait. Après, moi je vais faire une analyse du besoin et on va accompagner, on va guider. Ce qu'il faut savoir, c'est que les cours que l'on va donner, notamment Maud, on va vraiment être sur du cas concret. Professionnel, c'est-à-dire que Maud, on est déjà été amené à se déplacer dans les entreprises pour visiter les postes, pour vraiment faire des cours sur mesure et encore une fois apprendre ce qu'on a besoin, et pas aller trop loin dans la langue.
0: Oui, c'est exactement ce que disait Patrick. Si un jumelage, s'il va en Bulgarie, l'idée c'est d'avoir les bases et pas l'idée au début, en tout cas, c'est pas d'avoir une discussion à bâton rompu pendant une heure avec des Bulgares. Déjà pouvoir dire bonjour, au revoir, tiens, j'ai mon association sportive, elle vient, où est-ce qu'on va, comment on fait, quoi. Vraiment, c'est important. On rappelle quand même les petites adresses, les petits noms qu'on a donnés. Euromayenne, notamment, pour faire des discussions en anglais. La Maison de l'Europe, en effet, qui propose des échanges et qui propose des cours également. À Château-Gontier, on a toute une association qui propose des discussions en anglais. C'est hebdomadaire également. La CCI, vous avez envie, dans votre cadre professionnel, d'apprendre une langue étrangère. Eh bien, vous faites appel à la CCI. Donc, plein de moyens. Donc, si vous avez envie d'apprendre, faites-le et puis lancez-vous, quoi. On voit le plaisir à travers les témoignages qu'on a eus. Merci à toutes les deux d'être venues ce matin. Vous reviendrez parce qu'apparemment ça intéresse beaucoup de monde. Vous reviendrez pour en parler. Et merci à toutes ceux et celles qui nous ont appelés ce matin.
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0: Et justement, par ici, les économies, on peut avoir besoin de parler des langues étrangères dans le milieu économique. C'est avec vous, Valère Coréard. Aujourd'hui, vous vouliez nous parler, non pas langues étrangères, mais chiffon.
5: et répondre à ce mail de Fabienne. Depuis 3 ou 4 ans, j'ai mis plusieurs articles en vente sur Vinted, malheureusement sans grand succès. Des vêtements de belle qualité, en très bon état, à très petit prix. Pourtant, j'ai toujours ces vêtements chez moi et je désespère de trouver une solution pour les vendre et en retirer un petit revenu. Sauriez-vous me dire s'il existe d'autres moyens que les plateformes Internet? Si vous avez des idées à me suggérer, je les accepte avec grand plaisir. Bon, merci pour ce message, Fabienne. C'est pas toujours facile de vendre ses vêtements en ligne, mais pas de panique, il y a sans doute une solution.
0: Vous nous avez déjà donné quelques conseils sur les qualités des annonces.
5: Oui, et ça me fait plaisir que vous vous en rappeliez, c'est exact, il faut soigner vos annonces. Fabienne, vous pouvez supprimer les anciennes qui n'ont plus d'intérêt et en refaire de nouvelles, alors sur Vinted ou Le Bon Coin ou la plateforme qui vous convient, si vous voulez, mais attention aux photos, ça c'est la première chose, des vêtements repassés sur cintre, dans un endroit neutre, bien éclairé, avec plusieurs prises. Ensuite, la description est importante, et aussi le titre de l'annonce, mettez en avant la marque, l'état, la couleur, et puis définissez un prix accessible en général. La plateforme vous conseille. Et si ça ne prend pas, vous avez deux bons plans. Les vide-greniers, là on est en pleine reprise de ces événements pour le printemps, puis au passage vous aurez sans doute d'autres objets qui traînent à la maison à vendre. Et puis sinon les fripes ou les dépôts-ventes de vêtements d'occasion aussi. Là on est vraiment sur un bon plan pour faire reprendre vos vêtements dans les meilleures conditions. Et puis si vous qui nous écoutez, vous avez d'autres bons plans à partager avec Fabienne, pensez à m'écrire parce que je lui partagerai ensuite vos astuces. Mon mail c'est parisilleséconomies@radiofrance.com.
0: Merci Valère. 9h55 dans 5 minutes, le flash et la seconde partie de Bienvenue chez vous.
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0: Over the Rainbow, c'était Ease.
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0: Et très belle matinée à l'écoute d'Ici Mayenne. Il est 10h. Le flash Maïwenn Bordron, de nouvelles perturbations sur le réseau Tulle aujourd'hui dans l'agglomération lavalloise.
2: Les conducteurs de bus font grève depuis 2 semaines pour réclamer une revalorisation de leur salaire. Le trafic des bus est donc ralenti. Des retards sont à prévoir sur les lignes A, B, D, F, G et H, sur les lignes C, E, L ainsi que sur la navette du centre-ville. Eh bien, ces bus ne circulent pas. Tout le détail de ces perturbations est à retrouver sur ici.fr. C'est dans ce contexte de mouvement de grève que le tarif des tulles baisse à partir d'aujourd'hui. Le ticket à l'unité coûte par exemple 50 centimes d'euros contre 1,30€ en tarif normal. Laval Agglomération met en place cette mesure jusqu'au 31 août pour aider les habitants à prendre le bus plutôt que leur voiture face à l'explosion des prix du carburant. Les 542 salariés de Bouchara, dont ceux de Laval, vont être fixés sur leur sort aujourd'hui. Le tribunal des activités économiques de Paris doit trancher sur une offre de reprise partielle. Cette enseigne de décoration et de textile de maison est placée en redressement judiciaire depuis janvier. En Mayenne, Bouchara possède un seul magasin situé rue du Général de Gaulle dans le centre-ville de Laval. Une 4e place frustrante pour les joueurs de l'Étoile lavalloise en Ligue des champions de futsal après une première défaite vendredi au tir au but en demi-finale. Les Mayennais ont été battus à nouveau au tir au but hier après-midi à Pesaro en Italie. Les stélistes affrontaient les Espagnols de Carthagène en petite finale de cette compétition européenne. Les footballeurs du Stade Lavallois sauront le 24 mai s'ils restent ou non en Ligue 2 la saison prochaine. Les Tangos ont arraché leur place de barragiste samedi soir. Laval affrontera le 3e de National à partir de mardi prochain. 2 matchs pour se maintenir en 2e division ou descendre en Ligue 3. Quel que soit le résultat, le projet du nouveau stade Francis Lebasserre n'est pas remis en question. C'est ce qu'a affirmé ce matin le président du Stade Lavallois, Laurent Léry, était l'invité d'Ici Mayenne. L'interview est à réécouter sur l'application Ici.
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2: Xavier, le ciel est un peu gris ce matin. Oui. Pour ceux qui attendent des éclaircies, il va falloir attendre cet après-midi.
0: Il va falloir attendre un petit peu, bien qu'elle commence à arriver par le nord-ouest du département quand même. Pour l'instant, on peut encore avoir quelques averses, principalement sur la partie est de la Mayenne, mais ça va s'améliorer. Les averses vont disparaître, les nuages vont être encore nombreux, mais on va avoir un ciel lumineux. Des températures comprises entre 14 et 17 degrés. Nous aurons 14 à Madré dans le nord, 16 degrés à Château-Gontier. Maïwenn, je vous dis à demain.
2: Bonne journée à tous.
0: Bonne journée à vous. Et le quintet est à Vichy dans la 4e course à 13h55. Voici la sélection d'Hervé Fortin. Le 7, Quel Canto Bello. Le 6, Katsuki. L'As, Jet de Busset. Le 2, Kenza Kaluma. Le 9, Keva Ludoise. Le 12, Kea Derac. Et le 3, Xar Blue Boquin. 7, 6, As, 2, 9, 12 et 3. Le coup de cœur d'Hervé Fortin est pour l'As Jet de Busset. Ça, c'est dans le quintet, bien entendu, mais il a également Hervé des conseils de jeu. Le 4, Luxor Boquin dans la première course. Et le 3, Miss

0: jouait du piano debout. C'était France Gall.
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0: Bonjour tout le monde, 10h08 et vous écoutez ici Mayenne, bon début de semaine. Semaine courte pour certains et tant mieux. Bienvenue chez vous, deuxième partie, la matinée se poursuit avec Ici ça marche. Et nous parlerons dons et grèves d'organes, ce sera à 10h45. 11h10, c'est tendance et un jeu qui fait fureur dans les écoles, le jeu d'échecs. Enfin dans quelques minutes, ce sera la bonne adresse du jour. Nous irons à Baie pour découvrir son marché qui court jusqu'à la fin novembre. L'occasion de mettre en avant un tas de producteurs qui proposent forcément de très bons produits. On en parle juste après Florent Pagny, tout de suite la dernière chanson du monde. Très très belle matinée à toutes et à tous, à notre écoute.

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1: La dernière chanson du monde, c'était Florent Pagny. 10h12 et les bonnes adresses que vous pouvez retrouver si vous en avez manqué, il y en a tellement sur Ici Mayenne et sur ici.fr. Restaurants, producteurs, on reçoit tous ceux et celles qui font fonctionner le département. La bonne adresse du jour, elle se trouve à Baie. Et alors c'est pas une seule adresse en fait, ce sont des dizaines et des dizaines d'adresses qui se retrouvent régulièrement pour un marché de producteurs, un marché d'artisans organisé en partie par Xavier Marion qui est avec nous. Bonjour Xavier.
2: Bonjour, merci de m'accueillir.
1: Avec plaisir. De la microferme de la forêt. Hein.
2: Tout à fait.
1: C'est ça, à Baie, toujours. On va revenir à ce que vous faites, vous. On en parlera tout à l'heure. Déjà, on va mettre les autres en avant et ce marché. Marché de Baie, organisé pour la première fois l'année dernière. C'était de mai à septembre, il me semble, l'année dernière.
2: Oui, c'est ça.
1: Cette année, on repart, mais cette fois, c'est d'avril à novembre. Donc, gros succès l'année dernière de ce marché de Baie.
2: Oui, du coup, gros succès du fait de... que tous les clients soient contents et que aussi les producteurs et artisans aient bien vendu. Donc on renouvelle cette année le projet, mais cette fois-ci du coup tous les vendredis.
1: Tous les vendredis, parce que l'année dernière c'était très périodique.
2: C'était qu'une fois par mois, un vendredi par mois, de mai à septembre du coup, et vu le succès, on s'est dit que c'était reparti.
1: Preuve qu'il y a une demande tant au point de vue des artisans, des producteurs, que des clients eux-mêmes, il y a une demande de produits frais, de produits locaux. Quoi.
2: Tout à fait, tout à fait.
1: C'est important de le dire. Vous aviez quoi, combien d'exposants à peu près l'année dernière? Est-ce que vous pouvez me dire l'année dernière déjà?
2: Alors l'année dernière, on était une dizaine d'exposants en tout, surtout des gens qui se connaissent, des amis. Ouais.
1: Entre potes, entre gens qui se connaissent, qui avaient la même idée. Quoi.
2: Qui se connaissent, on avait la même idée, tout à fait, mais qui font aussi déjà des marchés. Mais tout ça vient aussi parce que, avec une rencontre avec le premier adjoint, Hugues Grimaud, que je remercie au passage, qui est organisateur avec moi, qui me demande ce que je fais et qui me demande pourquoi je n'organiserais pas un marché. Et du coup, c'était parti, on organise un marché.
1: Aussi simplement que ça, on se rencontre, d'organiser un marché, parti. Et preuve du succès, donc non seulement, alors vous disiez, vous étiez une dizaine, onze exposants l'année dernière, c'était mensuel, là on passe à un mode hebdomadaire, tous les vendredis, on augmente de 3 mois l'ouverture, et le nombre d'exposants et d'artisans aussi qui sont là, parce qu'on est passé de 10, 11 à combien maintenant?
2: Eh ben, du coup, on est 10 à 15 sur le marché présent tous les vendredis, mais en tout, ça rassemble une trentaine de producteurs et artisans.
1: Donc, tous les producteurs artisans du coin se sont dit, quand même, là, il y a quelque chose à faire.
2: Oui, et puis après, avec des rencontres, vous voyez, pour Noël, j'étais dans une boutique éphémère, j'ai rencontré d'autres gens, j'en ai parlé, et ils sont très intéressés de venir, parce que le marché, c'est pas que vendre non plus, c'est aussi toute une ambiance et du contact avec les gens.
1: Bien sûr, alors justement, quelle est la philosophie derrière tout ça? Qu'est-ce que vous êtes dit avec Hugues Grimaud, donc le premier adjoint, pour dire, tiens, il faut qu'on fasse ça, quoi? Il y avait un constat,
2: Il y a déjà un petit marché le mercredi matin avec certains producteurs sur la place de l'église de Baie. Mais là, du coup, vu que moi je pouvais pas y aller, j'ai créé mon petit truc le vendredi soir. On en a parlé à Madame le maire Béatrice Le Goff, que je remercie aussi au passage du coup. Et du coup, je lui ai dit que je voulais créer un marché. Elle m'a dit, autant le faire le vendredi soir, comme ça, on crée un petit apéro, on démarre un week-end, on fait des achats, et puis on vient se rassembler pour se voir quand il fait beau.
1: Je vais venir à Baie, l'ambiance a l'air plutôt bonne.
2: Bienvenue, tout le monde, bienvenue.
1: On se réunit le vendredi pour un petit apéro et un petit marché. C'est une bonne idée. Donc là, on va dans quelques instants, on va parler de tous les produits qu'on peut trouver. Okay. Juste, donc c'est tous les vendredis, à partir de 17h, c'est ça?
2: 17h-20h tous les vendredis soirs, sur la place de l'église à Baie.
1: Avec une quinzaine d'exposants, tous les soirs, et ça tourne, puisqu'il y en a une trentaine qui sont présents pour cet événement. On revient dans quelques instants, on va parler de tous ces produits, enfin tous peut-être pas parce qu'il y en a beaucoup, mais une grande partie des produits qu'on trouve sur le marché, et on va parler également de votre production à vous, parce que vous aussi vous avez une philosophie dans votre manière de travailler dans les produits que vous proposez. On y retourne dans quelques instants, le temps d'écouter, c'est une pause plutôt agréable, d'écouter Kate Bush, Babouchka à 10h17, et puis après on va se faire plaisir avec tous ces produits que vous proposez sur le marché, je rappelle le vendredi 17h à 20h. Devant, sur la place de l'église, à Baie.

0: Kate Bush. Les bonnes adresses, il y en a une trentaine aujourd'hui qui se retrouvent tout à baie les vendredis soirs entre 17h à 20h. On y revient dans quelques instants.
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0: Rendez-vous tous les vendredis jusqu'à novembre de 17h à 20h à Baie, place de l'Église, pour un marché, donc un marché hebdomadaire, en partie monté par Xavier Marion, notre invité, avec bien sûr l'appui de la commune et une idée conjointe avec le premier adjoint Hugues Grimaud. Mmh. Et plein d'exposants à découvrir à chaque fois. Quel genre de produits? Faites-nous un petit listing, pas exhaustif, mais des produits qu'on va pouvoir trouver sur ce marché.
9: Oui, bien sûr. Déjà, vous avez des légumes très importants sur un marché.
0: Bien sûr, oui.
9: Des légumes de saison, tout à fait. Et puis, fromage de chèvre, pain au levain, mes confitures, mes cornichons, sauce à base de miel, la roulotte de Marianne avec les hamburgers, des gâteaux secs, madeleine, glace au lait de chèvre, hydromel, miel, lapin entier ou transformé. Kombucha, vin, calvados, cidre, jus de pomme, vinaigre, bière, de la courbette que vous devez connaître, la tisane, de l'hydrolat, des huiles essentielles, des cosmétiques, savon, miscanthus, beaucoup de choses, des bijoux aussi, des lampes de tissu, vraiment énormément de choses.
0: Il y a de tout. Et il n'y a pas que les Baldicéens, je me permets de le dire, mais en fait c'est vous qui m'avez donné le nom, les habitants de Baie, parce que je n'aurais eu aucune idée autrement, qui viennent, c'est-à-dire qu'on s'arrête en allant, en traversant le village, et il y a beaucoup gens qui s'arrêtent.
9: Oui, tout à fait. On est sur la rue principale qui traverse Baie, qui passe de Sillé à Guillaume et qui va jusqu'à Mayenne. Mmh. Et donc, ben oui, il y a certains qui s'arrêtent. Ouais. Ouais, gros. S'il fait beau et qu'on voit du monde, ça
0: donne envie. Et puis, vu les produits que vous proposez, ça donne également envie. Il y a les vôtres également, j'imagine, quand
9: tout
0: même.
9: Sur
0: machin. Qu'est-ce que vous faites, vous?
9: Eh ben moi, je suis installé ici en Mayenne depuis 3 ans. Et donc, ouais, je remercie surtout les Mayennais que j'apprécie beaucoup. Ouais. Plus du tout envie de partir. Du coup, adoption.
0: Bah, restez.
9: Parce qu'ils accueillent très bien. Et du coup, moi, j'ai une petite ferme de 3 hectares où je fais de la production de fruits, petits fruits. Alors, ça va de tous les fruits, de la pêche au raisin, au kiwi. Et donc, un petit peu de transformation de confiture et beaucoup de transformation de cornichons.
0: D'accord.
9: Tout ça sur des terres agriculture biologique.
0: Oui, et puis vous faites de la permaculture, ou en tout cas vous formez à la permaculture également.
9: Oui, alors là, par exemple, je rentre d'un week-end dans la ferme du Bec-et-Loin, où je donne quelques petites formations, et j'aide la ferme du Bec-et-Loin à continuer les formations en permaculture pour monter des petites fermes.
0: Donc il y a une vraie, véritable philosophie derrière tout ça, non
9: tout
0: seulement dans la manière dont vous travaillez, les produits que vous proposez et comment vous les cultivez, mais également dans ce marché et dans cette envie qu'on vienne chercher local, quoi.
9: Exactement, c'est pour ça que c'est que des producteurs et artisans locaux. Je crois que le plus loin, ça doit être Sillé-le-Guillaume.
0: Oui, donc c'est vraiment,
9: c'est vraiment
0: pas loin.
9: Très local.
0: Ouais, et parce qu'il y a un message derrière tout ça, c'est quoi le message? Achetez à côté de chez vous, quoi.
9: Mais parce que vous voyez, quand on était en période de Covid, tout le monde aller encore dans les supermarchés, et puis quand tout ça s'est arrêté, on était bien contents d'aller voir nos petits producteurs, sortir de chez nous, aller chercher un sourire et chercher des bons produits qui nous soulèvent nos papilles. Mais du coup, le Covid a disparu et nos producteurs sont encore là, donc faut continuer à les soutenir et arrêtons de nous laisser nous enfermer dans cet individualisme, société individualiste, et revenons à la sociabilité, parler des sourires, l'amour, la paix, le bonheur. C'est ça le marché aussi.
0: Les petits marchés comme le vôtre, les petits magasins locaux qui offrent des produits locaux.
9: Exactement, les petites boutiques.
0: Les petites boutiques, il faut faire fonctionner tout ça et puis il faut faire fonctionner nos producteurs comme les vôtres. Je rappelle, tout de 17h à 20h, tous les vendredis, c'est ouvert depuis le 3 avril, ça marche déjà très bien, d'après ce que j'ai compris.
9: Exactement.
0: Jusqu'à novembre, une quinzaine d'exposants à chaque fois, une trentaine en tout qui tournent et de très très beaux produits à découvrir, c'est sur la place de l'église à Baie.
9: Et bienvenue à tout le monde.
0: En tout cas, ça donne envie et en plus, apparemment, il y a des petits apéros, des trucs comme ça qui se passent.
9: Exactement, on est à côté du Lion d'Or, donc la terrasse est ouverte et c'est superbe.
0: Voilà, tout est dit, Olivier.
9: Okay. Merci beaucoup.
0: On y va. Merci beaucoup à vous. Bonne continuation. Et puis, je pense que vous reviendrez, on parlera permaculture ensemble.
9: Très bien,
0: peut-être dans Bienvenue chez vous, de 9h à 10h. Rendez-vous va être pris. Et tout de suite, c'est William Scheller, le carnet à spirale à 10h25.

William Scheller, le carnet à spirale. On parlait de faire vivre les producteurs locaux, les artisans locaux, également les commerces locaux il y a quelques instants. 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Et tout de suite, c'est Aviateur, Véronique Jeannot, à 10h29.

0: Aviateur Véronique Janot.
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0: Et vos infos pratiques, la commune de Laubrière recherche un agent ou une agente d'entretien des bâtiments communaux à compter du 1er septembre 2026. Le poste comprend l'entretien des locaux de la mairie, des salles communales et des classes de l'école. Il s'agit d'un contrat de 6 heures hebdomadaires annualisées en CDD de 12 mois renouvelables. Avec les jours fériés du mois de mai, les horaires de la piscine de Villaine-la-Juhel sont modifiés. La piscine sera ouverte de 10h à 13h le jeudi 14 mai ainsi que le lundi 25 mai. En revanche, elle sera fermée le vendredi 15 mai. Enfin, attention à la grève des conducteurs de Tulle qui continue. Les lignes A, B, D, F, G et H circulent avec un niveau d'offre réduit. Les lignes C, E et L ainsi que la navette de centre-ville, quant à elles, ne circulent pas.
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0: Ah, j'adore ce début de musique. Nostalgie de Lionel et Richie All Night Long. Tout de suite à 10h34. Belle matinée à toutes et à tous.

0: Lionel Richie, All Night Long. 10h39, l'heure d'aller faire un petit tour dans le jardin avec vous, Philippe Guiton. Bonjour Philippe. Une question jardin, laissez-la sur notre WhatsApp et notre spécialiste vous répondra.
1: Et nous avons Joseph Barret pour nous répondre. Bonjour Joseph.
2: Bonjour Philippe.
1: Et voici une question de Marie-Paul de Laval.
3: Quelle orientation pour les impatiences, à l'ombre ou au soleil qu'il faut que je les plante? Merci.
1: Alors, qu'est-ce qu'on peut répondre?
2: Les impatiences, c'est une plante annuelle qui comporte une palette de couleurs vraiment très très large, magnifique. Ces plantes peuvent se mettre soit en pleine terre, soit en pot. Par contre, il vaut mieux prévoir un sol frais. Globalement, l'impatience demande une situation à l'ombre. Mi-ombre, éventuellement. La meilleure exposition serait nord-est.
1: Plutôt lever du soleil que
2: voilà.
1: Coucher. Alors, du soleil.
2: L'impatience supporte entre 2 et 3 heures de soleil par jour. Par contre, le reste, alors surtout pas le plein soleil de midi, ni le soleil couchant. Ça risque de brûler le feuillage. Alors par contre, désormais, il existe des impatiences qui s'appellent les sun-patiences, qui, elles supportent relativement bien les situations ensoleillées.
1: Mais c'est une variété particulière.
2: C'est une variété particulière. Alors, il s'en trouve maintenant. Non, de plus en plus facilement. Alors, il existe une autre espèce d'impatience qui peut se mettre en plein soleil, c'est l'impatience de Nouvelle-Guinée. Mais bon, c'est pas une variété aussi intéressante que l'impatience habituelle.
1: Voilà, bon, on a découvert la sonne patience. Merci beaucoup Joseph, on rappelle que vous qui nous écoutez, vous pouvez nous adresser vos questions jardin, rendez-vous sur
2: WhatsApp
1: au 02 43 67 11 11. Vous nous envoyez un petit message vocal, hein, vous faites comme Marie-Paul.
0: Oui, comme Marie-Paul, et vous l'avez vu, ça marche très très bien. 02 43 67 11 11 par l'application WhatsApp, et vous pouvez faire ce que vous voulez. C'est vraiment très simple, donc n'hésitez pas à le faire, n'hésitez pas à poser vos questions. Dans quelques instants, ici ça marche, le don d'organes, on en parle, ce sera juste après ça.
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0: Tout a changé, rien n'a changé, c'était Elena.
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0: 10h45, Claire Martin, et ici ça marche. Bonjour Claire, les Mayennais font preuve de générosité pour l'association Digne d'un Don, une association mayonnaise née en 2007 pour promouvoir le don et la greffe d'organes. Claire, vous êtes avec le président.
2: Bruno Houssin m'a raconté l'histoire de la naissance de l'association Digne d'un Don. Tout a commencé avec Noël Mélier, une personne bien connue en Mayenne. Il était humoriste, speaker officiel du Stade Lavallois et animateur sur notre radio. Bruno Houssin nous raconte.
3: Et finalement, c'est simplement autour d'un café. Alors Noël Mélier avait été greffé deux fois d'un rein. Finalement, avec des copains, ils se sont dit bah, pourquoi pas créer une association pour qu'on puisse récolter des fonds au profit de la recherche et du confort des malades.
2: Les dons de l'association sont donc remis au CHU de Nantes et ça marche.
3: Depuis que l'association existe, on a remis 280 000 euros.
2: Alors pour récolter des fonds, l'association fait tous les deux ans des soirées cabaret aux Angenoises de Bonchamp. Et cette année, c'était en avril.
3: Ça marche au-delà de nos espérances en quelque sorte. Dès lors qu'on publie nos dates, en 5 jours, c'est complet. Les gens nous demandent presque à la sortie de dire bah, « c'est quand tu me réserves déjà des places ?»
2: Et cette année, l'association a récolté 40 000 euros. Les soirées sont de qualité avec des artistes rigoureusement sélectionnés et un traiteur fidèle.
3: C'est Sauvage, notre traiteur depuis le début. C'est plutôt des artistes qu'on fait venir de cabarets parisiens qui, malgré tout, ont une belle notoriété.
4: Mais ce qui distingue les élites, c'est leur regard qui ne doute pas. Ils savent qu'ils vont finir et dans quel temps exactement. Ces types-là ne doutent jamais. Ils vont chercher du pain, une baguette, bien cuite.
5: Vous entendez quelque chose, les filles ? On n'entend rien !
2: Et grâce à la réussite de ces cabarets, eh bien, l'association Digne d'un Don verse des dons pour la recherche, des dons pour la formation des infirmières, mais permet surtout d'améliorer le confort des malades.
3: On avait acheté, entre autres, un certain nombre de tablettes pour les enfants. Le CHU organise, grâce au fonds de Digne d'un Don, des sorties sur la côte pour les malades ou des choses comme ça.
2: Digne d'un Don, c'est une association au nom rigolo et altruiste, tout comme l'était son créateur, Noël Mélier.
6: Il y a une expression en Mayenne, on est dit « Oh, ben on a bien rigolé, bon, de là, ça vaut un beefsteak. » L'humour me sert toujours, c'est une arme fatale, l'humour, en fait. C'est souvent ça chez moi.
2: Une arme que nous a transmis Noël Mélier et qui rassemble aujourd'hui beaucoup de Mayennais à travers, justement, cette association Digne d'un Don. Si le cœur vous en dit, vous pouvez faire un don déductible des impôts avec le sourire. Toujours.
0: Toujours, toujours. Merci beaucoup, Claire. Tout ce qui fonctionne dans le département, il y en a des choses qui fonctionnent. 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Dans quelques instants, c'est tendance et on va s'intéresser aux jeux d'échecs pratiqués dans les écoles, notamment ici en Mayenne. Tout de suite, c'est Imagine, John Lennon à 10h48.

0: Imagine, c'était John Lennon. Ces tendances, c'est tout de suite avec notre radar des tendances. Muriel Jourdan, bonjour. Muriel, aujourd'hui, on s'intéresse au jeu d'échecs à l'école.
1: En France, en 2022, la Fédération française des échecs a lancé le programme Classe Échecs pour promouvoir son développement dans les écoles primaires. En 2025, 160 000 élèves ont été initiés aux échecs. Les enseignants y voient un moyen de travailler différemment les mathématiques et ils ont constaté que les échecs développaient des compétences en enseignement moral et civique. Alors qu'avant, le joueur d'échecs à l'école, il était perçu comme le rat de laboratoire. Heureusement que les temps ont changé, hein. Les confinements, les jeux d'échecs en ligne, la série Le jeu de la dame sur Netflix, tout ça a boosté le jeu de plateau. Sur YouTube, on assiste même à des tournois d'échecs entre youtubeurs célèbres et basketteurs de NBA. Julien Song a 32 ans, maître international d'échecs depuis l'âge de 20 piges, l'un des plus jeunes en France. Son compte Insta est suivi par près de 322 000 personnes et ses vidéos sur les échecs cartonnent. Alors sur France 5, il y a quelques semaines, il dégommait les idées reçues sur le jeu, souvent perçues comme une activité ennuyeuse.
2: Les joueurs, eux, ils sont à fond. Et les spectateurs, par exemple, cette année, les échecs, ils ont fait leur entrée à la Coupe du Monde d'e-sport. Et pour la première fois, on a vu des stades en folie, en train d'acclamer Magnus Carlsen, etc.
1: Magnus Carlsen, hein, c'est le prodige norvégien des échecs numéro 1 mondial. Bref, on ne compte plus le nombre de clubs d'échecs en France, de gymnases et de salles des fêtes remplies de jeunes les week-ends pour des tournois.
0: Et en 4 ans, ce dispositif classe échecs a déjà sensibilisé plus de 300 000 élèves. En Corse, les échecs font même partie des matières obligatoires. Cette région est même en tête des classements nationaux en mathématiques. Les bienfaits des jeux d'échecs sur les jeunes sont nombreux.
1: Oui, et pour les connaître, j'ai contacté Frédéric Roux, président du club d'échecs de Senlis, dans l'Oise. Il nous fait la liste de tous les bienfaits des échecs.
3: Ça va développer la pensée critique, la concentration, la mémoire, la patience, la persévérance. Ça va développer aussi des compétences mathématiques et logiques, sociales et émotionnelles. Il se passe plein de choses, en fait, dans votre tête, dans votre corps, le rythme cardiaque qui va s'accélérer. Et chez nous, par exemple, à l'école des jeunes, on travaille beaucoup sur la gestion des émotions. Apprendre aux jeunes à décrypter une émotion.
1: Alors certes, c'est un jeu populaire, les échecs, mais qui reste très masculin. C'est dommage ça, Frédéric, quand même.
3: Ouais, alors c'est en train de changer. Dans toutes les instances de la FFE, il y a de plus en plus de femmes dans les organes de direction. Dans notre club, par exemple, la femme, elle est secrétaire du club. Hein. Donc on essaye d'insuffler que les petites filles viennent aux jeux d'échecs.
1: Bah en plus, aux échecs, la pièce la plus forte, c'est la dame. Hein.
3: C'est ça, la reine, ouais, la dame. En fait, c'est sociétal. On estime que les garçons, ils font des maths et de la physique, c'est super. Et les petites filles, en fait, c'est plutôt les langues et l'histoire. Je pense aussi que c'est aux parents aussi de travailler là-dessus. Les petites filles, c'est pas fait que pour faire de la danse ou faire de la poterie quoi, ou de la peinture. Quoi.
1: Bref, les échecs, c'est tendance. Mais allez, on lâche rien, les filles. Encore quelques efforts pour le féminiser et faire avancer nos pions avant l'échec des mecs. Avant l'échec et maths.
0: Bravo, Muriel. Et bravo également à l'école de Housset, la classe de CM1 et CM2, qui avait gagné les départementales d'échecs cette année, qui étaient allées en régional. Ils n'ont pas gagné, mais ils ont très bien joué et ils ont pris un très bon moment. Dans quelques instants, dans 6 minutes, les infos locales et la Mayenne compte double.
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0: Une femme libérée, Cookie Dingler.
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0: Et lui, il libère tout le monde, femme, homme, enfant, grâce à l'argent fait gagner.
2: J'achète tout le monde. 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
0: Ouais, ça c'est cool. On achète local, on achète à Laval et
2: absolument.
0: Tout ça. Et 50 euros. Et en plus, on peut gagner 100 euros si on joue au gagne aujourd'hui.
2: Et demain, et après-demain, ça fait 150. Et puis mercredi, voilà.
0: Et comment je joue, Philippe? C'est ça la question.
2: Eh ben, on appelle juste le 02 43 67
0: 11 11.
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0: Très bon jeu, belle émission, Philippe. Il est 11h.
2: À demain, Xavier.
0: À demain.
2: L'actu, Stéphanie Deneveau. Bonjour Stéphanie.
3: Bonjour Philippe, bonjour à tous.
2: Troisième semaine de grève au Tulle.
3: Avec des perturbations sur les bus scolaires, mais aussi sur les lignes régulières. Les lignes C, E, L et la navette du centre-ville ne circulent pas. Sur les autres lignes, il y a moins de bus. Des chauffeurs des Tulles sont en grève pour réclamer de meilleurs salaires dans le cadre des négociations annuelles avec la direction. La CFDT appelle à un défilé à partir de 14h entre le dépôt des bus, quartier du Bourgny, et la mairie de Laval. Depuis ce matin, ça coûte moins cher de prendre le bus. Dans l'agglomération de Laval, le ticket à l'unité coûte 50 centimes au lieu d'1,30 €. Une opération qui dure jusqu'à fin août pour permettre aux habitants de l'agglomération de laisser leur voiture chez eux avec la hausse du prix des carburants. Près d'un millier de personnes unies hier à Sougé-sur-Ouette pour la petite Louise, 3 ans. La fillette est atteinte d'une tumeur au cerveau inopérable pour faire avancer la recherche mais aussi aider la famille de Louise. Des mamans du village situé à l'est de Laval ont organisé hier une course solidaire. La construction du nouveau stade Francis Lebasserre n'est pas remise en cause par le maintien ou non de Laval en Ligue 2. Laurent Léry, le président du club, l'a affirmé ce matin sur Ici Mayenne. Il était l'invité de 7h47. Le stade lavallois jouera les barrages les 19 et 24 mai. Mais les Tongos ne connaissent pas encore leurs adversaires. Tout va se jouer vendredi soir lors de la dernière journée du championnat de national. La séance des tirs au but encore fatale à l'Étoile lavalloise. Les Stélistes battus hier par Carthagène dans la petite finale de la Ligue des Champions. Ils terminent donc quatrième.
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3: Le ciel, bien écoutez, c'est les saints de glace,
2: Dit. Hein. Bah, ça s'est rafraîchi. 12 et 13 mai, effectivement, saints de glace. Alors, 14 à 17 degrés seulement dans l'après-midi et pas de soleil. Hein, le reste de la journée devrait se passer sous un ciel peu nuageux, plus ou moins lumineux par moment. Ouais. Mmh. Là, pour l'instant, on est dans le mode pas vraiment lumineux, quoi. Voilà, bah, c'est un lundi et c'est chouette parce que mardi sera mieux. Je l'espère en tout cas. Hein. Vous voulez que je vérifie ça dans les...
3: Allez, regardez, dites-nous.
2: Dans les prévisions de Météo France, demain, mardi, ciel nuageux le matin, quelques gouttes se produisent vers la vallée de la Mayenne l'après-midi. Le temps sera saqué, des éclaircies pourraient se former. Elles seront parfois belles. Voyez ?
3: Oui, ce sera mieux.
2: Tout va pour le mieux. Les pronostics d'Hervé Fortin pour le Quintet qui va se courir à Vichy dans la quatrième course à 13h55. Hervé vous conseille de jouer le 7, Quel Canto Bello, le 6, Katsuki, l'As, Jay de Busset, le 2, Kenza Kaluma, le 9, Keva Ludoise, le 12, Kea Derakes, le 3, Xar Blue Boquin. Le coup de cœur étant pour l'As Jet de Busset dans le Quintet. Est-ce que vous avez eu le temps de tout noter, Stéphanie?
3: Mais bien sûr, Philippe. Donc ce Quintet qui se joue dans cette très belle ville de Vichy. Le 7, le 6, l'As qui est le coup de cœur d'Hervé. Le 2, le 9, le 12 et le 3. Et vous retrouvez les pronostics d'Hervé tous les jours sur ici.fr.
2: Absolument. Bougez pas, Stéphanie. J'ai un petit blind test à vous faire.
3: Vous ne trichez pas, parce que je suis sûr que vous avez trouvé.
2: Mais oui.
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2: Indice, c'était en 1982.
3: Ah bah ça y est.
2: Vous l'avez?
3: Bah oui, bien sûr. Groupe mythique.
2: Absolument.
3: On danse un petit rock.

0: Nation, Music and Lights. Il est 11h08, soyez les bienvenus.
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0: 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Alors, si vous voulez jouer avec nous cette semaine, surtout que cette fin de semaine, vous êtes peut-être libre, vous êtes peut-être en week-end prolongé, hein, genre jeudi, vendredi, n'hésitez pas à vous inscrire dès à présent. Rendez-vous au 02 43 67 11 11. La Mayenne compte double, qu'est-ce que c'est ? C'est un jeu où nous allons accueillir jusqu'à midi 3 candidats. Chaque candidat va devoir répondre à 6 questions pour essayer de gagner le maximum de points. Un point par question, sauf pour les questions Mayenne, car le jeu s'appelle, rappelons-le, la Mayenne compte double. Donc, une question mayonnaise, c'est 2 points si le candidat ou la candidate répond correctement. Le candidat ou la candidate aura le temps du chronomètre musical pour réfléchir et répondre. Attention, toute réponse annoncée sera validée et considérée comme définitive. Alors, évidemment, le candidat qui a le plus de points, il repart avec le cadeau, avec les 50 euros, mais il repart aussi avec la possibilité de revenir demain pour continuer l'aventure de la Mayenne compte double. Le dernier conseil que je donnerai, ça peut servir, si vous avez une carte de la Mayenne à la maison, rapprochez-la de vos yeux.
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0: Bonjour Mickaël.
3: Bonjour.
0: Mickaël, vous êtes à Laval. Vous avez déjà joué à la Mayenne compte double. Comment est-ce que ça s'était passé ?
3: Eh bien, j'avais fait 12 points, mais on avait tous fait 12 points. Il y avait un tirage au sort et j'ai perdu.
0: Vous êtes monté à 12 points, Mickaël. Vous êtes sûr que c'était 12 points ? Parce que maximum qu'on peut faire, c'est 8 points.
3: Ah, 8 alors.
0: Ah voilà, oui, c'était peut-être 8 alors.
3: On avait fait un carton plein les 3 et le tirage au sort est foutu.

0: Ça c'est terrible, le tirage au sort. Hein. Surtout quand on est allé jusqu'au bout, hein, qu'on a fait le maximum de points et paf, on se retrouve avec un tirage au sort. Et le sort, bah, des fois, il nous désigne pas. Michael, ça va peut-être changer. Aujourd'hui, c'est tout ce que je vous souhaite. Êtes-vous prêt à vous lancer dans cette difficile épreuve de la Mayenne Compte Double?
1: Ouais, je suis prêt.
0: On va commencer par l'anniversaire du jour, ça c'est classique, hein. Bon anniversaire à Ringo. 79 ans aujourd'hui, quelle chanson a-t-il chanté avec Sheila? A-t-il chanté les pyramides de Khéops, les tuk-tuk de Bangkok ou les gondoles à Venise?
1: Les gondoles à Venise.
0: Et faut les laisser là-bas, laisse les gondoles à Venise. Oui, j'ai pas retrouvé la version originale, donc je le chante moi-même. Et c'est moins bien, oui, forcément, je suis bien d'accord. Premier point, en tout cas, Michael, bravo. Quel organe du corps humain est enveloppé par le péricarde? Est-ce que c'est le cœur, le cerveau ou les poumons?
1: Le cœur.
0: Eh oui. Le péricarde est un sac fibreux dans lequel se trouvent le cœur et les racines des gros vaisseaux sanguins. Lorsque le cœur se contracte, une partie du péricarde sécrète alors un liquide qui agit comme un lubrifiant. Ah bah dis donc, avec ça, on en apprend des trucs. Hein. Bon, deuxième point, très bien. Oh, vous venez d'entendre la petite clochette. Vous savez ce que ça veut dire, la petite clochette?
1: Ah bah, je crois que ça va concerner une question mayenne.
0: Eh bah absolument, une question qui compte.
1: Double.
0: Avez-vous une carte de la Mayenne, Michael?
1: Ouais, j'ai ça, mais avec des lunettes qui ne voient pas très bien.
0: Ah ben, on est au moins deux, alors. Voilà. Je vais vous demander de pointer votre doigt sur Cullen Saint-Gaud. Allez, je vous donne 3 secondes. 1, 2, 3. Ouais. Vous quittez Cullen Saint-Gaud pour vous rendre à Luisserie. Quelle commune allez-vous traverser? Nuillé-sur-Vicoin, Courbevel ou Saint-Plet?
1: Nuillé-sur-Vicoin.
0: Oui, bien vu, Michael. J'ai cru entendre un petit clavier d'ordinateur.
1: Ouais, il y a ça, mais ouais, c'est une route que je pratique.
0: Ah oui. Donc, bah oui. Bon, Laval, quand vous allez vers le sud, quoi.
1: Ouais, bah quand je vais sur Château-Gontier, en passant par Loigné, par exemple.
0: Eh bah oui, donc là ça va, c'est pas trop difficile. Enfin, c'est toujours facile de dire que c'est pas difficile. Hein, ça dépend effectivement de la pratique. Michael, on termine cette première partie avec 4 points. C'est marrant, j'ai l'impression que vous allez mettre la barre assez haute là. On va vérifier ça. Ben oui, sur la deuxième partie, on va se retrouver juste après Céline Dion qui arrive tout de suite avec On ne change pas.
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0: On ne change pas. Céline Dion, 11h17, vous êtes dans la Mayenne compte double.
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0: 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Alors, pour Mickaël, c'est bien parti. Mickaël, vous avez marqué 4 points sur la première partie. C'est un sans faute, il y a possibilité de marquer à nouveau 4 points. Et vous me disiez, en début d'émission, que vous aviez déjà fait 8 points dans la Mayenne compte double.
2: Ouais, j'avais fait 8 points, mais comme tous les autres candidats.
0: Voilà. Et voilà, c'est ça. Là, imaginez, vous faites 8 points, les autres vont devoir faire à leur tour 8 points.
2: Hein. Ouais.
0: Quel livre met en scène un enfant vivant sur B612? Est-ce que c'est La Guerre des Étoiles, Le Petit Prince ou De la Terre à la Lune?
2: De la Terre à la Lune.
0: Aïe. Et non, c'est Le Petit Prince.
2: Le Petit Prince,
0: okay. Oui, qui vient, soi-disant, de B612, une planète étrange. Ah oui, parce que c'est étrange, Le Petit Prince. Moi, quand j'étais petit, ça me faisait peur, ces histoires-là. C'est tellement bizarre. J'aimais bien le renard. Il était sympa, le renard. Hein. Vous avez des souvenirs, enfant, du Petit Prince, vous, Mickaël?
2: Je me souviens pas l'avoir lu.
0: Ouais. Et c'est dommage, parce que vous auriez su qu'il venait de B612. Moi, j'avais oublié, ouais. Ce détail quand même, que c'était B612. Bon, c'est pas grave, c'est qu'un point. Mais on fera pas 8 points. Voilà. Le disque à l'envers, vous connaissez le principe du disque à l'envers?
2: Ah oui, je connais bien.
0: Ouais. Et en général, ça matche bien?
2: Je crois que j'étais tombé dessus une fois, ça avait dû matcher, je crois.
0: Bon, alors écoutez, je vous propose un disque à l'envers, vous allez devoir retrouver le titre ou l'interprète. Il n'y a pas de proposition de réponse, faut vous débrouiller tout seul, Mickaël, écoutez.

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1: Oh, je pense pas que ça soit très dur.
2: Ouais, c'est Claude François.
1: Bah oui, c'est Clo-Clo avec...

0: à l'accueil d'ici Mayenne avec des Claudettes. Il faut bien le dire. Des Claudettes, à peu près, mais pas mal quand même. Hein. Mickaël, un point de plus. On en est à 5 points. Dernière question, Mayenne, vous concernant. Pas de proposition pour cette dernière question, Mayenne. On va jouer avec une commune mayennaise. Quelle est la dernière lettre de Beljar?
1: Je pense un D.
0: Un D, comme Dédé.
1: Ouais.
0: Absolument. Eh bien, écoutez, c'est pas mal du tout. On termine avec 7 points. Je note votre score. D'ici quelques instants, nous allons accueillir Nicole de Mayenne. Après Nicole, jouera également Anne de Laval. Restez à portée de téléphone, Mickaël, on pourrait vous annoncer une bonne nouvelle. Et avant de se quitter, et peut-être de se retrouver juste avant midi, rappelez-moi donc quelle est la radio la plus écoutée en Mayenne.
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0: Vous voulez vous inscrire? N'hésitez pas à nous passer un petit coup de fil. Vous êtes les bienvenus, 02 43 67 11 11. Dans un instant, la nouvelle chanson d'M. Pokora.
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0: C'était M. Pokora et c'était drôlement bien, 11h25.
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0: Et voici notre deuxième candidate. Bonjour Nicole.
2: Bonjour Philippe.
0: À Mayenne.
2: À Mayenne.
0: Et Nicole, vous avez déjà joué avec nous à la Mayenne compte double?
2: Non.
0: C'est la première fois. C'est la première fois et vous allez voir, ça va bien se passer. Vous avez entendu Mickaël jouer juste avant vous?
2: Oui, je l'ai entendu. Il a tout de même 7 points.
0: Eh bien oui, il a été costaud. Hein, 7 points. Donc vous allez devoir marquer à votre tour 7 points pour avoir une chance de gagner les 50 euros. Nicole, je vous propose immédiatement de nous lancer dans l'aventure. Allons-y, c'est parti. Avec encore un anniversaire, il y en a plein aujourd'hui, 52 ans aujourd'hui. Bon anniversaire à Benoît Magimel. Dans quel film a-t-il été révélé à l'âge de 13 ans? La vie est un long fleuve tranquille, la vie est un manège ou la vie la nuit?
2: La vie est un manège.
0: Aïe! Oui, c'était à côté. C'était celle d'avant. La vie est un long fleuve tranquille. Quant voilà. À la vie, la nuit, ça, c'était une chanson de début de soirée. Bon, on va continuer. Hein, c'est pas grave. C'est qu'un point. On s'en fiche.
2: Oui, voilà.
0: Comment nomme-t-on les os de l'épine dorsale? Un radius, un péroné ou une vertèbre? L'épine dorsale.
2: Radius.
0: Aïe, aïe, aïe.
2: Encore trop, hein. Oui,
0: c'est une vertèbre. Bah ouais, non mais quelquefois, on se lance dans le truc, on dit, allez, je réponds. Et puis, au moment où on donne la réponse, on dit, j'aurais peut-être dû choisir autre chose.
2: Oui, ça sera pour une prochaine fois.
0: Bah oui, Nicole, vous restez avec nous quand même, hein.
2: Oui.
0: On va continuer, à empiler les points. Et grâce à cette question, Mayenne, Nicole, vous pouvez gagner 2 points. Vous avez une carte de la Mayenne sous les yeux, je suis sûr que vous l'avez.
2: Oui, bien sûr.
0: Bah ouais, ouais. Il y a quelqu'un qui est avec vous pour vous aider éventuellement ou pas?
2: Mon mari.
0: Oui, comment se prénomme-t-il?
2: Bertrand.
0: Salut Bertrand, ça va bien?
2: Ça va très bien. Il n'ose pas répondre.
0: Faut qu'il ose. Hein, faut oser. Oui, je l'entends, il dit des trucs derrière, mais pour pas qu'on l'entende.
2: Voilà, bon. C'est ça.
0: Nicole, je vais vous demander de mettre votre doigt sur la croisille, d'accord?
2: Ah, la croisille.
0: Où est-ce que c'est que ça? Vous partez de la croisille pour aller à Laval, via la départementale 30. Quelle commune allez-vous traverser? Est-ce que vous allez traverser Port-Briet, le Bourgneuf-la-Forêt ou Loiron-Ruillé?
2: Le Bourgneuf-la-Forêt.
0: Oui! Absolument. Et hop là, on les a nos 2 points grâce à la question Mayenne. C'est la question qui compte.
2: Double.
0: Exactement. Ne bougez pas. On se retrouve juste après nos infos pratiques. Car il est 11h28.
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0: Eh oui, quand faut y aller, vos infos pratiques, toutes les heures en une minute. La commune de Cossé-le-Vivien recrute pour un remplacement un ou une chargée de communication à temps complet à compter du 1er septembre jusqu'au 27 novembre 2026 avec possibilité de renouvellement parmi les missions organisées des événements, animer les réseaux sociaux ou encore réaliser le journal municipal L'ami Cosséen. Si vous n'avez pas de médecin traitant, la communauté professionnelle territoriale de santé Nord-Est Mayenne ouvre des inscriptions pour centraliser les demandes. Attention, vous devez résider sur le territoire du Mont des Avaloirs et le secteur de Baie. Et puis attention, la grève des conducteurs des Tulles continue à Laval. Les lignes A, B, D, F, G et H circuleront avec un niveau d'offre réduit. Les lignes C, E, L et la navette de centre-ville ne circuleront pas.
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0: Alors pour la bonne humeur, il n'y a pas de souci, hein. On est là jusqu'à midi avec le sourire, même le lundi. Et pour la musique, on a fait appel aux meilleurs. Parmi ses meilleurs, je demande Billy Joel. Billy Joel, en 1978, il nous a offert ce méga tube, My Life. Je vous laisse écouter. Faites-vous plaisir.

0: My Life, Billy Joel.
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0: Alors Nicole s'est lancée dans l'aventure de la Mayenne compte double. Nicole, vous avez marqué deux points sur la première partie, ce que pas mal du tout. Alors sauf qu'on a compris assez rapidement qu'il n'y aura pas possibilité d'égaler le score de Mickaël.
2: Oui, mais ça sera pour une prochaine fois.
0: Mais exactement, voilà. On s'en fiche.
2: C'est un jeu, voilà.
0: Surtout que maintenant, vous allez pouvoir jouer sans aucune pression. Et ça, c'est bien.
2: C'est ça. Hein?
0: Qui a écrit Le Seigneur des Anneaux ? Est-ce que c'est King, Cohen ou Tolkien ?
2: King ?
0: C'est Tolkien, en 1954.
2: Voilà. Tant pis, non.
0: Comme vous dites.
2: Très, voilà.
0: Est-ce que votre mari, il est super fortiche en disque à l'envers?
2: Oh, un disque à l'envers, je ne sais pas, on verra bien.
0: Et vous, Nicole, vous êtes fortiche?
2: Oh, pas du tout.
0: Alors je vais vous mettre un disque à l'envers. C'est facile. Enfin, c'est facile. Évidemment, j'ai la réponse sous les yeux, donc forcément que c'est facile. Mais c'est quand même une chanson super connue. Vous allez devoir retrouver le titre ou l'interprète. Écoutez bien.

0: C'est un chanteur souriant.
1: Marine, c'est pas, moi non plus.
0: Ouais, chanteur souriant des années 70, 80.
1: Non, là, c'est à côté de la plaque.
0: Bon, allez, je vous le mets à l'endroit. Tiens.

0: Il s'agit de Michel Delpech, mais oui.
1: C'est
0: Michel Sardou. Ah, mais c'était un Michel. Déjà, vous avez dit Michel. C'était bien. Bon, c'est pas grave, Nicole. Vous en faites pas. Une dernière question mayenne pour la route. Et je vais pas vous faire de proposition parce que je suis un vilain. Quelle est la troisième lettre? On va jouer avec une commune mayonnaise. Quelle est la troisième lettre de la commune de Dan? Oh, il y a la radio qui est pas loin, là. Dan, la troisième lettre.
2: Alors, c'est le
0: haut. Eh ben oui, c'est le haut. Eh ben vous avez été super fortiche sur les questions mayennes, Nicole, puisque vous terminez avec 4 points grâce aux questions mayennes. C'est bien, faudra revenir. N'hésitez pas à vous réinscrire. Rendez-vous au 02 43 67 11 11. Nicole, avant de se quitter, dites-moi quelle est la radio la plus écoutée en Mayenne.
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0: Mécano, une femme avec une femme, 11h41.
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0: 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Bonjour Anne.
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0: Anne à Laval, notre troisième candidate, qui va devoir faire plus que Mickaël. Mickaël, notre premier candidat, tout à l'heure, a marqué 7 points. Nicole est arrivée juste après, elle n'a pas réussi à détrôner Mickaël. Est-ce que vous allez détrôner Mickaël, Anne? On le saura d'ici quelques minutes. Pour vous présenter dans la vie, vous faites quoi exactement?
2: Alors, donc moi, je suis technicienne à la CPAM de Laval.
0: D'accord. Alors, technicienne à la CPAM, ça consiste en quoi comme boulot?
2: Eh bien, du coup, moi, je suis au service invalidité.
0: D'accord.
2: Et donc, en fait, voilà, j'étudie les demandes des assurés de la Bretagne et des Pays de la Loire.
0: Ah oui, d'accord. Et vous êtes basée à Laval, mais alors, vous travaillez pour les Bretons?
2: Voilà, oui. En fait, on travaille pour les travailleurs indépendants. C'est d'accord. La spécificité de notre service.
0: Oh.
2: Donc, les Bretons sont très gentils. Et
0: ah bon,
2: Mayennais.
0: Ben c'est pas moi qui vais dire le contraire. Hein.
2: Les Nantais aussi.
0: Mais voilà.
2: Les Rennais aussi.
0: Tout le monde, il est gentil, comme disait Coluche.
2: Voilà. Hein.
0: Anne, vous allez donc marquer un maximum de points, c'est ce que je vous souhaite. Êtes-vous prête à vous lancer?
2: Oui, je suis prête.
0: Allez, hop là! 74 ans aujourd'hui, un bon anniversaire vraiment à Renaud, le chanteur, qui a remis à la mode en 1977 un prénom. Est-ce que c'est Germaine, Hélène ou Célimène?
2: Je pense que c'est Célimène, je connais pas Renaud.
0: C'est pas Célimène. Alors Célimène est le titre d'une chanson, hein. C'est Célimène. Hélène est une chanson de rock voisine également. En revanche, Germaine, c'est une chanson de Renaud.
3: Germaine, un rock'n'roll ou un slow.
0: Bon allez, on oublie Renaud, c'est pas grave. Avec quoi mesure-t-on la pression atmosphérique? Est-ce qu'on mesure ça avec un odomètre, un baromètre ou un atmomètre?
2: Un baromètre.
0: Bah oui, tout simplement. L'atmomètre, je crois même que j'ai inventé le terme là.
2: Oui, ça me disait rien.
0: Oui, non, mais vous avez raison, c'est n'importe quoi. Mais j'aime bien mettre du n'importe quoi dans mes questions aussi, parfois. Premier point en tout cas. Arrive maintenant la question mayenne. C'est la question qui compte. Oh là, j'ai failli attendre. Double.
2: Qui compte double.
0: Qui compte double. Absolument. Vous connaissez bien la Mayenne, Anne?
2: Plus Laval, parce que j'habite Laval, mais.
0: Bon. Est-ce que vous avez une carte de la Mayenne éventuellement à portée de main ou à portée de yeux?
2: Non, du tout, non.
0: Bon.
2: Non.
0: Alors, va falloir faire avec vos souvenirs mayennais de cartes mayennaises. Vous partez de Baie. Pour aller à Vimartin-sur-Orthe, quelle commune allez-vous traverser? Est-ce que vous allez traverser Isée, Nau ou Andouillé?
2: Écoutez, je vais dire Andouillé parce que c'est la seule.
0: C'est la seule que vous connaissez. Alors, Isée est une commune mayennaise et c'était la bonne réponse. Et Nau, N-E-A-U, est aussi une commune mayennaise. Bon, Anne. On va continuer à jouer d'ici quelques instants, sans pression aucune. Vous allez voir, ça va bien se passer. Ne bougez pas, on va se retrouver juste après une petite chanson des années 90. Vous étiez encore très jeune en 1990, hein?
2: J'avais 2 ans.
0: Oui, voilà, et on va écouter Ace of Base. On va se faire plaisir.
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0: Ace of Base, il est bientôt midi moins 10.
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0: Bon, Anne, on en est à combien de points? On en est à un point. Hein, ouais. Alors, il y a possibilité d'en marquer 4 de plus. Ça peut être bien. Hein,
2: bon. Ça serait bien, oui.
0: Oui, vous allez voir, ça va le faire. À la recherche de l'auteur des Lettres de mon moulin, il est né à Nîmes. De qui s'agit-il? Est-ce que c'est Walt Disney, Alphonse Daudet ou Charles Perrault?
2: Charles Perrault.
0: Ah, quand ça veut pas, hein.
2: Non.
0: Ah ben oui. Ce sont des choses qui arrivent. Vous savez, on est lundi. Le lundi, oui, tous les chats sont gris. Et ça ne se passe pas comme on dit. Ben oui, exactement. Bon, allez, un petit disque à l'envers. Je vous propose d'écouter une chanson que nous allons vous diffuser à l'envers. Et sans proposition de réponse, vous allez devoir me dire quel est le titre ou l'interprète. D'accord?
2: D'accord. Oui.
0: Écoutez bien, j'espère que ça va vous dire quelque chose.

0: Alors, on dit que c'est une chanteuse regrettée qui nous a quittés trop tôt, qui avait de longs cheveux longs et qui chantait du disco à la fin des années 70.
1: Et qui a chanté « Laissez-moi danser ».
0: Mais oui !
1: Ça, ça ne passe plus.
0: Eh ben, c'est très bien. Comment s'appelle-t-elle ? Elle s'appelle ? Elle s'appelle Dalida Djedjé. Mais oui ! Laissez-moi danser, Monday.
1: Que je regarde la Star Academy, c'est pour ça.
0: Non, c'est bien, c'est bien. Bon, j'ajoute un point, donc on en est à deux points. Et oui. on va terminer avec une dernière question, Mayenne. Et là, vous pouvez gratter deux points supplémentaires, Anne. OK ?
1: Oui.
0: Pas de proposition pour cette question commune mayennaise. Quelle est la troisième lettre de Tubeuf ?
1: Un B.
0: Aïe. C'était sans compter le H qu'il y avait, T-H-U-B, effectivement. Oh, puis on n'a qu'à dire qu'il n'y a pas de H et que c'est une bonne réponse. Allez, hop là.
1: C'est gentil.
0: On est comme ça, nous, dès qu'on peut arranger. Hein. Anne, faudra revenir dans la Mayenne compte double parce que maintenant, vous savez vraiment comment ça se passe et tout. Et vous savez qu'il faut mieux avoir une carte de la Mayenne quand même sous les yeux.
1: Effectivement, oui.
0: Anne, avant de se quitter...
1: Et connaître Renaud.
0: Oui, il y a du boulot, hein, parce que Renaud, il en a chanté des chansons. Hein. Oui, Anne, avant de se quitter, rappelez-moi, quelle est la radio la plus écoutée en Mayenne ?
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0: Alors, je rappelle que cette semaine, avec la complicité complice de AXA Pro Assure, 1 rue Fernand Soulet à Laval, j'ai le plaisir de vous offrir 50€ en bon d'achat valable chez des commerçants lavallois. Qui gagne aujourd'hui ? Mais c'est Mickaël. Bonjour Mickaël.
2: Eh bien, rebonjour.
0: Oui, vous avez raison, on s'est vu il n'y a pas très très longtemps. Mickaël, vous avez terminé la partie tout à l'heure avec 7 points. Eh bien, ça, c'est bien. Ça vous permet de repartir avec les 50€. Alors, ce n'est peut-être qu'un premier pas, puisque si vous voulez revenir demain, et si vous en avez la possibilité, vous pouvez revenir dans la Mayenne compte double, continuer l'aventure.
2: Je vais pouvoir revenir demain matin.
0: Eh bien, écoutez, c'est une affaire qui marche. Mickaël, ça sera pour gagner 50€ supplémentaires. Je vous souhaite une belle journée. À demain.
2: Merci.
0: Et vous qui nous écoutez, si vous avez envie de jouer en même temps que Mickaël demain, passez-nous un petit coup de fil. 02 43 67 11 11. Si je fais le calcul, dans 7 minutes, on a rendez-vous avec toute l'actu en Mayenne.
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0: Être une femme, Michel Sardou, Stéphanie Deneveau, vous allez nous présenter le journal dans quelques instants, mais Vous souvenez-vous de la date de sortie de cette chanson de Michel Sardou?
1: Les années 80?
0: Oui, absolument, et
1: 86.
0: Pas loin. Alors, un peu moins.
1: 85.
0: Un peu
1: 84.
0: Moins. 84. On va pas y arriver, 1980. Ah. On était pas loin.
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0: Merci d'écouter la première radio du département, ici Mayenne Midi. L'actu, Stéphanie, avec tout ce village qui se mobilise pour une petite fille atteinte d'une tumeur au cerveau inopérable.
1: Près d'un millier de personnes ont couru hier à Sougé-sur-Ouette, à l'est de Laval, pour Louise, 3 ans. Ses parents se battent pour faire avancer la recherche et pour passer du temps auprès de leur petite fille. Des mamans du village ont décidé de les aider dans leur combat en organisant une course solidaire. La recette sera reversée, Gwendoline Langlois, à la famille de Louise.
3: Lina, 4 ans, fait la course déguisée.
4: Un super-héros.
3: Pour aider qui ?
4: Louise, ma copine, mais elle va plus à l'école.
3: Les deux petites filles sont dans la même classe. La grand-mère de Lina, Véronique, connaît bien Louise.
5: C'est ma petite voisine, c'est ma petite chatte que j'ai gardée pendant 3 ans. Et pour moi, c'est très important de pouvoir lui donner la possibilité de, peut-être de guérir sa maladie et d'aller peut-être plus loin. Quoi.
3: Toute la billetterie est reversée à l'association Les Super-Pouvoirs de Louise. Sabrina habite à 15 minutes de Sougé. Elle a entendu parler de la petite fille sur les réseaux sociaux et a pris sa place pour le 10 km.
5: À la base, je devais faire le semi de Saumur et j'ai revendu mon dossard et je me suis dit ma priorité, c'est d'aller courir pour Louise.
3: Comme elle, de nombreux anonymes, habitants de Sougé et des environs ont enfilé leurs baskets. Les trois organisatrices ne s'attendaient pas à autant de monde.
6: Avec les repas, ouais, on a frôlé les mille personnes. 1000 personnes à Sougé, c'est le nombre d'habitants.
3: Avant de donner le départ, Mathieu, le père de Louise, prend la parole.
7: Nous avons une reconnaissance immense pour chacun d'entre vous. Votre présence nous prouve que nous ne sommes pas seuls, que Louise est soutenue, grandit, entourée de tout cet amour.
8: Vous n'êtes pas les amis, un maximum de bruit pour Louise, s'il vous plaît. 3, 2, 1, allez, let's go pour la première vague.
1: Une course solidaire donc pour la petite Louise, à revoir en images sur ici.fr. La grève se poursuit au Tulle, des bus scolaires, des lignes régulières, CEL et la navette du centre-ville ne circulent pas aujourd'hui. Sur les autres lignes, il y a moins de bus qui passent. Des chauffeurs des Tulle sont en grève pour réclamer de meilleurs salaires dans le cadre des négociations annuelles avec la direction. La CFDT appelle à un défilé à partir de 14h entre le dépôt des bus, zone des alignés et la mairie de Laval. Une grève alors que depuis ce matin, le ticket à l'unité coûte 50 centimes au lieu d'un 1,30€. Une opération de Laval Agglomération qui dure jusqu'à fin août pour inciter les habitants à prendre les Tulle et à laisser leur voiture chez eux alors que le prix du plein d'essence explose depuis 2 mois. Les opposants à la destruction de l'église de Saint-Gaud dans le sud Mayenne perdent une bataille judiciaire. Ils avaient saisi le Conseil d'État pour demander l'arrêt du chantier. La municipalité de Quelaine-Saint-Gaud veut démolir une partie de l'église pour en faire un lieu de souvenir. Mais l'association pour la sauvegarde de l'église attend maintenant la décision du tribunal administratif de Nantes qui doit se prononcer dans les prochaines semaines. Ce feuilleton judiciaire est à retrouver sur l'appli ici.
0: Le nouveau stade Francis Lebasserre se fera bien même si Laval n'est plus en Ligue 2.
1: Le stade lavallois jouera les 19 et 24 mai les barrages pour tenter de se maintenir, mais les Tangos ne connaissent pas leur adversaire. Tout va se jouer vendredi soir lors de la dernière journée de championnat de National. Maintien ou descente, le nouveau stade se fera, assure Laurent Léry, le président du club. Il était l'invité d'ici Mayenne à 7h47.
9: C'est un stade qui aménage le quartier, qui sera au service de la population. On l'a toujours dit, que l'on soit national en Ligue 2 ou en Ligue 1. Dans le projet Cap 30, je rappelle qu'on a bien visé de remonter en Ligue 1. Cette année, ça ne s'est pas passé comme on voulait. On est encore en Ligue 2, on est encore en vie dans le monde du football professionnel. Je crois que dans ces cas-là, il faut que tout le monde soit derrière, tout le monde soutienne. Puis si moi, je prends la décision demain de partir, je partirai. Je n'ai pas besoin de déclaration d'écrou pour
1: l'entendre. Aujourd'hui, ce n'est pas d'actualité, c'est ce que vous dites ce matin.
9: Mais aujourd'hui, ce n'est absolument pas d'actualité. On va finir la saison. On va se concentrer sur les 2 derniers matchs et puis on fera le bilan après le 24 mai.
1: Laurent Léry qui n'a pas l'intention de laisser sa présidence. Le Laval Crew réclame sa démission et celle de l'entraîneur Olivier Frappoli. Ses supporters lavallois ont publié un communiqué hier soir dans lequel ils demandent aux deux hommes d'assumer la pleine responsabilité des mauvais résultats. L'interview de Laurent Léry a écouté en intégralité sur ici.fr.
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1: Le temps va rester nuageux, même si on devrait voir un petit peu de soleil.
0: Ah oui, mais demain. Un ciel lumineux éventuellement cet après-midi, mais c'est vrai que le reste de la journée devrait se passer sous un ciel nuageux. Des températures maximales comprises entre

0: temps et que vous avez pu profiter d'un week-end prolongé. Valérie Damido et Eric Bastien sont partis en vacances quelques jours, alors j'en profite pour revenir et vous proposer une sélection des meilleurs moments de l'émission, de quoi vous donner le sourire à l'heure du déjeuner et de découvrir ou redécouvrir les anecdotes de nos candidats qui ont toujours un truc à raconter. Aujourd'hui, vous avez rendez-vous avec une championne de pétanque, un auteur de romans policiers, un fan de l'OM qui a toute la panoplie, même le caleçon, ou encore deux candidats qui aiment cuisiner. C'est aussi l'occasion de voyager près de chez vous. Nous serons dans les Landes, les Bouches-du-Rhône, le Morbihan, mais aussi en Isère, sur votre radio ici.
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0: Mais avant de retrouver Valérie, Eric et nos candidats musique maintenant avec Bernard Lavillier qui a invité Nicoletta sur ce titre Idée Noire sur votre radio ici.

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0: Vous écoutez ici Idées Noires, Bernard Lavilliers qui sera d'ailleurs en tournée en 2027. Première date à Uzès, Reims et Grenoble. Alors nous avons toutes et tous des petites phobies. Généralement ce sont des petites bêtes. C'est le cas de Karine d'ici Paris-Île-de-France qui expliquait en octobre dernier à Valérie Damido et Eric Bastien sa technique pour les chasser de chez elle. Quant à Mickaël d'ici Armorique, il devait trouver la définition d'un polotarien. Est-ce que vous savez, vous d'ailleurs, ce que c'est d'être polotarien?
1: Alors attention, Karine, Karine, tu es comme moi, tu as la phobie des araignées.
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1: Tu n'aimes pas les araignées, tu as peur?
3: Oui,
1: mais alors je vois que avant tu les tuais et maintenant tu essayes de les mettre dehors. Mais comment tu fais pour les mettre dehors?
3: Alors, c'est toute une technique, hein. C'est un verre, une feuille de papier.
1: Oh là là.
3: Ouais.

0: mets le verre, je glisse la feuille de papier sous le verre.
1: Oui, mais...
0: Et j'essaye de les mettre dehors pour pas les tuer.
1: Mais oui, mais du coup, t'es obligée de t'approcher d'elles.
0: Bah ouais, mais je vieillis, donc je deviens un peu plus sage.
1: Ah, j'ai 60 ans, j'ai toujours pas la feuille et le verre. Hein. Moi, je ouais. quitte la pièce. Hein, si l'araignée est dans ma chambre, bien, je dors.
2: Tant que ça... ma femme prend la patte. Mais vraiment, je te jure, il y a une araignée, elle la voit, elle va pas essayer de la choper. Elle va la choper, elle prend la patte et elle la remet.
1: D'accord, ta femme est folle. Ah, mais... Alors, donc toi.
0: C'est pas possible encore.
1: Ouais, mais enfin, tu t'approches d'elle. Moi, je pourrais jamais. Hein. Ça, c'est pas possible. Alors, il paraît que tu fais aussi. Tu regardes beaucoup de tutos et que tu essayes de faire de la couture.
0: Ouais, oui, en fait, quand je sais pas faire quelque chose, je regarde les tutos. Alors, la couture, c'est un exemple, mais oui, pour me lancer, pour avoir des modèles, pour avoir des idées, j'aime bien.
1: Bah, c'est bien, j'adore. Quelle fille curieuse de tout, j'adore. Tu m'expliqueras comment tu fais pour approcher les araignées, on se reparlera après l'émission. Alors, là, c'est le moment où tu peux marquer 3 points d'un coup, c'est la question à choix multiples. Je te pose la question, je te fais des propositions. Et à mon top chrono, tu as 10 secondes pour me donner ton choix. Je te mets une petite chanson de Jojo.
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1: Oh yeah, oh, hey, hey. Voilà, ça, c'était la chanson de Le Cornu, il y a encore 3 secondes. Alors, on va parler de Johnny Hallyday.
2: Je te prépare, attention. Hein, parce que...
1: Alors, Karine, combien d'albums studio Johnny Hallyday a-t-il publié dans sa carrière? Combien il y a eu d'albums de Johnny Hallyday? 25, 38, 51. Autant de Perfecto dans son armoire et de Harley dans son garage. Allez, combien d'albums Johnny? 25, 38, 51, top chrono, 10 secondes. Vite,
2: allez,
1: réponds-moi, chérie.
2: Karine?
0: Bah, 38?
1: Non, c'est 51. Entre 1960 et 2018, de Hello Johnny à Mon pays c'est l'amour, sorti quelques mois après sa disparition, c'est presque 60 ans de chansons françaises et 51 albums. Voilà. C'est quoi ton morceau préféré de Johnny, toi, Karine?
0: J'aurais pas dû changer d'avis, finalement.
2: Je la connais pas,
0: celle-là. Vous l'avez entendu, le premier 51, en fait, c'est ça, hein?
1: Ouais, 25, 38, 51.
0: Plein de morceaux.
1: Et ben voilà. Bon, ben, pas... Maître Coupès, voilà. T'as entendu 51, toi? Non, Maître Coupès n'a pas entendu. Allez, c'est à Mickaël.
2: Oui, Mickaël, avec ici Armorique. Mickaël, qui habite à Brec, dans le Morbihan, qui est notre boucher, qui aime faire du chiparmentier, du poulet tandoori aussi. Il sait cuisiner la blanquette et le bourguignon. Pareil que t'es un peu un spécialiste de l'hypnose. Parce que t'as été voir Mesmer en spectacle. Et toi, Mika, mon petit cri-cri-cri, t'es très réactif. Et il a joué de toi.
4: C'est ça.
1: Qu'est-ce que t'as fait?
2: C'est-à-dire, t'as été son cobaye?
4: Ouais, j'étais son cobaye pendant la moitié du spectacle.
2: Ah ouais?
1: Qu'est-ce qu'il t'a fait faire? Le dauphin
2: Raconte.
4: Non, il m'a mis en couple avec un autre homme que je voyais comme une femme et qui accouchait d'un enfant.
2: D'accord.
4: Entre autres.
2: Alors, il t'a demandé de te transformer en Australopithèque également.
4: Oui.
2: Et il t'a demandé de revivre ta naissance, donc tu t'es retrouvé à faire le bébé quoi, quand t'arrives au monde.
4: Tout à fait,
2: Est-ce que très honnêtement, t'en as gardé un bon souvenir ou pas?
4: Oui.
2: Ah bon, ça va.
4: C'est du spectacle. Hein,
2: oui, c'est du spectacle.
1: Ouais. Non, c'est du spectacle.
2: Je n'ai pas convaincu. Voici la question. Qu'est-ce qu'un polotarien? Voici 4 propositions même. Un végétarien qui mange quand même du poulet. Un végétarien qui ne mange rien, qui ait des poils. Un végétarien qui ne se nourrit qu'avec des épluchures de fruits et légumes. Ou un fan de Volkswagen qui prend tous ses repas dans sa polo. Top chrono, 5 secondes.
1: 10.
2: Un polotarien.
4: Qui prend que des pots de légumes.
2: Qui se nourrit avec des épluchures de fruits et légumes.
4: Ouais,
2: c'est ça que tu m'as dit.
4: Des pots, ouais, c'est ça, ouais.
2: Eh bien non, malheureusement, un polotarien est un végétarien qui mange quand même du poulet. Voilà, qui évite la viande rouge, le porc, le poisson, les fruits de mer, mais qui inclut donc la volaille, donc la dinde et le poulet. Tu connais bien puisque t'es charcutier. Je suis désolé, pas de point là.

0: Il sera en concert à partir du mois d'octobre. Il passera notamment à Valence, Troyes, Roubaix ou encore Nantes. Renan Luce, Les Voisines, dans la playlist de votre radio ici. Valérie Damido et Eric Bastien sont à présent avec Guillaume d'ici Gascogne, qui de son propre aveu ressemble à un comédien humoriste français très célèbre, et Cécile d'ici Isère, dont le père collectionne les pins. Comme vous et moi, fut un temps, me direz-vous, sauf que lui, il en a vraiment beaucoup, beaucoup, beaucoup.
1: Voilà. Alors, Guillaume a 2 points, Cécile a 2 points. Guillaume, attention, il a un petit rituel. Et Guillaume, le café du matin avant la douche.
2: Pour bien commencer ma petite journée et me réveiller, moi j'ai pris un café.
1: Eh oui, parce que sinon, si tu prends pas ce café, qu'est-ce qui se passe, Guillaume?
3: Je suis de mauvaise humeur.
4: L'échafouin.
1: Eh oui. Et pourquoi? Parce qu'il paraît que tu es un petit peu râleur.
3: Un petit peu. Alors.
1: C'est-à-dire, tu râles sur quoi, par exemple?
3: Par moment, je râle tout seul. Hein. Je râle sur tout, en fait.
1: Ah oui.
3: C'est pas mal, d'en râler, non?
1: Je sais pas, moi, je partage l'antenne avec quelqu'un qui ronchonne et qui râle tout le temps. Les auditeurs, comment
4: vous survivez?
1: Écoutez, j'ai beaucoup de mal. Hein, elle dit rien, ta femme, que tu râles?
3: Ah, bah si, elle râle aussi.
1: D'ailleurs, on parle de ta femme. Tu es avec elle depuis 14 ans et tu l'as rencontrée dans un camping.
3: Oui, c'est ça, tout à fait.
4: Carrément, camping, ouais. Comme ça, David et Jonathan, camping.
1: Bah oui, parce que c'était pendant les vacances. Ah. Parce que toi, t'étais animateur de soirée, c'est ça?
3: C'est ça, tout à fait.
1: Et c'était ton job d'été, et elle faisait quoi?
3: Alors elle était salariée du camping, en fait. Elle faisait l'accueil, la réception, elle guidait les clients, enfin voilà quoi.
1: Alors, c'était en 2011, ça fait 14 ans que vous êtes ensemble, c'est bien, c'est un vrai amour là, on est quand même, hein? Ouais.
3: Ah oui, c'est plus l'amour de vacances.
1: Non, c'est un vrai love. Alors, il y a un petit truc qui me fait rire, c'est que quand même, il paraît que tu ressembles à Danny Boone.
3: Oui.
1: C'est vrai?
3: On me le dit souvent, oui.
1: C'est-à-dire dans la rue, il y a les gens qui t'arrêtent, c'est ça?
3: Ouais, c'est ça, ou quand je me sers d'un truc, ils me disent « mais vous avez un air de ressemblance ». Je leur dis « oui, oui, je sais, merci, mais j'ai pas le même compte en banque ».
1: Ça, c'est sûr.
3: Voilà,
1: et bah, tu ressembles à Danny Boone, je veux une photo de toi immédiatement sur le téléphone du professeur Coupez.
4: Ah oui, d'ailleurs, on a eu les petits chats de Cécile.
1: Ah ouais, on a eu tes petits chats, je te jure, je suis à deux doigts de prendre le plus clair là, dans les trois là. Alors, on va jouer à la question qui peut te rapporter 3 points. C'est la question à choix multiple. Je te pose la question. Je te fais des propositions à mon top chrono. Tu auras 10 secondes pour me donner ton choix. Tiens, je te mets une petite chanson d'Alain Chamfort. Et
2: en terrasse, on tourne whisky gaz.
1: Et oui, on va parler de whisky. Alors, Guillaume, quelle céréale est à la base du whisky? Le blé? L'orge, le seigle, les cornflakes. Voilà. Quelle céréale est à la base du whisky? Blé, orge, seigle. Top chrono 10 secondes. Et tu me dis quoi?
3: L'orge.
1: L'orge. Est-ce l'orge?
4: Je sais pas. Moi, je connais pas la réponse. Hein.
1: Oui, c'est l'orge. Bravo. Bien sûr que c'est l'orge, absolument. C'est de l'orge maltée, pour être plus précis. C'est le maltage, c'est-à-dire la fermentation, la distillation, qui vont donner les arômes différents et uniques au whisky. Eh ben, bravo. 3 points de plus, tu as 5.
4: Cécile, on parlait du côté chonchon là, de Guillaume. T'as bien des petits défauts, toi, quand même, Cécile?
5: Bon, non, pas du tout, hein, voyons.
4: Et on en parle de ton côté un peu maniaque qui ressurgit de temps en temps?
5: Oui, bon, c'est vrai que j'aime bien replacer les choses qui sont pas droites.
4: Oui.
5: Voilà, on va dire ça comme ça.
4: Donc, par exemple, quand tu vas chez le médecin, t'as une espèce de petite phobie. Chez le médecin, il faut que
5: les tableaux soient droits dans la salle d'attente, les encadrements. Donc, je peux replacer.
4: Tu te lèves dans la salle d'attente pour les remettre, les tableaux. T'es sérieuse, là?
5: Oui, les magazines, faut que ça soit droit.
1: Eh ben, tu sais que moi, je fais ça.
4: Okay. Ah ouais.
5: Ah, et ça m'étonne pas parce que tu es une super décoratrice.
1: Donc merci ma chérie, mais je peux pas supporter un tableau de travers ou les trucs. Ça m'angoisse.
4: Mais alors, elle, par exemple, elle supporte pas quand elle va chercher, elle va chez le buraliste. Genre, il a un pendentif de Trabiol. Elle ne le supporte pas.
1: Eh ben moi aussi, je le remets.
4: Mais tu lui remets ou t'oses peut-être pas ou...
5: Je suis revenu pour lui dire ton pendentif, il est à l'envers.
4: Ah oui,
5: voilà,
4: quand même.
5: Faut le remettre.
4: D'accord. Bon, il y a aussi une petite particularité. T'es la fille d'un collectionneur unique de pins.
6: Hey mec, t'as vu mon pins? Tu collectionnes?
4: Et d'ailleurs, le titre, ça s'appelle les Copins, copains. Jeu de mots. Alors attends, tiens-toi bien. Combien il a de pièces, ton papa?
5: Il avoisine les
4: 35 000 pins,
5: entre 34 000 et
1: 35 000.
4: 35 000 pins?
5: 35 000 pins, ouais.
4: Tu les mets où?
5: Et comme vous avez dit, je suis l'enfant unique.
4: Ah ouais, ouais, non, ah ouais. 35 000 pins, c'est quand même énorme, quoi.
1: Ah oui, c'est énorme.
4: Bravo.
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0: She drives me crazy, Fine Young Cannibals. Pour la petite anecdote, l'un des clips de cette chanson a été réalisé par le danseur et chorégraphe français Philippe Découfflet. Vous connaissez peut-être son travail, c'est lui qui avait mis en scène la cérémonie d'ouverture des JO d'Albertville en 1992. À suivre, quelques infos près de chez vous, puis Alain Souchon et puis la suite des meilleurs moments d'Otaquet avec Valérie Damidot et Eric Bastien. 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Et puis on vous rappelle et vous participerez peut-être, sûrement, sur votre radio ici.
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3: Vos infos pratiques en une minute. La commune de Laubrière recherche un agent, une agente d'entretien des bâtiments communaux à compter du 1er septembre 2026. Le poste comprend l'entretien des locaux de la mairie, des salles communales et des classes de l'école en CDD de 12 mois renouvelables. Avec les jours fériés du mois de mai, les horaires de la piscine de Villaines-la-Juhel sont modifiés. La piscine sera ouverte de 10h à 13h le jeudi 14 mai et le lundi 25 mai. En revanche, elle sera fermée le vendredi 15 mai. Et puis du côté de Château-Gontier-sur-Mayenne, vous pouvez dès maintenant voter pour vos photos préférées de la Chalibaude de 2025 sur la page Facebook de la ville. Les 12 clichés favoris seront exposés lors de la Chali Expo du 10 juin au 7 juillet au Jardin du Bout du Monde. Les votes sont ouverts jusqu'au 26 mai. Prochaines infos pratiques dans une heure avec ICI Mayenne.
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0: Soyez les bienvenus si vous nous rejoignez. Peut-être que certains d'entre vous ont profité du pont de la fin de la semaine dernière pour prendre quelques jours de congé. Profitez-en bien. Pour les autres, nous vous changeons les idées cette semaine avec les meilleurs moments d'Otaquet. À l'heure du déjeuner, on retrouve Valérie Damidot et Eric Bastien juste après le baiser d'Alain Souchon sur votre radio ici.

0: Vous écoutez ici Alain Souchon, Le Baiser. Il est 12h34 et peut-être êtes-vous en train de déjeuner ou de réfléchir à ce que vous allez bien pouvoir manger. Noadine d'ici Provence et Martine d'ici Normandie ont des idées pour vous. Tous les deux aiment cuisiner, ce qui fait saliver Eric Bastien et Valérie Damido sur votre radio ici.
1: Alors, Noureddine habite à Tretz, dans le 13, dans les Bouches-du-Rhône. Il jouait avec ici Provence. Et Noureddine, il travaille dans le bâtiment, évidemment, donc forcément, c'est mon chouchou. Et tu es fan de l'OM. Tu jouais au foot, mais t'as arrêté, mais t'es toujours complètement fan.
2: Ah ouais, je suis à fond.
3: Génial, ça.
1: C'est-à-dire que tu vas voir tous les matchs, quoi.
2: Les voir, ouais, ça m'arrive, mais sinon, ouais, c'est à la télé.
1: Ah ouais, tu rates pas un match.
2: Je rate pas un match, exactement.
3: Et t'as vu le Classico contre Paris ou pas?
2: Eh oui.
1: Bah évidemment.
2: Ça a changé la donne.
3: Hein. Ah bah ça va, détends-toi.
1: À jamais, les premiers.
3: On a perdu quand même à Paris.
1: Alors, il paraît que t'as les maillots, les survêtes, les caleçons de l'OM.
2: Ouais, j'ai eu la chance de travailler pour un joueur, deux joueurs de l'OM.
1: Et du coup,
2: j'ai eu la chance d'avoir des maillots.
1: Ouais, mais alors je savais pas qu'il y avait des caleçons de l'OM, mais bon, écoute, voilà.
2: Ouais, un caleçon, ouais. Ça, par contre, c'est
3: un haut sur la fesse gauche, le M sur la fesse droite, caleçon, quoi.
2: Là, tout autour.
1: Non, ouais. Voilà, la bonne soirée à tous. Là, j'ai cru que t'allais faire des blagues sur des... Enfin, bref. Alors...
3: Sur le string de l'OM,
1: oui, bien sûr.
3: Ça existe.
1: Il paraît que tu adores cuisiner, que tu sais faire plein de trucs.
2: Ouais, j'adore.
1: C'est quoi tes plats à signature?
2: Le classique provençal, hein, tu sais, la daube, j'adore ça.
1: Ouais.
2: Là, midi, j'ai ramené au boulot avec moi du popiette de volaille avec sauce forestière, tu vois.
3: Avec des champignons.
2: Des tagliatelles.
1: Oh là là, mais c'est pas possible ça.
3: On peut en arrêter d'en parler tous les jours, là. C'est horrible.
2: Et j'ai la chance d'avoir un micro-ondes chez les clients, donc ça va, tu vois.
1: Alors mon petit nounou, mon petit cordonnier, deuxième question à un point, j'aimerais bien que tu marques s'il te plaît. Je t'emmène en Thaïlande. Écoute bien cette question. Une fois par an, en Thaïlande, une ville organise un buffet à volonté pour les singes. Une fois par an en Thaïlande, une ville organise un buffet à volonté pour les singes. Est-ce que c'est vrai? Est-ce que c'est faux? Top chrono, 5 secondes.
2: Ouais, je dirais vrai, par hasard.
1: T'as bien raison, ça s'appelle le Monkey Buffet Festival. Ça a lieu à Lopburi en Thaïlande. On rend hommage aux singes du temple et on leur sert un banquet géant de fruits, de légumes. Et voilà, donc bravo, un point.
3: Ouais. Vous savez quoi? On va continuer à parler de bonne bouffe parce que vous nous avez vraiment donné faim. Et notre Martine, avec ici Normandie, adore cuisiner une spécialité normande très connue, le couscous, bien sûr. Connu, couscous normand.
1: J'adore le couscous normand, moi.
3: Alors, t'es une fan du... une pro du couscous, c'est vrai?
4: Oui, j'adore ça. Et puis, paraît-il qu'il est très bon.
3: Alors, je sais pas, tu mets quoi dedans? Qu'est-ce qui fait qu'il se distingue des autres?
1: Non, déjà, est-ce que tu prépares la semoule la veille comme tout bon cuisinier de couscous?
4: Non, pas vraiment.
3: Bon, en tous les cas, c'est le plat que tu adores faire et tu le fais notamment pour tes enfants. Oui. Mais on avait un Noureddine qui est pas spécialiste de dessert. Toi, en revanche, les tartes, ça, c'est tu sais faire, toi.
4: Oui, les tartes au citron, tartes au chocolat.
3: Ok, gâteau au chocolat. Bah voilà, on les met tous les deux, puis on a un bon petit repas.
1: Ah bah on a le buffet spécial au taquet, on va dire.
3: Et puis on pourra se faire cette petite partie de pétanque. Je l'ai évoqué tout à l'heure, mais j'ai pas eu l'occasion de dire. En fait, t'es une championne de pétanque, toi.
4: Championne, non, mais je me débrouille pas mal.
3: Alors attends, excuse-moi, t'as participé à divers championnats, t'es arrivée deux fois vice-championne en mixte en Seine-Maritime. Pour moi, t'es une championne, quoi. Pardon, hein.
4: Bon, bah écoutez, si vous
3: le dites. Bah oui, non, mais c'est énorme. Mais
1: c'est vrai qu'en fait, tu sais, il a jamais réussi à marquer un point. Donc, il sait pas, il comprend toujours pas le cochonnet, tout ça.
3: Moi, je sais lancer le cochonnet. Après, je m'arrête là, c'était voilà, je ne sais plus.
1: Allez,
3: collectionneuse de pins et des timbres. Martine, on y va avec les pins et les timbres. Est-ce qu'on a une question sur ça? Pas du tout. On va s'intéresser aux Français. Le tout premier texte écrit en français était un sketch. Selon toi, vrai ou faux, 5 secondes.
1: Top chrono.
4: Vrai.
3: Non. Le tout premier texte écrit en français remonte à 842. Il s'agissait du serment de Strasbourg.
1: Un accord politique entre les petits-fils de Charlemagne.
3: Bref, le français est né dans un contrat, Valérie, mais pas dans un...
1: sketch.
3: Exactement. Désolé, pas de quoi, Martine.

0: titre de Gauvin Cerf, Silence Radio. Gauvin Cerf qui est aussi en tournée pour présenter son nouvel album. Vous pourrez le voir sur scène à partir de la rentrée. Il démarrera à Montrouge, Grenoble et Château Renard. Alors, si vous avez un petit peu de mal à faire du rangement chez vous, je ne peux que vous conseiller de devenir amie avec Linda d'ici Paris-Île-de-France. C'est d'ailleurs ce que Valérie Damido envisage, vous allez voir pourquoi. Quant à René d'ici Dromardèche, il a un certain talent pour l'écriture, ce qui plaît beaucoup à Éric Bastien sur votre radio ici.
1: Alors, Linda à 2 points, René à 3 points, Linda vit à Gennevilliers, Linda range les maisons de ses amis. Je vais de ce pas demander ton téléphone personnel à Maître Coupez. Voilà, alors il paraît que tu aimes aussi les activités à sensation, tu fais du parapente.
2: Je m'en fais pas tous les jours, hein. Mais oui, bah. Je me suis offert ça, ouais.
1: C'est-à-dire qu'à Gennevilliers, c'est compliqué le parapente tous les jours, mais bon.
2: Non, je me suis offert ça parce que ça vient du fait qu'à 15 ans, on m'a proposé et ma mère a mis son veto. Et du coup, bah, je me suis offert ça, j'avais 44 ans et j'étais en vacances en Savoie, en la Maurienne. Et voilà, il y a quelqu'un qui proposait ça et je me suis dit, allez, on y va. Et il paraît que j'étais hyper à l'aise. Il prenait des photos avec sa petite caméra perche. Et en fait, moi, je commentais tout. Enfin, vraiment, il m'a dit, mais franchement, c'est hyper rare. Donc, je suis bien dans les airs, je vous confirme.
1: Ah bah, c'est super. Moi, je vous raconterai un jour mon expérience en parapente, où j'ai failli mourir. Voilà. Alors, ça va bien avec ton super
3: pouvoir.
1: C'est
3: quel jour, à quelle heure? Parce que ça m'intéresse.
1: Je te dirai, je te raconterai.
3: Je veux bien, ouais.
1: Ton super pouvoir, bah, ça serait de voler.
4: I believe I can fly.
1: Eh oui.
4: I believe. Sky.
1: Bah oui, t'aimerais voler, mais donc du coup être un oiseau, avoir des ailes et tout ça, c'est ça?
2: Ouais, exactement. Après, les ailes que je pourrais ranger quand même, hein, faut pas que ça soit tout le temps visible, mais oui,
1: c'est pas pratique pour les fringues.
3: C'est moins glamour.
1: C'est moins...
3: Personne n'a révélé, mais elle est très bonne la blague de Valérie, hein, avec les ailes comme ça. Moi, donc, moi j'aime beaucoup.
1: Oui, voilà. Allez. Ouais. Bon, alors là, c'est la question qui peut te rapporter 3 points. C'est la question à choix multiples. Je te pose la question, je te fais des propositions. À mon top chrono, tu as 10 secondes pour me donner ta proposition. Alors, écoute bien. Quel est l'instrument de musique le plus ancien jamais découvert? Alors, je te propose un tam-tam en peau de zébu. Un xylophone en terre séchée, une flûte en os de vautour ou l'accordéon d'Yvette Horner sculpté par Cro-Magnon. Top chrono, 10 secondes.
2: Je pense que c'est une flûte.
1: La flûte?
2: Ouais.
1: Eh ben, on va écouter immédiatement la réponse.
2: Ah, cool.
1: Eh oui.
3: Oh là non.
1: Ah oui, c'est la flûte en os de vautour, hein. Ça a été découvert en Allemagne, elle a 40 000 ans et ça montre que les premiers homo sapiens d'Europe pratiquaient déjà la musique, voilà.
3: Eh bien, dites donc.
1: 3 points de plus, ça fait 5.
3: Oui, c'est très bien, ça veut dire René qu'elle est en train de prendre la tête, c'est normal, elle vient de jouer. On va continuer hein, d'ici 13 heures.
5: Ouais.
3: T'as envie d'aller à Reims, tu aimes Clara Luciani, tout te plaît cette semaine, ça va?
5: Bon, Clara Luciani, oui, on peut aller voir. Je préfère encore Pomme ou Suzanne que Luciani, mais bon.
3: C'est vrai que t'es très nouvelle génération. C'est vrai que tu écoutes Suzanne, justement. Ça fait partie des artistes que tu adores. Tu aimes Pomme, tu aimes Santa. On a un extrait de Suzanne avant 13h. On veut lui préparer ça pour lui faire plaisir à notre René. Vous savez quoi, Valérie? Et ça va vous faire plaisir.
1: Ah.
3: René.
1: Ça c'est Suzanne. Suzanne, là, voilà.
3: C'est pour toi, René. Hein. Elle est sympa, Céline.
5: Oui, mais c'est gentil, merci.
3: Je sais que tu suis l'épisode très souvent sur Au Taquet, sur ici, de nos aventures, de la grande saga. Oui, après les romans policiers de...
1: Nadine Mousselet.
3: Nadine Mousselet. Après ceux de Linda Riley.
1: Lucinda.
3: Valérie, que va-t-il se passer? Est-ce que le frère de la sœur de l'oncle sera présent au château?
1: Et je ne sais pas, peut-être que Saint-Priest est attaqué par des Manon.
3: Est-ce que René sera là avec son chien Undo? Est-ce que Undo Tress, bien sûr? Je dis ça parce que tu écris des romans policiers, René.
5: Oui, depuis 4 ans.
3: C'est génial, ça. T'en as sorti combien, des romans?
5: J'en ai sorti 4.
3: 5? Ah oui, le cinquième est en cours, hein, c'est ça?
5: Oui, le cinquième est en cours et je vais venir un peu sur mon village.
3: C'est quoi l'histoire en 2 secondes du dernier, là, le pitch, là, en 30 secondes?
5: En 30 secondes, c'est l'histoire de personnes qui sont assassinées. Enfin, c'est des cambriolages où il y a des personnes qui sont assassinées. Et voilà. On se demande si c'est des cambriolages qui tournent mal ou mal si c'est une vengeance très ancienne.
3: La vengeance sera-t-elle au rendez-vous ?
1: Eh ben, disons, c'est bien d'écrire comme ça. Bravo, René.
3: Tu connais déjà le titre ? Tu sais comment il va s'appeler, ce livre ?
5: Non, j'hésite. J'écris en impro. J'ai pas de plan, j'ai rien. Donc, j'écris au jour le jour.
3: Écoute, on suivra ça avec plaisir.
5: Je découvre moi-même l'histoire au fur et à mesure. Donc voilà.
1: Ah, génial. Bah, c'est super, ça.
3: En tous les cas, après Nadine Mousselet, René de Dromardèche, on a hâte de découvrir les aventures. Vous écoutez ici.

0: Gaël et Tainted Love. Merci d'écouter votre radio ici. Allez, dans un instant, suite des meilleurs moments d'Otaka avec Valérie Damido et Eric Bastien qui ont fait une petite impro sur Staying Alive des Bee Gees, ce qui a bien fait rire Linda d'ici Paris. Vous allez voir, ils étaient très inspirés. Je pense qu'ils étaient capables de tenir encore plusieurs minutes. Quant à René d'ici Dromardèche, il a une histoire de bouc et d'ânesse à vous raconter. Alors oui, je sais. Petite précision, si vous avez envie de jouer et que vous dites « mais moi, j'ai pas d'anecdote comme ça à raconter », ne vous inquiétez pas, inscrivez-vous quand même sur votre radio locale ici. On trouvera ensemble de quoi dire.
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7: Alors, Linda, il paraît que tu as une phobie qui est venue en vieillissant, c'est quoi ?
6: En fait, la phobie, c'est d'être enfermée dans les ascenseurs. C'est mieux parce que la même année, il y a genre 10 ans, j'ai été enfermée dans un ascenseur à mon bureau, dans un ascenseur chez moi, chez une amie. Et pendant 2-3 ans, j'avais vraiment du mal. Et même s'il fallait monter 6 étages, je les faisais. Alors, je me soigne, hein, mais je pense sur moi. Mais c'est vrai que je suis très vigilante quand je suis dans un ascenseur.
8: Et tu te soignes comment ? C'est important pour les gens qui ont peur comme toi. Tu fais quoi ?
6: Je prends sur moi et je me dis, c'est ok, t'es pas en danger, ça va quoi, ça, tu vas survivre. Et puis j'ai pas été coincée depuis ces tristes événements là, où j'ai eu un cumul d'incarcération. Et en plus je sais comment, même si on n'a pas le droit de le faire, je sais comment se désincarcérer, donc quand on est entre deux étages.
7: Ah ouais.
8: Oui, alors on en parlera sur une prochaine émission, je pense.
7: On en parlera sur une prochaine émission. Se désincarcérer d'un ascenseur. Vous écoutez ici, vous écoutez la désincarcération. Ouais, non mais moi je suis comme toi, j'ai peur des ascenseurs et je me soigne en montant dans les ascenseurs de Radio France. Et comment te dire ? Voilà, alors, pour t'encourager à gagner, je sais que tu aimes bien Lucky Love, tu aimes bien Goldman, tu aimes bien Elton John, et tu aimes aussi ça.
8: On va mettre ça comme musique dans les ascenseurs. Ça détendrait tout le monde.
6: Staying Alive.
7: Mais oui, Staying Alive aussi, ouais.
8: Je suis coincé.

0: c'est sûr que ça, voilà, ah, ça me désangoisserait.
1: Tout de suite, on a plus peur.
0: Bah ouais, t'as raison. Alors, Linda, c'est le bingo. Aujourd'hui, on est sur des célébrités. À mon top chrono, je vais te demander de me citer un maximum de Michel, célèbre. Un maximum de Michel. Ce que tu veux. Michel.
1: Les deux, mon capitaine.
0: Les deux, mon capitaine. Michel, célèbre. C'est parti.
2: Michel Audiard, Michel Blanc, Michel Jonas, Michel Sardou, Michel Polnareff, Michel Thor, Michel
0: Lavrov. Il y en a six, c'est magnifique.
1: Bravo, moi.
0: Six.
1: Et on salue Michel Otis, bien sûr.
0: Oui, il y a Michel Serrault, il y a Michel Legrand, Michel Barnier, Michel Boujna, Michel Galabru. Mais c'est très bien.
1: Et Michel Otis, tu es des ascenseurs.
0: Oui, bien sûr. Le frère
1: de Joe Malongo.
0: De Joe Malongo,
1: évidemment. Voilà. Patrick, qu'est-ce que c'est que ça? Envoyez-moi la musique de la chèvre avant de jouer. Pourquoi je dis Patrick? René. C'est pas pourquoi. René, la chèvre.
3: Oui.
1: Mais alors, c'est pas vraiment de la chèvre, mais t'as un bouc. Tu avais un bouc ilanès.
3: Oui, il était avec sa copine ilanès depuis oui. 12 ans.
1: Oui, et ils avaient l'habitude de s'échapper rapidement.
3: Seul, l'ilanès ne pouvait plus vivre seul, et comme on voyage beaucoup, on l'a donné à des gens qui la gardent dans un bar.
1: L'anecdote, c'était qu'un jour, tu étais en train de boire un café ou je ne sais pas ce qui s'est passé, les deux bêtes se sont échappées de l'endroit où elles étaient avec toi, et elles se sont posées sur une place handicapée devant un café, et on t'a appelé pour dire je ne peux pas me garer, quoi, enlevez votre bouc.
3: Oui, mais c'était, je me rappelle, c'était à 6h30 du matin, on a reçu le téléphone
1: ça fait bizarre.
3: Du barman qui est un peu plus bas de chez nous. Il a dit, bon, avoir un bouc blanc et une ânesse, je suppose que c'est les tiennes. Je fais, oui. Il m'a dit, si tu veux, là, ils sont stationnés sur la place handicapée. Si tu veux les récupérer, t'attends.
1: Entre le désincarcération là de l'ascenseur et le stationnement des boucles là aujourd'hui,
0: c'est magnifique.
1: On est royal au bar. Bon allez, on y va, on joue pour 10 secondes. Juste après avoir écouté Santa, que tu adores évidemment. Et comme t'es hyper dans la solidarité, que tu vas faire rire des personnes âgées dans les EHPAD, que t'es bénévole au Resto du Cœur, rappelons que Santa sera la marraine du Téléthon les 5 et 6 décembre prochains. Ton bingo, le voici, 10 secondes pour me citer un maximum de prénoms, enfin non, pas de prénoms, mais de célébrités portant le prénom que je vais te donner. Score à battre, 6 points, c'est celui de Linda. C'est pas anodin si j'ai parlé de Patrick, parce que c'est Patrick, top chrono, Patrick.
3: Patrick Bruel, Patrick Juvet, Patrick Hernandez, Patricia Cass, Patricia...
1: Alors pour le coup c'était vraiment les Patrick, donc Patricia Cass
0: et Paul Newman,
1: et Paul c'est Paul, c'est pas Patrick. Par contre j'en ai trois, il y en avait d'autres, hein. Patrick Chirac personnage, Patrick Swayze, Patrick Roy,
0: Patrick Devers, Patrick Dupont, Patrick Topalov,
1: Patrick Chabatier,
0: j'en ai trois.
1: Ça suffira pas, je suis désolé René.
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0: souvenir de 1974 avec Michel Jonas. Dites-moi, merci d'avoir passé cette heure avec nous. Rendez-vous demain pour une autre sélection d'instants savoureux d'au taquet avec Valérie Damido et Eric Bastien. Il sera question de jeux de société, de marée montante en Bretagne ou encore de nuit sur la plage. À demain. Bonjour Wendy Bouchard.
1: Bonjour chère Catherine, du Michel Jonas tous les jours, on en veut. Quelle belle programmation, merci.
0: De rien, de ma France, dans un instant on parlera des PME avec votre invité.
1: Oui, des petites et moyennes entreprises qui font la vitalité de notre économie, 99% des entreprises de France, et si notre avenir passait par elles, ces PME. À demain,
0: à tout de suite.
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1: Bonjour à tous, merci d'être à l'écoute de Ma France. La France qui compte un premier cas positif à l'antivirus, le 8e dans le monde. L'état de santé de cette patiente positive s'est dégradé. 4 autres passagers sont sous surveillance dans un hôpital parisien. Les autorités recensent à midi une vingtaine de Français cas contact des croisiéristes. On fait le point sur la chaîne de transmission et la dangerosité de ce virus bien connu du Chili et de l'Argentine. À la une encore, cette plainte collective de 16 familles contre la plateforme chinoise TikTok après la mort de 5 adolescentes. Des plaignants qui dénoncent la politique de TikTok qui pousse à la dépression et au suicide. L'inquiétude des 542 salariés des magasins Bouchara à la une également, alors que l'enseigne de déco et de textile devrait être fixée aujourd'hui sur une offre de reprise. Au cœur de vos régions, à Paris, on vous parle d'un spectacle qui veut sensibiliser les plus petits aux agressions sexuelles. Des collectes mobiles de dons de sang aujourd'hui car les réserves manquent. Nous sommes près de Nancy et la cueillette des premières cerises du Périgord. 13h15, on partage donc une ode aux PME qui emploient 4 millions de salariés. Et si elles sauvaient économiquement la prochaine décennie? On en parle à l'occasion d'un livre documenté par un tour du pays dans cette France des entrepreneurs. Sébastien Lecornu convoque une réunion cet après-midi pour faire un point de situation sur l'antivirus. Réunion avec les ministres de la Santé et de l'Intérieur, mais aussi en présence du directeur général de la Santé. Voici ce que nous savons d'abord à cette heure. Les 5 passagers français du bateau de croisière considéré à haut risque ont donc été rapatriés, placés à l'isolement à l'hôpital Bichat à Paris. L'une de ces croisiéristes a été testée positive et malheureusement son état s'est dégradé. Les 4 autres Français sont toujours négatifs, mais la durée d'incubation de ce virus peut s'étendre jusqu'à 6 semaines. Et ce qui nous inquiète finalement à l'heure où nous parlons, Nicolas Joly, également, ce sont les 22 cas contacts des passagers.
3: Oui, 22 Français qui n'étaient pas à bord du bateau de croisière, mais dans des avions le 25 avril. À ce moment-là, une partie des passagers du MV Ondius, le bateau, avait déjà quitté le navire lors d'une escale alors que l'épidémie n'était pas encore officiellement identifiée. Et notamment une Hollandaise dont le mari est décédé sur le navire et qui tentait de rentrer chez elle. 8 Français se trouvait dans un premier vol entre Sainte-Hélène et Johannesburg. C'est celui dans celui-ci que l'état de la touriste s'est dégradé. Et 14 dans un second vol entre Johannesburg et Amsterdam, dans lequel la touriste néerlandaise est montée et qu'elle n'a finalement pas pris. Elle est restée en Afrique du Sud et est décédée peu de temps après. On ne sait pas si ces cas contacts ont contracté le virus, et c'est bien le problème. Les 8 premiers ont été mis en isolement rapidement, il y a presque une semaine, indique la ministre de la Santé française. Des informations ont été envoyées aux 14 autres pour qu'ils puissent se mettre en auto-isolement. Quant à la passagère du bateau testée positive et rapatriée, la ministre a donné de ses nouvelles ce matin. Elle est hospitalisée, mais son état s'est dégradé, précise donc Stéphanie Rist.
4: Elle s'est dégradée dans la nuit et elle est positive à l'antivirus. Ce qu'on sait, parce que c'est un virus qui est connu, c'est que quand on se dégrade avec ce virus, on peut avoir un pronostic vital engagé. C'est peut-être le cas de cette personne.
3: La ministre déclare également que la France est prête à faire face au virus. La priorité est de briser les chaînes de transmission, dit-elle. Le décret pris par le Premier ministre et publié aujourd'hui permet de durcir les conditions d'isolement des passagers du bateau et des 22 cas contacts identifiés. Stéphanie Rist laisse déjà entendre que les 72 heures d'isolement à l'hôpital pourraient être transformées en 15 jours et que la France pourra faire face grâce notamment au stock de masques et de tests PCR restant de l'épidémie de Covid.
1: Voilà, sur le point circonstancié et factuel. Et vous venez de joindre, Nicolas, Bruno Mégarban. Il est chef de service de réanimation à l'hôpital Lariboisière. Et il nous rassure d'abord sur la comparaison qu'on fait ces derniers jours, évidemment, entre cet antivirus et le Covid.
3: Oui, effectivement, c'est difficile de ne pas faire le lien entre les deux. On y pense tous. Mais pour Bruno Mégarban, les deux situations sont bien différentes.
5: La première différence, c'est que c'est un virus connu depuis 1976, qui n'existe qu'en Amérique, jusque-là en Amérique du Sud, qui n'a jamais donné d'épidémie plus importante, y compris en Amérique du Sud. Le virus n'a jamais été isolé chez un animal en Europe, en Asie ou en Afrique. Et donc, ces conditions déjà naturelles limitent probablement une extension pandémique ultérieure. Par ailleurs, et le point important, c'est une infection dont la contagiosité semble malgré tout plus faible. C'est-à-dire, en fait, il faut des rapprochements très très très importants entre les individus, puisque la contamination se fait par des particules de salive, donc à l'occasion de baisers ou de partage de repas dans un milieu clos. Dernier point, ici, la naissance de l'épidémie a été prise d'emblée. Les chaînes de contamination semblent, pour le moment, parfaitement identifié, des mesures de tracer, dépister et isoler ont été mises en place.

0: est en elle-même connue déjà pour être très grave. C'est-à-dire, lorsque vous êtes contaminé par le virus, vous avez une probabilité importante, alors qui a été chiffrée de l'ordre de 40 à 50%, de décéder du fait de cette infection, car le virus a un tropisme vers le poumon et le cœur, et donc il peut être responsable d'insuffisance respiratoire et d'insuffisance cardiaque aiguë, avec un risque d'arrêt cardiaque brutal et donc de décès. C'est pourquoi la personne, la Française qui est symptomatique et qui a déjà des signes d'inquiétude, a dû être transféré en réanimation, en surveillance très rapprochée, et des moyens symptomatiques de soutien de ses fonctions respiratoires et cardiaques seront mis en place, évidemment pour lui permettre de rester en vie, et on l'espère tous évidemment d'avoir la maladie qui dure le moins longtemps possible et qui s'aggrave le moins possible.
1: Voilà pour ces précisions de Bruno Bégarban, chef de service de réanimation à Lariboisière, que vous avez joint dans ce dossier documenté. Nicolas Joly, voilà ce que l'on pouvait vous dire aujourd'hui sur l'antivirus contracté donc en Amérique du Sud par ces différents croisiéristes. Le patient zéro qui serait un ornithologue néerlandais qui aurait donc visité une déchetterie pour y voir un oiseau rare. Il est mort de ce virus ainsi que son épouse. Une cinquantaine de passagers toujours à bord du navire amarré aux Canaries doivent être évacués cet après-midi. En France, c'est une action d'envergure qui souligne l'ampleur du problème. 16 familles ont déposé ce matin au parquet de Paris une plainte collective pour abus de faiblesse contre TikTok. 39 parents au total qui accusent cette plateforme chinoise d'instrumentaliser la fragilité de leurs adolescents, qui aurait conduit au suicide de 5 jeunes filles, les autres mineurs victimes souffrant d'anorexie ou de dépression. David Di Giacomo, vous avez interrogé l'une des mères de famille qui, face à la détresse de sa fille, porte plainte contre TikTok.
2: C'est à l'âge de 12 ans que Léa installe TikTok sur son téléphone.
3: Au début, c'était vraiment récréatif.
2: Et Christelle, sa maman, ne se méfie pas.
3: Si vous voulez, les parents, nous avons été dupés. Je n'avais pas conscience de ces images morbides, de tous ces contenus.
2: Ces images que sa fille regarde pendant des heures, ce sont des adolescentes extrêmement maigres qui prônent l'anorexie. Et plus Léa consulte ces vidéos, plus l'algorithme de TikTok l'inonde de contenus de ce genre.
3: Et après, tout doucement, cette perte de poids, là, une anorexie sévère. Moi, en tant que maman, je voyais la mort planer au-dessus de ma fille. C'était insoutenable.
2: Âgée aujourd'hui de 15 ans, Léa est toujours très fragile, scarification, idées suicidaires. Sa maman enseignante se sent totalement démunie.
3: Elle n'est pas du tout lucide de la dangerosité de l'outil. C'est comme si je lui proposais de lui retirer sa cam, en fait. Maintenant, j'ai le chantage au suicide. Bien sûr, j'ai une grande responsabilité dans cette descente aux enfers de ma fille. On est dans un piège.
2: Si Christelle dépose plainte, c'est parce qu'elle est convaincue que TikTok exploite la fragilité de sa fille et que l'abus de faiblesse est bien caractérisé. De son côté, la plateforme chinoise a avoir pris des mesures pour protéger la santé des adolescents.
1: À la une judiciaire encore, le parquet général entame cet après-midi des réquisitions à l'encontre des 10 prévenus jugés en appel dans l'affaire du financement libyen présumé dans la campagne de Nicolas Sarkozy. Des peines requises qui sont attendues mercredi. En première instance, je vous le rappelle, l'ancien président de la République avait été condamné à 5 ans de prison ferme. Les 542 salariés de Bouchara attendent la décision du tribunal sur l'offre de reprise des magasins de décoration et de textiles. Un seul dossier a été retenu pour reprendre la marque, celui d'une société hongkongaise. Mais l'avenir est encore flou pour les 53 magasins de l'enseigne. Dans Lyon, Clément Viron, le message nouvellement affiché sur la porte du magasin semble pourtant sans équivoque.
4: Fermeture définitive de votre magasin. Quelques mots en lettres blanches sur fond de décor bohème chic. Avant de préciser, retrouvez-nous sur Internet et à Dijon. C'est donc une nouvelle enseigne, une de plus qui baisse le rideau à Auxerre. Et quelle est grande celle-ci, en plein cœur du secteur piétonnier. Rappelons que ce géant du commerce de décoration s'est installé dans la capitale de Lyon en 1994 et qu'elle a connu plusieurs vies, notamment sous le nom Eurodif. Les salariés de Bouchara avaient déjà prévenu les clients avec un premier mot affiché il y a quelques semaines sur la façade. Alors on attend quand même la décision du tribunal des activités économiques de Paris au sujet de ces offres de reprise, une douzaine. Mais le sort du magasin à Auxerre, lui, est déjà scellé.
1: Et au final, une seule offre de reprise, loin de convaincre les syndicats de salariés. Elle reprendrait la moitié des magasins et un tiers des employés actuels. Les prix du pétrole sont repartis à la hausse ce matin dans une trêve plus que précaire entre les États-Unis et l'Iran. Chaque parti agite la menace d'une reprise des combats pour reprendre le contrôle du détroit d'Ormuz. Donald Trump, lui, s'est dit furieux cette nuit de la réponse de l'Iran aux propositions américaines pour mettre fin à la guerre. Et dans ce contexte, en France,

0: La question se pose d'une réouverture des négociations commerciales entre fournisseurs et représentants de la grande distribution. Face à la crise énergétique, le président de l'Association nationale des industries alimentaires plaide par exemple pour une augmentation de quelques centimes d'euros sur certains produits. Les animateurs du périscolaire parisien sont appelés à la grève à partir d'aujourd'hui. Ils dénoncent un climat de suspicion généralisée. Et on vous parle d'un spectacle qui peut faire des émules, des scénettes pour sensibiliser les plus petits aux violences sexuelles, justement. Cette initiative a d'autant plus d'impact que depuis 3 mois, 78 animateurs parisiens ont été suspendus pour violence contre les enfants, une trentaine pour agression sexuelle. La vigilance doit être extrême et ce média artistique peut contribuer à cette prévention. Marie Boueda, vous avez assisté pour ici à ce spectacle de 40 minutes dans une école publique du 12e arrondissement et ce message est passé chez les tout-petits.
1: Il a mis sa patte dans ma cuisse.
2: J'avais en tête que je voulais faire des histoires qui correspondaient aux 3 situations où il y a le plus d'agressions. Donc c'est d'abord une agression sexuelle entre mineurs, ensuite travailler sur une situation d'inceste.
3: Quand le tonton de Léo et Léo font un câlin, le tonton de Léo, il regarde et il touche le zizi de Léo.
2: Et la 3e situation, une violence sexuelle dans les institutions.
3: L'entrée dans le chevaux de chambre dans la vie de la clinique.
2: Je l'ai écrit en 2023. J'ai quand même trouvé que globalement, il manquait des outils pour les jeunes enfants de maternelle.
4: Dans la cour, elle joue et il y a le canard qui touche son intimité et qui le fait un bisou. C'est pas bien.
2: D'accord. Et donc, qu'est-ce qu'elle doit faire, Oursinette ?
4: Et bien après, il chante la chanson que sa maman a appris. Pas touche, mouche, c'est mon intimité.
2: Je pense que pour un parent, c'est rassurant. J'ai eu beaucoup plus de demandes ces derniers mois, surtout depuis, je dirais, septembre 2025. Tous les enfants devraient pouvoir en bénéficier.
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0: Patouche Minouche, merci Marie Boueda pour ce reportage pour Ici par Île-de-France. Il est 13h13.
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0: Et au cœur de vos régions, en effet, au plus près de chez vous, on vous parle de ce mois de mai qui n'est pas un mois porteur pour le don du sang avec des ponts à répétition, des Français qui sont moins présents aussi pour les collectes. Pourtant, les poches de sang manquent à l'échelle du territoire. Alors ici, on sonne le tocsin. Si vous êtes en bonne santé, que vous avez entre 18 et 70 ans, que vous pesez plus de 50 kilos, vous pouvez donner 1 à 2 heures de votre temps pour un acte citoyen d'importance. 1 million de patients sont soignés chaque année, en effet, grâce à ces dons bénévoles. Et l'établissement français du sang multiplie les collectes mobiles, comme au sud de Nancy, sur la commune d'Arroué. Reportage de Jules Hausse.
7: À l'entrée et au centre du village, des affiches « Don du sang » avec des grosses flèches rouges. Impossible de rater la collecte à la salle polyvalente. Dès l'ouverture, un peu de monde.
8: 3, 6, 7, 1 dizaine. Bah pour le commencement, c'est pas mal.
7: Dans une ambiance musicale, Eric attend le contrôle médical.
9: Oh, la piqûre, vous savez.
10: Ça fait combien de temps que vous faites des dons ?
9: Oh, 25 ans, peut-être.
10: Vous avez déjà sauvé un village ?
9: Non, un village, peut-être pas, mais moi, j'ai sauvé des vies.
7: À quelques pas de là, les infirmières procèdent aux dons avec une belle vue sur la rivière.
8: Installez-vous bien les fesses au fond du fauteuil.
7: Françoise est allongée, elle presse une petite balle rouge et sa poche de sang se remplit.
11: Je suis branchée, j'ai une super infirmière qui a fait tout ça bien. Je n'ai pas tombé dans les pommes, c'est parfait.
7: Un ratable avec son gilet rouge, le président de l'association locale des donneurs, Christian Touvenot, a organisé cette collecte et toutes celles des 20 communes aux alentours. Il a des ambitions pour son secteur.
12: Et on a quand même 349 personnes qui se sont déplacées. Je voudrais continuer mon objectif à 365 donneurs qui représenteraient un donneur par jour pour notre secteur.
7: 2 piliers pour augmenter le nombre de donneurs, la communication et la collation. C'est justement là qu'on retrouve Françoise juste après son don.
11: Je devrais goûter, hein. Au lieu de 5 ans, on est très bien nourris. Hein.
7: Vous le dites la bouche pleine, carrément. Au menu, brioche, charcuterie et tome du Saint-Ois, que du local.
0: Et on termine ce journal dans le Périgord, où la cueillette des premières cerises égaye les papilles. Et nous sommes à la chapelle Aubareil, près de Sarlat, dans le gîte de Yann, où c'est déjà l'opulence, avec ses cerises bonnes à croquer. Jeanne de Butler a même grimpé à l'arbre pour goûter et pour vous les recommander, ces cerises.
13: Yann tend le bras debout sur la 2e marche de l'escabeau. Il attrape 2 belles cerises rouges et sucrées.
14: Hop. Regardez comme elles sont bien rouges en plus.
15: Belle couleur un peu comme ça, oui, effectivement, lit de vin. Moi, je les trouve très belles. En plus, elles ne sont pas du tout véreuses.
16: En vrai, elles sont bonnes.
17: Là, faut pas hésiter. Hop. En profiter avant que les oiseaux ne le fassent.
13: Au pied de l'arbre, Elsie, sa fille, porte le petit panier. Le jus lui coule jusque sur le menton.
15: Il y en a plein partout, là, ça couline, ça dégouline là, sur le visage.
4: Elles sont trop bonnes.
17: Mais une encore, c'est la dernière.
4: Ah oui, mais pour le goûter.
16: la plus rouge du monde. Allez-y. Bien rouge.
15: On a déjà ramassé l'équivalent d'à peu près 2-3 kilos. Hein. On a fait, oui, une bonne vingtaine de pots de confiture déjà. Plus les cacoutis. Et toutes celles qu'on mange sur l'arbre. Toi, je les compte pas.
13: Avant, Yann habitait du côté de Poitiers. Jamais il n'avait de cerises avant la fin mai.
15: On peut quand même noter les températures un peu extraordinaires qu'on a pu avoir sur le mois d'avril. On est monté vite. Pardon, j'ai la bouche pleine. On est monté vite à presque plus de 30 degrés. Hein. Pour moi, la cerise, c'est plus sur des récoltes d'été. Maintenant, je sais que j'ai d'autres cerisiers sur le domaine. Et il y en a qui ne sont pas du tout mûrs encore, hein, qui sont vraiment verts. Donc, ça permet d'allonger un petit peu le plaisir et d'en profiter encore plus longtemps.
13: C'est mamie qui est partie avec les cerises pour faire les confitures. Elles seront servies à la table du petit déjeuner pour les clients du gîte.
0: Il est 13h16. Merci d'être à l'écoute d'ici.
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0: Ici, dans Ma France, on s'adresse à midi aux entrepreneurs de notre pays, à ces hommes, à ces femmes, dirigeants et à tous ceux qui travaillent dans et pour les PME, ces petites et moyennes entreprises qui font la vitalité de notre économie, qui représentent 99% des entreprises françaises et plus de 4 millions de salariés. Un fin connaisseur de ce secteur publie un essai en forme de cri du cœur, PME, et si elle nous sauvait, et ce fin connaisseur, c'est vous. Bonjour Thibault Lafond.
18: Bonjour Wendy Bouchard.
0: D'abord, comment vous présentez pour incarner ce sujet des PME, justement?
18: Mais écoutez, moi j'ai eu la chance les 5 dernières années de rencontrer, accompagner des dirigeants, des salariés de PME partout en France. Et ce que j'ai pu constater, c'est l'écart entre leur impact sur notre tissu économique et social et leur place dans le débat public. Et donc j'ai eu envie d'écrire ce livre pour leur donner la parole, pour leur rendre hommage, et parce que je crois aussi qu'en ce moment on a besoin de positifs et d'exemples de modèles qui nous rassemblent.
0: Et qui fonctionnent, et ça nous fait du bien. Ce livre est très positif en effet. Vous qui conseillez des entreprises en croissance ou en développement, vous êtes vous-même patron de PME, Thibault Lafond.
18: On peut le dire.
0: Hein, on peut le dire. Pour mettre justement aussi en valeur et en lumière ces différentes PME. On est loin du CAC 40, on est loin des start-up. Et ces PME, on est vraiment dans la droite ligne aussi de ce qu'on fait sur cette radio de proximité. Ce sont des ferments pour la compétitivité, pour la cohésion sociale, pour le développement territorial. On peut leur faire confiance justement pour recréer cette vitalité de toutes les dimensions.
18: Et d'ailleurs, vous parlez de confiance. Les Français leur font confiance à 80%. Je crois que c'est Ipsos qui fait une enquête régulière sur le niveau de confiance des Français dans les institutions.
0: Oui.
18: 80%, c'est le premier du classement depuis 10 ans et très loin devant, puisque le deuxième arrive à 50%, c'est les grandes entreprises ou les partis politiques.
0: Oui.
18: Donc voilà, ça montre à quel point la confiance, elle est là et elle est légitime, parce qu'on vous avez parlé de l'impact économique. Vous citiez le chiffre de 99% qui est assez impressionnant. Un emploi sur deux, les 4 millions dont vous parliez. Et un autre chiffre que j'aime bien rappeler, c'est entre 2008 et 2020, les ETI et les PME ont créé en moyenne 45 000 emplois nets par an, pendant que les grands groupes et les multinationales en détruisaient 40 000.
0: Ouais.
18: Et je trouve que ce chiffre, il en dit beaucoup sur leur impact.
0: Oui, c'est une déclaration que vous livrez à toutes ces femmes, tous ces hommes qui incarnent ce modèle d'entreprise. Quel point commun y a-t-il entre toutes les PME de France ?
18: Alors, on va commencer par préciser que toutes les PME sont différentes. Il y a beaucoup de catégories, services, industries. On ne va pas rentrer dans ce débat-là maintenant, mais je pense que s'il y a un point à mettre en lumière sur les PME, c'est leur impact, on va dire, sur la cohésion sociale et leur manière d'aborder le lien humain dans l'entreprise.
0: Oui.
18: Encore une fois, un chiffre. Aujourd'hui, les entreprises, pour 70% d'entre elles, ont beaucoup de mal à fidéliser leurs salariés. Pour les PME, c'est seulement 40% d'entre elles. Ça montre bien l'écart, la difficulté, enfin la différence de vivre ensemble qu'on peut avoir entre deux entreprises. Moi, j'ai un exemple que j'aime bien citer, c'est une entreprise dans le 93 à Romainville qui fabrique des enseignes pour les magasins. Trois amis qui se sont lancés, ils ont pour débuter l'aventure, ils ont recruté que des profils qui n'avaient pas les qualifications requises. Et c'est une des entreprises où j'ai trouvé la plus belle culture, la plus belle efficacité et les plus beaux exemples de performance.
0: Bon, est-ce que vous dites d'ailleurs, au cœur de ce livre, vous qui avez sillonné la France, hein, des zones artisanales de Provence au plateau Auvergnat, c'est que vous avez vu ce fil conducteur de l'humain. On sort des CV tout fait, on fait confiance à la passion, la vocation, la force d'engagement au fond, et en effet, on fidélise beaucoup plus qu'ailleurs. C'est-à-dire que les difficultés de recrutement, elles sont partout. Mais en revanche, les PME fidélisent. Et c'est extrêmement familial. Et vous vous racontez avoir vu ces patrons qui connaissent, dans la plupart des PME que vous avez visitées, quasiment le prénom de chacun de leurs salariés.
18: Complètement. Il y a une scène, une des premières entreprises que j'ai accompagnées. On est en région toulousaine, une entreprise industrielle. Et le dirigeant me fait visiter l'usine dans le cadre de le début de notre relation de travail, et je le vois saluer par le prénom chacun de ses employés, demander de la nouvelle, des nouvelles de la famille. Mmh. Et cette proximité-là, moi qui venais de l'univers des grands groupes, je l'avais pas vue, cette proximité aussi forte. Donc oui, c'est un sujet, et il y a quelque chose aussi, quand j'ai écrit ce livre, je veux pas non plus idéaliser, etc. C'est évidemment, il y a de la vertu dans les PME, mais c'est aussi parce qu'ils n'ont pas le choix. C'est-à-dire qu'il y a certains territoires où, pour recruter, ne pas considérer l'humain comme absolument indispensable, c'est ne pas trouver d'employés. Ne pas les fidéliser, c'est ne plus avoir d'employés. Et donc, en fait, c'est presque une obligation pour une équipe dirigeante de PME évidemment, de bien traiter ses salariés.
0: Évidemment, et ça peut attirer les jeunes générations. Voilà pourquoi vous dites aussi, si elles nous sauvaient, ces PME, au moment où on re-questionne la valeur du travail, où on veut donner du sens justement à son travail, vous dites, bah, allez-y, poussez la porte de ces petites et moyennes entreprises françaises qui recrutent aujourd'hui et qui représentent 4 millions de salariés français.
18: Complètement. Et aujourd'hui, quand on regarde les aspirations des jeunes, pour 80% des 18-28 ans, ils souhaitent intégrer une entreprise de moins de 250 salariés, donc une PME. Et là encore un exemple, j'ai été contacté par Lou, un étudiant de l'EM Lyon, qui m'appelle pour me dire, Thibaut, comment à ton avis est-ce que je peux construire une plateforme pour mettre en relation des PME que tu connais bien et les étudiants de mon école qui sont intéressés par ce type d'entreprise. Et ça m'a évidemment fait plaisir d'abord, mais surtout marqué, puisque ma génération, quand on sortait des études, le Graal, c'était les grands cabinets de conseil, c'était la finance, c'était ces secteurs-là. Ensuite, on a eu la mode des startups, où c'était absolument l'endroit où aller. Et là, de voir ces étudiants de grande école qui veulent être dans les PME, je pense que c'est très bon augure pour la suite.
0: Oui, à l'heure où on loue le patriotisme économique, vous dites, mais pourquoi a-t-on abandonné ces PME? On a désindustrialisé, on a pris en otage au fond ces entreprises avec un modèle d'entreprise qui concevait, qui commercialisait les produits sans les fabriquer. Et là, on a complètement désorganisé cet écosystème des PME. Or, vous êtes convaincu qu'économiquement, la vitalité française, le savoir-faire français, l'identité française passe par elle.
18: Tout à fait. Je voudrais jamais opposer les petites et les grosses entreprises. C'est vraiment pas l'objet, parce que les petites entreprises ont besoin des grosses entreprises pour vivre.
0: Mais vous dites qu'elles sont absentes du débat public.
18: Et par contre, je dis qu'elles sont absentes du débat public et que c'est important de les remettre sur le devant de la scène et de les considérer, on va dire, en tant que telles. D'abord en les valorisant, c'est donc mettre en lumière, et c'est ce que j'ai souhaité faire, leur impact. Ensuite, essayer aussi de casser l'amalgame sur ce qu'est un patron.
0: Oui.
18: Et je pense qu'aujourd'hui, et l'actualité récente sur les questions de les patrons et le Rassemblement National, ce genre de questions, on a tendance à considérer les patrons comme un tout homogène. Et je pense que c'est une erreur de le considérer comme ça, puisqu'en fait, entre un patron d'une entreprise CAC 40 et une patronne PME, il n'y a pas grand-chose en commun, que ce soit en termes de rémunération, de philosophie, de travail, etc. Et donc je pense que c'est important d'apporter de la nuance sur cette question de qui sont nos patrons et leur impact sur notre tissu économique et social.
0: Oui, l'impact sur le tissu économique, c'est intéressant aussi. Vous prenez un exemple dans le Périgord, l'entreprise de Laurent qui fabrique et qui distribue des selles de chevaux et qui a créé un pôle rural d'excellence autour de la filière cuir pour équilibrer le partage de la valeur, pour donner plus aux agriculteurs du coin aussi. Les PME, elles fabriquent, quand elles bossent bien, leur communauté locale justement.
18: Complètement, complètement. Et elles ont une tendance à privilégier leur écosystème local parce que les dirigeants, les salariés, y habitent. Mmh. Et donc, en fait, pour eux, un territoire, c'est pas un concept dans lequel on peut s'installer pour des raisons d'indicateurs. C'est là où ils vivent. Et donc,
0: c'est un atout.
18: C'est un atout. Mmh. Et c'est pour eux, ils ne peuvent pas être, ils ne peuvent pas se déconnecter de leur territoire. Ça paraît indispensable. Et donc, voilà, ils ont cette volonté forte d'être ancrés, de favoriser. Et ça passe par des initiatives comme vous le citiez, ou d'autres comme le mécénat d'associations, de clubs sportifs, scolaires, etc. Beaucoup d'initiatives.
0: Thibault Lafont est avec nous, auteur de PME. Et si elle nous sauvait, vous qui conseillez les entreprises, vous qui êtes vous-même dirigeant d'entreprise, est-ce qu'il faut considérer ce livre comme un plaidoyer, un livre que vous pourriez mettre entre les mains, par exemple, des différents candidats, candidates à la présidentielle?
18: Oui, je l'espère, et je l'ai pas fait pour ça à l'origine, mais si ça peut en inspirer certains et permettre qu'on les considère dans le cadre des projets économiques et sociaux, ce serait vraiment formidable.
0: Vous déplorez, avec tous ces créateurs et dirigeants d'entreprises, on le disait, qu'elles soient si peu représentées dans le débat public. 99% des entreprises de France sont des PME, pourtant. Et vous avez tâché de lutter contre cette invisibilité, justement. Il y a ce livre, bien sûr, mais il y a aussi votre média. 99% justement pour raconter ces histoires françaises. Racontez-nous, vous, Thibault Lafont. Ce que vous faites avec 99%?
18: Avec 99%, on a commencé tout simplement en se disant, on va donner la parole à des patrons, des dirigeants, des chefs d'entreprise, des entrepreneurs qu'on n'entend jamais. Moi, je suis un grand fan de radio, de podcast. On entend beaucoup de choses sur les start-upers, les levées de millions d'euros, etc. Formidable. Mais on n'entend pas les dirigeants de PME. Et donc, on a commencé avec Artus de Boisjoli à aller à la rencontre de ces entrepreneurs-là, de leur donner la parole et de prendre le temps de leur laisser nous raconter leur histoire, leurs enjeux, la réalité de leur quotidien pour donner une autre image de l'entreprise et de l'entrepreneuriat en France.
0: Pourquoi ils sauveraient la France, ces hommes et ces femmes-là, justement, symbole de cette vitalité économique, Thibault Lafond ?
18: Pour moi, c'est d'abord parce qu'ils sont capables de faire preuve de nuance et de réconcilier deux choses qu'on a tendance un peu à opposer aujourd'hui dans le débat public, qui sont la performance économique et le progrès social, si on peut l'appeler comme ça. Et je pense qu'en fait, c'est un exemple, un modèle d'entreprise où on fait les deux, on réconcilie les deux et où ça marche. Et donc, je pense qu'il faut qu'on s'en inspire et qu'on le porte à plus grande échelle.
0: Les petites et moyennes entreprises, ce modèle de moins de 250 salariés qui sont pour vous l'avenir aussi de la France, une voie pour réconcilier le progrès social, la prospérité économique. Lisez cette ode aux PME de Thibault Lafond qui a accompagné plus de 100 dirigeants de PME, qui a cofondé ce média 99% et qui, avec ce Tour de France, nous donne beaucoup d'espoir aux éditions de l'Aube. PME, et si elle nous sauvait ? Merci Thibault Lafond et gageons que les politiques bien ancrées, justement, elles se livrent bientôt entre les mains.
18: Merci à vous.
0: Merci beaucoup Thibault et merci de votre écoute.
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0: On se quitte avec votre rendez-vous du quotidien. C'est pas vrai, rendez-vous anti-arnaque avec vous, Audrazo. Et on s'intéresse à des appels téléphoniques, disons, assez étranges quand on décroche et que personne ne nous répond au bout du fil.
19: Oui, ça nous est tous arrivé. Le téléphone sonne. Allô ? Allô, allô ? Grand silence. Allô ? Toujours rien ? Ça raccroche. Bon, deux solutions. Soit ça capte mal, ça peut arriver. Soit le coup de fil est malhonnête. Objectif numéro un, l'escroc veut savoir si votre numéro est actif, que la ligne est bien attribuée et que donc il peut tenter de vous escroquer via ce numéro. C'est exactement la même chose que les textos bizarres qu'on reçoit parfois. Coucou, t'es où ? Comment tu vas ? Vous ne connaissez pas le numéro, vous ne répondez pas.
0: Et Audrazo, certains nous disent aussi que ces appels silencieux donc servent à cloner notre voix. C'est assez fou, est-ce que ça vous semble probable ?
19: Alors là-dessus, je nuance un peu, je l'ai effectivement beaucoup vu passer ces derniers jours, qu'un simple « allô » permet à l'escroc de prendre un échantillon de votre voix pour la cloner et pour ensuite se faire passer pour vous, pour piéger vos proches par exemple. Bon, restons calmes, les spécialistes de l'intelligence artificielle sont formels, le mot « allô » il est quand même un peu court et même si vous répétez trois fois « allô, allô, allô », c'est pas avec ce tout petit bout qu'un malfaiteur va arriver à recréer votre voix de manière crédible et à vous faire dire des phrases entière avec son logiciel de clonage. Il faudra vraiment que vous vous mettiez à parler plusieurs dizaines de secondes. Petit conseil quand même pour repérer une voix clonée, parce que oui, l'arnaque existe. Généralement, c'est une fausse maman ou autre qui vous appelle pour vous dire qu'elle a besoin d'argent. Parlez-en à vos parents, vos enfants. Convenez entre vous d'un mot-clé du style ananas, pamplemousse, un mot que vous ou votre proche pourra prononcer dans la conversation pour être sûr que l'appel est authentique.
0: Merci pour ces beaux conseils, Audrazo, avec votre C'est pas vrai qu'on retrouve sur ici.fr, sur notre application ici. Je vous laisse à l'écoute de nos programmes, l'info locale, la proximité, la bonne humeur, la musique évidemment. Et je vous dis à demain, chers amis, dans Ma France, à partir de 13h.
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21: Vos infos pratiques en une minute. La commune de Cossé-le-Vivien recrute pour un remplacement une chargée de communication à temps complet à compter du 1er septembre jusqu'au 27 novembre 2026 avec possibilité de renouvellement. Parmi les missions, organiser des événements, animer les réseaux sociaux ou encore réaliser le fameux journal municipal L'Ami Cosséen. Si vous n'avez pas de médecin traitant, la communauté professionnelle territoriale de santé Nord-Est Mayenne ouvre des inscriptions pour centraliser les des demandes. Attention, vous devez résider sur le territoire du Mont des Avaloirs et sur le secteur de Baie. Les archives municipales de Laval lancent un appel aux habitants pour retrouver des images anciennes de la ville et de son agglomération. Photographies, cartes postales ou encore négatifs, le but est de retrouver le Laval d'autrefois avec ses rues et ses événements qui ont marqué la vie locale. Les documents confiés aux archives pourront être numérisés et présentés lors de prochaines expositions. Rendez-vous dans une heure pour vos prochaines infos pratiques avec Ici Mayenne.
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Ah bah, Take a Chance on Me avec ici Mayenne. Eh bien, nous, on a de la chance d'être avec vous cet après-midi. Installez-vous confortablement, on s'occupe de tout. Musique, info et solidarité dans la bonne humeur, s'il vous plaît, avec l'association Digne d'un Don qui propose des cabarets et ça marche très très bien. Je serai avec le président dans 10 minutes. Pour l'instant, Pascal Obispo et Francis Cabrel, il faudrait que pleuve l'amour avec ici Mayenne.

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1: Bruno Houssin m'a raconté l'histoire de la naissance de l'association Digne Dindon. Tout a commencé avec Noël Mélier, une personne bien connue en Mayenne. Il était humoriste, speaker officiel du Stade Lavallois et animateur sur notre radio. Bruno Houssin nous raconte.
2: Et finalement, c'est simplement autour d'un café. Alors Noël Mélier avait été greffé deux fois d'un rein. Finalement, avec des copains, ils se sont dit bah, pourquoi pas créer une association pour qu'on puisse récolter des fonds au profit de la recherche et du confort des malades.
1: Les dons de l'association sont donc remis au CHU de Nantes et ça marche.
2: Depuis que l'association existe, on a remis 280 000 euros.
1: Alors pour récolter des fonds, l'association fait tous les deux ans des soirées cabaret aux Angenoises de Bonchamp. Et cette année, c'était en avril.
2: Ça marche au-delà de nos espérances en quelque sorte. Dès lors qu'on publie nos dates, en 5 jours, c'est complet. Les gens nous demandent presque à la sortie de dire bah, « c'est quand tu me réserves déjà des places ?»
1: Et cette année, l'association a récolté 40 000 euros. Les soirées sont de qualité avec des artistes rigoureusement sélectionnés et un traiteur fidèle.
2: C'est Sauvage, notre traiteur depuis le début. C'est plutôt des artistes qu'on fait venir de cabarets parisiens qui, malgré tout, qu'ont une belle notoriété.
3: Mais ce qui distingue les élites, c'est leur regard qui ne doute pas. Ils savent qu'ils vont finir et dans quel temps exactement. Ces types-là ne doutent jamais. Ils vont chercher du pain, une baguette, bien cuite.
4: Vous entendez quelque chose, les filles ? On n'entend rien !
1: Et grâce à la réussite de ces cabarets, eh bien, l'association Digne Dindon verse des dons pour la recherche, des dons pour la formation des infirmières, mais permet surtout d'améliorer le confort des malades.
2: On avait acheté, entre autres, un certain nombre de tablettes pour les enfants. Le CHU organise, grâce au fonds de Digne Dindon, des sorties sur la côte pour les malades ou des choses comme ça.
1: Digne Dindon, c'est une association au nom rigolo et altruiste, tout comme l'était son créateur, Noël Mélier.
5: Il y a une expression en Mayenne, on est dit « Ah, ben on a pas rigolé, bon, de là, ça vaut un beefsteak ». L'humour me sert toujours, c'est une arme fatale, l'humour, en fait. C'est souvent ça chez moi.
1: Une arme que nous a transmis Noël Mélier et qui rassemble aujourd'hui beaucoup de Mayennais à travers, justement, cette association Digne Dindon. Si le cœur vous en dit, vous pouvez faire un don déductible des impôts avec le sourire, toujours.
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0: Jean-Louis Aubert, merveille avec Ici Mayenne. Allez noter cette date, mercredi prochain, on vous ouvre nos portes pour célébrer les sportifs mayennais. De 16h30 à 19h, on réunit les clubs qui ont fait vibrer la saison, comme la SPTT Laval en volley, le Hand Union Sud Mayenne ou encore le CA d'Evron. 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Un trio tout de suite en musique, Frédéric Goldman et Jones, c'est juste après ça.
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1: Vous écoutez Ici Mayenne, il est 14h. Réunion prévue à Matignon cet après-midi après un premier cas français d'hantavirus, une femme testée positive, passagère du MV Ondus, bateau au cœur d'une alerte sanitaire. L'état de santé de la patiente est préoccupant selon la ministre de la Santé qui indique également que 22 cas contacts ont été identifiés en France. Les dernières évacuations du navire se poursuivent depuis l'archipel espagnol des Canaries. La piste criminelle privilégiée après un incendie ce matin vers 7h30 dans un immeuble de 7 étages de la banlieue lyonnaise. 3 personnes sont mortes. Plusieurs départs d'incendie volontaires ont été signalés ces dernières semaines dans le même quartier. Une enquête est ouverte pour homicide volontaire en bande organisée. Place aux réquisitions dans le procès en appel de Nicolas Sarkozy après presque 2 mois d'audience. C'est l'affaire des soupçons de financement libyen de sa campagne de 2007. Pendant 2 jours et demi, les 3 avocats généraux dérouleront la démonstration de l'accusation avant de requérir des peines. Donc, pour chacun des 10 prévenus, ce sera mercredi. 16 familles portent plainte contre TikTok pour abus de faiblesse après le suicide de 5 de leurs enfants, des adolescentes accros aux vidéos du réseau social chinois. Les plaignants accusent TikTok de favoriser les contenus incitant à se donner la mort. C'est un mouvement massif qui s'annonce. Les employés du périscolaire appellent à la grève dès aujourd'hui jusqu'au 22 mai à Paris. Les syndicats ne sont pas convaincus par le plan à 20 millions d'euros du nouveau maire Emmanuel Grégoire. Ils dénoncent un climat de suspicion généralisée qui accable les agents.
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1: Votre météo ici Mayenne pour cet après-midi et c'est un ciel un peu nuageux, plus ou moins lumineux selon le moment, nous dit Météo France. Côté température, on avoisine les 14 à 17 degrés. Je vous souhaite un bel après-midi à l'écoute d'ici Mayenne.
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0: Que ça fait du bien, cette petite chanson de Stevie Wonder, un peu de romantisme. I just called to say I love you, avec ici Mayenne. De la musique française aussi à suivre, Gaëtan Roussel. Et puis Pierre Bachelet, les Corons, dans moins de deux minutes avec ici Mayenne.
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3: 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C'était quand même mieux avant. 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
1: Vos infos pratiques en une minute. La commune de Laubrière recherche un agent, une agente d'entretien des bâtiments communaux à compter du 1er septembre 2026. Le poste comprend l'entretien des locaux de la mairie, des salles communales et des classes de l'école en CDD de 12 mois renouvelables. Avec les jours fériés du mois de mai, les horaires de la piscine de Vilaine-la-Juhelle sont modifiés. La piscine sera ouverte de 10h à 13h le jeudi 14 mai et le lundi 25 mai. En revanche, elle sera fermée le vendredi 15 mai. Et puis du côté de Château-Gontier-sur-Mayenne, vous pouvez dès maintenant voter pour vos photos préférées de la Chalibaude de 2025 sur la page Facebook de la ville. Les 12 clichés favoris seront exposés lors de la Chali Expo du 10 juin au 7 juillet au Jardin du Bout du Monde. Les votes sont ouverts jusqu'au 26 mai. Prochaines infos pratiques dans une heure avec Ici Mayenne.
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0: 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Le prochain point est à 15h. Pour l'instant, Michel Polnareff, radio.
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1: Vous écoutez Ici Mayenne, il est 15h. Une nouvelle réunion à Matignon cet après-midi sur la situation liée à l'hantavirus. Autour de la table, le ministre de l'Intérieur, Laurent Nunez, et la ministre de la Santé, Stéphanie Rist. Après un premier cas détecté en France, parmi les 5 croisiéristes rapatriés, une femme dans un état préoccupant. Il y a 22 cas contacts, tous placés à l'isolement. Situation à suivre en direct sur ici.fr. L'acteur et l'humoriste Michael Youn et sa famille, victimes d'un homejacking à Aiguille, près d'Aix-en-Provence. Des voleurs armés ont fait irruption dans leur maison hier. Les enfants du couple étaient présents. Personne n'a été physiquement blessé. Les cambrioleurs sont toujours en fuite. Ils ont dérobé des bijoux et de l'argent. La piste criminelle envisagée après la mort de 3 personnes dans l'incendie d'un immeuble. Ça s'est passé tôt ce matin dans la banlieue de Lyon. Le parquet annonce l'ouverture d'une enquête pour homicide volontaire en bande organisée. Plusieurs départs d'incendie volontaire ont été signalés ces dernières semaines dans ce quartier. Une enquête ouverte également après l'agression d'un petit garçon de 9 ans dans le Pas-de-Calais. Vendredi dernier, après un tournoi de foot, l'enfant licencié à l'AS Sochinemine a été violent frappé par plusieurs enfants de l'AFC Creil. Le parquet de Béthune ouvre donc une enquête. Les deux clubs condamnent ces violences. Les 542 salariés de Bouchara suspendus à la décision du tribunal des affaires économiques de Paris. La justice doit se prononcer sur l'offre de reprise de la marque placée en redressement judiciaire. Une dizaine d'offres déposées, une seule retenue, celle d'une société hongkongaise qui prévoit de garder la moitié des magasins.
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1: Votre météo ici Mayenne pour cet après-midi et c'est un ciel un peu nuageux, plus ou moins lumineux selon le moment, nous dit Météo France. Côté température, on avoisine les 14 à 17 degrés. Je vous souhaite un bel après-midi à l'écoute d'ici Mayenne.
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0: Earth, Wind & Fire, Boogie Wonderland avec ici Mayenne. 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La musique aussi avec les dessous chics, c'est bien sûr Jane Birkin avec Ici Mayenne. Bon après-midi.
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1: Vos infos pratiques en une minute. La commune de Cossé-le-Vivien recrute pour un remplacement une chargée de communication à temps complet à compter du 1er septembre jusqu'au 27 novembre 2026 avec possibilité de renouvellement. Parmi les missions, organiser des événements, animer les réseaux sociaux ou encore réaliser le fameux journal municipal L'Ami Cosséen. Si vous n'avez pas de médecin traitant, la communauté professionnelle territoriale de santé Nord-Est Mayenne ouvre des inscriptions pour centraliser les demandes. Attention, vous devez résider sur le territoire du Mont des Avaloirs et sur le secteur de Baie. Les archives municipales de Laval lancent un appel aux habitants pour retrouver des images anciennes de la ville et de son agglomération. Photographies, cartes postales ou encore négatifs, le but est de retrouver le Laval d'autrefois avec ses rues et ses événements qui ont marqué la vie locale. Les documents confiés aux archives pourront être numérisés et présentés lors de prochaines expositions. Rendez-vous dans une heure pour vos prochaines infos pratiques. Avec Ici Mayenne.
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0: plongé comme ça en 1984 avec cette chanson de film d'ailleurs, hein, Never Ending Story de Limahl. Alors on revient en 2026 puisque l'actu arrive à 16h et en attendant la playlist qui fonctionne tout au long de la journée juste pour vous, Les Innocents, un homme extraordinaire. Bon après-midi.
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0: Alex Montembeau avec Vanille Choco.

0: Alex Montembeau est né dans une famille de musiciens. Avec ses sœurs, Alex participe en 2021 à The Voice. Et après avoir triomphé dans Starmania, Vanille Choco est un titre extrait de son premier album solo, baptisé L'Envie Folle. C'était Alex Montembeau avec le titre Vanille Choco.
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1: Vous écoutez Ici Mayenne, il est 16h. Pour casser les chaînes de transmission, une nouvelle réunion va se tenir dans une demi-heure maintenant à Matignon. Après un premier cas français d'antivirus, une femme testée positive, passagère du MV Ondius, bateau au cœur d'une alerte sanitaire. L'état de santé de cette patiente est préoccupant, selon la ministre de la Santé, qui indique également que 22 cas contacts ont été identifiés en France. La piste criminelle désormais privilégiée après un incendie ce matin vers 7h30 dans un immeuble de 7 étages de la banlieue lyonnaise. 3 personnes sont mortes. Plusieurs départs d'incendie volontaire ont été signalés ces dernières semaines dans le même quartier. Une enquête est ouverte pour homicide volontaire en bande organisée. Place aux réquisitions dans le procès en appel de Nicolas Sarkozy. Après presque 2 mois d'audience, c'est l'affaire des soupçons de financement libyen de sa campagne présidentielle de 2007. Les 3 avocats généraux doivent prendre la parole pendant 2 jours et demi avant de requérir des peines, donc pour chacun des 10 prévenus, dont l'ex-chef de l'État. Ce sera mercredi. 16 familles portent plainte contre TikTok pour abus de faiblesse après le suicide de 5 de leurs enfants. Des adolescentes accros aux vidéos du réseau social chinois, les plaignants accusent TikTok de favoriser les contenus incitant à se donner la mort. C'est un mouvement massif qui s'annonce. Les employés du périscolaire appellent à la grève dès aujourd'hui jusqu'au 22 mai. Les syndicats ne sont pas convaincus par le plan à 20 millions d'euros du nouveau maire Emmanuel Grégoire. Ils dénoncent un climat de suspicion généralisée qui, je cite, accable les agents.
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1: Votre météo ici Mayenne pour cet après-midi, et c'est un ciel un peu nuageux, plus ou moins lumineux selon le moment, nous dit Météo France. Côté température, on avoisine les 14 à 17 degrés. Je vous souhaite un bel après-midi à l'écoute d'ici Mayenne.
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0: La nouvelle chanson de Marine Escro avec ici Mayenne. Merci beaucoup d'avoir choisi la première radio du département. Qu'est-ce que vous faites, vous, en ce moment? Est-ce que vous vous baladez, par exemple, dans la nature mayennaise? À moins que, ça y est, vous commencez le potager, parce que oui, c'est le moment. Les conseils jardins avec Philippe Guiton. Et désormais, vous pouvez laisser votre message via WhatsApp, un message vocal au 02 43 67 11 11. Et les experts de Philippe nous répondent. Aujourd'hui, Philippe, vous êtes avec qui?
1: Et nous avons Joseph Barret pour nous répondre. Bonjour Joseph.
2: Bonjour Philippe.
1: Et voici une question de Marie-Paul de Laval.
3: Quelle orientation pour les impatiences, à l'ombre ou au soleil, qu'il faut que je les plante? Merci.
1: Alors, qu'est-ce qu'on peut répondre?
2: Les impatiences, c'est une plante annuelle qui comporte une palette de couleurs vraiment très très large. Magnifique. Ces plantes peuvent se mettre soit en pleine terre, soit en pot. Par contre, il vaut mieux prévoir un sol frais. Globalement, l'impatience demande une situation à l'ombre. Mi-ombre, éventuellement. La meilleure exposition serait nord-est.
1: Plutôt lever du soleil que
2: voilà.
1: Coucher.
2: Alors,
1: du soleil.
2: L'impatience supporte entre 2 et 3 heures de soleil par jour. Par contre, le reste, alors surtout pas le plein soleil de midi, ni le soleil couchant. Ça risque de brûler le feuillage. Alors par contre, désormais, il existe des impatiences qui s'appellent les sun-patiences, qui, elles supportent relativement bien les situations ensoleillées.
1: Mais c'est une variété particulière.
2: C'est une variété particulière. Alors, il s'en trouve maintenant. Non, de plus en plus facilement. Alors, il existe une autre espèce d'impatience qui peut se mettre en plein soleil, c'est l'impatience de Nouvelle-Guinée. Mais bon, c'est pas une variété aussi intéressante que l'impatience habituelle.
1: Voilà, bon, on a découvert la sun-patience. Merci beaucoup, Joseph. On rappelle que vous qui nous écoutez, vous pouvez nous adresser vos questions jardin. Rendez-vous sur
2: WhatsApp
1: au 02 43 67 11 11. Vous nous envoyez un petit message vocal. Vous faites comme Marie-Paul.
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0: Eros Ramazzotti avec ici Mayenne. Vous restez avec nous à 17h10. On va recevoir Valérie Bonneton pour sa lecture du mardi 12 mai à Château-Gontier sur Mayenne. Et puis un petit rappel, si vous voulez participer à notre émission spéciale mercredi prochain pour célébrer nos sportifs mayennais de 16h30 à 19h, eh bien vous pouvez vous inscrire sur notre site ici.fr pour participer donc directement en studio et rencontrer nos clubs mayennais. Je vous souhaite un bel après-midi en musique, Alain Chamfort, Bambou, c'est juste après ça.
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0: DJOJ avec So Good.

0: DJJ est un compositeur et collectionneur de sons. Il possède ce pouvoir magique de dénicher et sublimer des pépites musicales souvent oubliées. So Good est le premier extrait de son nouvel album Endless Smile 2, un album qui marque le retour aux sources de l'artiste. Des compositions instrumentales agrémentées de samples inspirés des 70s, avec toujours ce groove pour nous faire danser. C'était So Good du nouvel album de DJEJ.
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0: Un chanteur qui était en avance avant son temps, puisque déjà en 1983, il parlait de l'essence. Et c'est vrai qu'en 2026, c'est un titre qui colle bien à l'actualité du moment. Ici Mayenne, Alain Souchon en avance.
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0: C'est lundi, bel après-midi et merci d'être avec nous sur la première radio du département, début de semaine. Oui, encore une semaine compliquée à trous pour certains, avec ce jeudi férié, certains qui feront le pont vendredi, mais rassurez-vous, ici Mayenne vous accompagne du lundi au vendredi, je devrais même dire du lundi jusqu'au dimanche, sans interruption, on sera là à vos côtés, ça ne bouge pas. Bravo déjà à tous ceux et celles qui ont bravé les conditions météo d'ailleurs de ce week-end, je pense à la course solidaire pour les super pouvoirs de la petite Louise, par exemple. C'était dimanche matin, hier, à Soulgé-sur-Ouette. Grand succès, donc bravo à l'organisation, à toutes les mamans qui ont mis ça en place. Et encore des tonnes de pensées et de courage pour la famille de la petite Louise qu'on embrasse dans l'équipe. Très très fort, c'est Nathalie qui vous accueille cet après-midi, 02 43 67 11 11. Des beaux cadeaux encore à vous offrir. On partira faire de l'acrobranche dans le bois à Forcer. C'est Titou qui réalise l'émission. Et à 17h, pour vous informer, Stéphanie Deneveau sera à nos côtés.
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0: Les infos pratiques, la commune de Lobrière qui recherche un agent ou une agente d'entretien des bâtiments communaux à partir du 1er septembre 2026. Le poste qui comprend l'entretien des locaux de la mairie, des salles communales et des classes de l'école. Il s'agit d'un contrat de 6 heures hebdomadaires annualisées en CDD de 12 mois renouvelable. Attention aussi, la grève des conducteurs des tulles qui continue. Aujourd'hui, ce lundi, les lignes A, B, D, F, G et H qui vont circuler avec un niveau d'offre réduit. Et les lignes C, E, L et la navette de centre-ville qui ne circuleront pas. On a eu l'information il y a quelques instants pour la journée de demain, mardi. Sachez que pour demain mardi, l'ensemble du réseau Tulle circulera normalement, à l'exception de la navette de centre-ville qui ne sera pas assurée. Enfin, dernière info du côté de Château-Gontier sur Mayenne. Vous pouvez dès maintenant voter pour vos photos préférées de la Chaïbode de l'an dernier sur la page Facebook de la ville. Les 12 clichés favoris seront exposés lors de la Expo du 10 juin au 7 juillet prochain au Jardin du Bout du Monde. Les votes qui restent ouverts jusqu'au 26 mai.
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0: Rien ne va nous arrêter pour vous faire passer une belle après-midi. La preuve, Freddie Mercury, Queen sur Ici Mayenne. Don't Stop Me Now.

0: La chanteuse Oshie qui est repartie sur les routes à travers la France tout au long de ce printemps et cet été. Je partirai 16h38 tous les jours. C'est vous qui partez nous raconter votre quotidien avec le rendez-vous Jean d'ici. Benoît Thérèse, on est à Mayenne ce lundi avec une maman. Où va-t-elle?
1: Là, je m'apprête à aller à la pharmacie.
2: Pour vous?
1: Non, pour le petit.
2: Il est malade?
1: Non, il a eu ses vaccins et on va chercher du Doliprane.
2: Il a quel âge alors là?
1: 4 mois.
2: C'est votre premier ou pas?
1: Non, c'est mon troisième.
2: Ah oui, vous êtes habitué alors?
1: Oui, tout à fait.
2: Mais au quel âge les autres?
1: Donc 15 et 12.
2: Ah, il y a un sacré écart quand même.
1: Oui, tout à fait. C'est parce qu'en fait, c'est avec un nouveau papa. Donc du coup, on fait famille recomposée.
2: Qu'est-ce que ça fait alors d'avoir une famille recomposée?
1: C'est intense quand même. Ça fait du monde quand même à la maison parce que papa, donc lui, a déjà un fils aussi de son côté de 16 ans. Donc 6 à la maison, ça paraît.
2: Ah oui, là pour faire les repas, dis donc, c'est du boulot. Hein.
1: Oui, tout à fait. Ça va, pour l'instant, je ne travaille pas. Donc du coup, j'ai le temps de préparer à manger pour tout le monde.
2: Donc vous, pour l'instant, vous êtes maman au foyer, oui, mais vous avez un boulot sinon dans la vie?
1: Oui, en fait, je suis en congé maternité et là, à ma reprise, je vais faire une reconversion professionnelle pour être photographe.
2: Vous entraînez avec le petit alors?
1: Oui, voilà, c'est ça.
2: Mais c'est quoi comme type de photo que vous voulez prendre quand vous serez professionnelle?
1: Donc ce sera tout ce qui est grossesse, les naissances, bébés, famille et tout ce qui est aussi identité visuelle sur les professionnels.
2: Ouais, donc le petit, il est quand même vraiment dans le coup. Hein. C'est peut-être lui qui vous a donné l'idée.
1: Oui, un petit peu.
2: Bon, bonne journée, Jessica.
1: Merci, bonne journée à vous aussi.
0: Merci, Jessica. Belle semaine, belle journée. Benoît Thérèse, qu'on retrouvera un petit peu plus tard dans l'émission. Il nous baladera dans le sud Mayenne, dans un club unique en Mayenne qui se trouve à Bouer.
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0: On est le 11 mai aujourd'hui. Bob Marley qui a disparu il y a 45 ans déjà. C'était un 11 mai à Miami à l'âge de 36 ans. Une disparition mais plein d'anniversaires en ce 11 mai. Estelle Lefébure dont c'est la fête aussi hein, ce lundi. Bonne fête à toutes les Estelles. L'acteur Benoît Magimel, Laetitia Casta ou encore la légende vivante Renaud qui souffle ses 74 bougies ce lundi. Et une star internationale suivie par des millions de fans et qui adore venir se poser chez nous en Mayenne pour préparer ses chansons et albums à Cham précisément, petite cité de caractère, l'anniversaire aujourd'hui et les 27 ans de la chanteuse Sabrina Carpenter. Donc pour les 45 ans de la disparition de Bob Marley, on l'écoute forcément sur Ici Mayenne, 17h-20. Could You Be Love, bon lundi, bel après-midi.

0: Michael Jackson, Heal the World, 16h49. La belle après-midi dans 10 minutes, toute l'actu locale, les infos. Stéphanie Denevaux en parlera du trafic des tulles fortement perturbé aujourd'hui. Et pour arriver jusqu'à 17h, Isabelle Adjani qui nous entraînera dans un état des États-Unis.
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À l'hymne des enfoirés 2026 au profit des Restos du Cœur, c'était l'île au trésor. Dans 3 minutes, 17h en ce lundi 11 mai, ici Mayenne pour vous accompagner en voiture au boulot ou à la maison avec deux consoles et deux voyelles que voici que voilà, c'est Abba et Fernando.

0: quatuor à bas sur Ici Mayenne, c'était Fernando.
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0: Un bel après-midi sur la première radio du département, il est 17h. Bonsoir Stéphanie Deneveau.
2: Bonsoir Cédric, bonsoir à tous.
0: Les infos à 17h et le trafic des tulles fortement perturbé aujourd'hui.
2: En raison de la grève des chauffeurs qui entrent dans sa troisième semaine, aujourd'hui ils ont décidé de se montrer en défilant entre le dépôt des bus, zone des alignés, et la mairie de Laval. 75 chauffeurs dans le cortège qui réclament des hausses de salaire plus importantes que ce que leur propose la direction. Ils ne sont pas prêts à arrêter le mouvement tant qu'ils n'obtiendront pas ce qu'ils veulent, assure Jennifer Lemoine. Elle est déléguée syndicale CFDT au Tulle.
3: Oui, on garde toujours espoir. Hein. On est aujourd'hui mobilisé fortement encore. On est à plus de 70 personnes grévistes aujourd'hui. Et là, en mobilisation, on est un petit peu plus. Ce qu'on attend, c'est une meilleure proposition, une meilleure revalorisation, en fait. Hein. On est à 0,8% d'augmentation proposée en DUE, ce qu'on appelle décision unilatérale de l'employeur. Et la dernière proposition était de 1%. Et si on souhaitait avoir une meilleure proposition, il fallait revenir fallait donner des contreparties, c'est-à-dire revenir sur nos acquis sociaux. Et ça, c'est pas entendable, c'est pas possible. Ce qui pourrait nous faire avancer, c'est d'avoir vraiment une meilleure considération. 1% aujourd'hui, c'est pas possible, c'est pas entendable.
2: Et demain, la grève se poursuit avec des perturbations limitées car seule la navette du centre-ville ne circulera pas. Une passagère française rapatriée du bateau de croisière Ondius ce week-end a été testée positive à l'antivirus. Des réunions sont prévues à Matignon pour suivre au plus près l'évolution de la situation. Le Premier ministre Sébastien Lecornu recevra ce soir des spécialistes de l'épidémiologie. 3 personnes ayant voyagé à bord du Ondius sont décédées. Le virus des Andes est une souche rare qui peut se transmettre avec un délai d'incubation allant jusqu'à 6 semaines. L'Organisation mondiale de la santé se veut rassurante devant le faible niveau de risque épidémique, le virus étant moins contagieux que la Covid-19.
0: Laurent Léry ne compte pas démissionner de la présidence du Stade Lavallois.
2: Le président du club de football l'a dit ce matin sur Ici Mayenne, pas question de quitter le navire malgré l'appel à la démission hier soir dans un communiqué du groupe de supporters Laval Crew qui demande au président et à l'entraîneur Olivier Frappoli d'assumer pleinement leurs responsabilités. Le Stade Lavallois joue sa place en Ligue 2 les 19 et 24 mai lors des barrages. L'interview de Laurent Léry est à écouter sur ici.fr. La disparition d'un ancien joueur du Stade Lavallois, Maurice Gomer, s'est éteint à l'âge de 87 ans. Le milieu terrain a joué avec le maillot tango dans les années 50, 60 et 70, hissant le club jusqu'en national. Bon, le soleil est là, en tout cas, on le voit cet après-midi, ça fait du bien.
0: Oui, il fait une belle après-midi, en ce début de semaine autour des Saintes Glaces. On va beaucoup vous en parler, des Saintes Glaces, c'est important. Il y a plein de dictons d'ailleurs autour des Saintes Glaces, je ne sais pas si vous y connaissez, vous, en jardinage, Stéphanie, mais c'est une période propice.
2: Faut pas planter avant la Sainte Glace, faut attendre.
0: C'est exactement ça. Côté météo, on n'attend pas d'avoir du soleil pour aujourd'hui. Météo France Mayenne nous l'avait dit, côté soleil, on est servi, température... C'est assez doux à cette heure, en entre 13 et 16 degrés. 13 degrés à Vienne-la-Juelle, il fait 14 degrés à Saint-Germain-le-Guillaume, 15 degrés à Laval et 16 degrés à Château-Gontier sur Mayenne. Demain mardi, un ciel nuageux au lever du jour, quelques averses en fin de matinée vers la vallée de la Mayenne. Ensuite, amélioration qui va se généraliser l'après-midi avec de larges éclaircies. Température au lever du jour entre 4 et 6 petits degrés. Stéphanie, est-ce que vous me feriez un plaisir ?
2: Oui.
0: Vous reviendrez à 18h.
2: Mais avec grand plaisir,
0: allez,
2: Cédric.
0: À tout à l'heure.
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0: La route ensemble, 02 43 67 11 11. Voyons ce début de semaine. Si vous constatez, vous et si on constate des difficultés aussi sur la route, boulevard Bertrand du Guesclin à Laval, ça n'avance pas. Chargé aussi, cœur de ville, quai Béatrix de Gavre, rue Crossardière, ou encore boulevard Félix Gras. Là aussi, les difficultés de circulation. La route ensemble, 02 43 67 11 11.
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0: C'est lundi, youpi, et on est là pour démarrer la semaine à vos côtés, où que vous soyez, ici Mayenne, toujours à vos côtés, oui, en voiture, au boulot, à la maison, 17h05, lundi 11 mai, Jean-Jacques Goldman dans cette nouvelle heure, voici C'est ta chance.

0: 17h10 en ce lundi 11 mai sur Ici Mayenne, Jean-Jacques Goldman, c'est ta chance.
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0: Je ne sais pas si on aura la chance, en tout cas si les planètes vont s'aligner, parce que dans quelques instants, dans les bons plans sortis, on attend avec impatience de réussir à joindre Valérie Bonneton, qui est mon invitée pour parler du festival Culturissimo, qui est organisé à Château-Gontier-sur-Mayenne. C'est demain au Théâtre des Ursulines. Alors autant vous dire qu'on cherche à la contacter par tous les moyens possibles. Il ne me reste plus que le pigeon voyageur, mais le temps qu'il arrive et qu'il revienne, l'émission sera terminée, donc on continue. En tout cas, pour essayer de la joindre. Sinon, je vous parlerai, moi, de cette rencontre demain, puisque c'est une lecture de Romain Gary, de son œuvre La vie devant soi, dans le cadre de ce beau festival Culturissimo, avec ou sans Valérie Bonneton. En plus, j'avais fait des surprises, on lui avait téléchargé de la musique pour elle, des artistes qu'elle aime bien, il y avait Edith Piaf, il y a Suzanne aussi, avec Je t'accuse, qu'on retrouve dans l'affaire Laura Stern. Bref, réponse dans 3 minutes, le temps de M. Pokora, 17h11 sur Ici Mayenne, son nouveau titre, Quand même, et peut-être qu'avec un peu de chance, quand même, on réussira à joindre Valérie Bonneton dans moins de 3 minutes sur Ici Mayenne.

À 17h14, ce lundi, sur Ici Mayenne, M. Pokora, son nouveau titre, oui, pour bien démarrer la semaine quand même. Bon, à cette heure-ci, les bons plans sortis, mon invité Valérie Bonneton, on n'arrive pas à la voir pour l'heure, elle est en plein tournage, on verra puisqu'on est en direct, nous quoi qu'il arrive, si on réussit à la contacter d'ici la fin de l'émission quand même pour qu'elle nous parle de sa venue demain au Théâtre des Ursulines. Elle y est attendue demain mardi à 20h dans le cadre du Festival Culturissimo. C'est un beau festival culturel qui se tient sur toute la France avec plein de rencontres avec des personnes médiatiques que vous voyez un petit peu partout, dont Valérie Bonneton, qui est comédienne. Vous l'avez vu dans Fais pas ci, fais pas ça, peut-être récemment dans l'affaire Laura Stern. Eh bien, elle est là pour une belle lecture demain, la lecture de La vie devant soi de Romain Gary. On verra donc si on réussit à la voir dans les prochaines minutes. Mais sinon, moi, je vais vous parler aussi du programme. Tiens, aujourd'hui, on est le 11 mai. Sachez que si vous aimez le sport, émission spéciale Ici Mayenne qui félicite ses clubs sportifs mercredi dans 2 jours. 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Et là vous me dites, oui c'est sympa, mais quels clubs seront là? Eh ben, je vais vous le dire, puisque si vous aimez le futsal, l'étoile lavalloise de futsal sera de la partie. Ça va de soi, après la belle saison qu'ils ont fait il y a encore quelques jours avec ce Final Four du côté de l'Italie. Ils ont été 4e, mais quand même une belle saison et un beau moment à passer avec eux, avec le championnat. Il y a aussi le volley avec la SPTT Laval. Il y aura le hand avec 2 équipes. Le hand de l'Union Sud-Mayenne à Château-Gontier sur Mayenne. Et puis les filles aussi, les féminines du CA Évron. Et puis on mettra l'accent sur le basket avec l'US Laval Basket. Quelle saison, la montée en National 1. Le trophée de la Coupe de France qui, j'espère, sera présent aussi en studio dans l'émission. Émission spéciale donc ce mercredi. 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Inscrivez-vous sur ici.fr pour y participer, rencontrer l'équipe, l'encadrement, faire des photos avec les joueurs, passer une partie de l'émission dans nos studios. Ça va être très sympa ça, et c'est dans 48 heures. On va marcher sur la lune, tiens, Walking on the Moon avec Sting et Police sur Ici Mayenne. Belle après-midi.

0: Sting et Police sur ici Mayenne cet après-midi, Walking on the Moon pour ceux et celles qui aiment la musique. Hein, sachez que le festival Atelier Jazz dans le pays de Mélégret qui a démarré ce week-end pour sa 29e édition et ici Mayenne qui est fière d'être la radio partenaire de ce rendez-vous musical et populaire. Ce soir, ça se passe au Cinéville de Laval, le festival qui va proposer un film sur l'une des icônes du jazz, Billie Holiday. Séance à 20h ce lundi et on n'oublie pas demain mardi la tête d'affiche du festival qui sera sur scène à Mêlée du Maine. Il était mon invité il y a quelques jours pour parler de sa grande carrière et de son accordéon, Richard Galliano, à 20h30. Et vous avez toute la programmation aussi sur le site www.festivaljazz-mêlée.com.
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0: Ici Mayenne qui vous aide avec la carte interactive. Oui, pour l'essence, là où c'est moins cher en Mayenne. 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Pourquoi tu restes ?

0: Étienne Dao sur Ici Mayenne, 17h30, et Paul Tatou.
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0: Vos conditions de circulation cette fin d'après-midi, la route, on la passe ensemble à tout moment, aussi avec votre voix au 02 43 67 11 11. Si vous constatez quelque chose d'anormal, vous nous appelez et vous passez sur l'antenne d'Ici Mayenne pour permettre aux autres auditeurs d'avoir l'info. Je regarde, moi, là on sent vraiment que la semaine est repartie, hein. Centre-ville, cœur de ville à Laval. Évitez l'avenue de Mayenne, totalement chargée, rue Haute-Folies aussi, ça n'avance pas, cours de la Résistance, non loin de là, la rue Félix Faure est très chargée. De l'autre côté, le quai Béatrix de Gavre, la rue Crossardière, le... est-ce que c'est rue de la Paix aussi. Je suis en train de voir où il y a les petits soucis. Rue de Paris ou boulevard Félix Gras. Là aussi, pas mal de ralentissements en cette fin d'après-midi.
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0: 7h35, ici Mayenne, la belle après-midi, avec la voix de Jimmy Somerville, les Communards, Don't Leave Me This Way. Il est 17h36 et vous allez voir que c'est très sympa d'être en direct à la radio des fois.
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0: Pourquoi c'est bien d'être en direct? Parce que tout à l'heure, on était triste, on était inquiet, on s'est dit, ah bah mince, on va pas pouvoir en parler. Eh ben, regardez la magie de la radio, comme c'est chouette. Bonsoir Valérie Bonneton.
2: Bonsoir.
0: Merci.
2: Désolée, c'est moi qui me suis trompée d'horaire.
0: C'est la vie. L'essentiel, c'est que vous alliez bien et qu'on réussisse à vous avoir. Vous voyez, comme ouais, ça, je suis content.
2: Bien, tout va bien.
0: Ça, c'est bien.
2: Je suis content de vous parler.
0: Bon, on aura la chance de vous avoir dans le cadre du festival Culturissimo. Ça sera demain soir chez nous en Mayenne, mardi, à Château-Gontier-sur-Mayenne, pour un rendez-vous exceptionnel autour de la lecture de l'œuvre de Romain Gary, La vie devant soi. Ça va se passer dans un bel endroit, en plus, que vous allez certainement découvrir, Valérie, Le Carré, le centre d'art contemporain, donc à 20h. On va parler de ce rendez-vous, La vie devant soi, mais la première question, quand on vous a proposé de le lire, justement, il y aura les meilleures pages aussi, parce que vous n'allez pas lire tout l'ouvrage de Romain Gary, qu'est-ce qui vous a immédiatement touché dans ce texte, vous?
2: C'est-à-dire la proposition aussi, d'abord j'aime lire, j'aime ça, c'est aussi mon métier, j'ai la lecture à voix haute quand j'étais petite, ça a commencé comme ça, ça m'a donné, je pense, envie de faire du théâtre, parce que de faire vivre un texte. Et puis Romain Gary, écoutez, c'est pas très compliqué, c'est un tel génie qu'en fait c'est un bonheur de pouvoir le lire, surtout ce livre-là, La vie devant soi. C'est tellement parlant aujourd'hui, puisque ça parle d'un gamin qui vit dans l'ignorance, et qui sait pas qu'un juif peut être un arabe et un arabe un juif, enfin. Donc c'est parce que c'est la mère qui n'est pas la mère, mais en fait, tout est absolument pas convenu, tout est inversé dans ce livre, quoi. C'est-à-dire la famille qui devrait être une famille, ça l'est pas, et tout raconte que en fait on ne vit que malgré à cause de notre éducation que dans les jugements. Ouais. Et je trouve que ce livre est merveilleux pour ça, quoi, vraiment.
0: Il y a beaucoup d'humanité à l'intérieur,
2: drôle,
0: l'enfant.
2: Et très profond, évidemment.
0: C'est le regard d'enfant de ce jeune Momo, ce garçon d'une dizaine d'années qui vit dans un quartier populaire de Belleville à Paris. Un roman qui était sorti en 1975, il y a 50 ans, et Valérie Bonneton qui résonne, vous l'avez dit, en 2026, comme s'il l'avait écrit pratiquement hier.
2: Mais c'est ça, parce que c'est très contemporain. Quand on relit, on se dit, mais quel génie, mais c'est complètement dingue d'avoir eu cette idée d'écrire ce personnage de femme si généreuse, qui n'a pas d'enfant, qui élève, qui recueille tous les enfants. Et puis il y a aussi un homme qui apparaît, alors je ne vais pas raconter, parce que c'est le passage que je vais lire demain, mais aussi, malheureusement, voilà, elle remet en question la violence d'un homme, quoi, qui a abandonné son enfant et qui a tué sa femme. Ouais. Sans en dire plus, mais avec beaucoup d'humour, de poésie, de choses tellement inattendues et tellement vraies, en fait. C'est la vie. C'est-à-dire que tout est à l'envers quand on s'y attend pas. Et c'est ce que j'aime, quoi. Romain Gary, c'est de dire des choses aussi graves, aussi profondes, avec tant de poésie et d'humour, je trouve que c'est merveilleux.
0: Valérie, vous avez l'habitude, vous, du cinéma et de la scène. On en touchera un mot, justement, aussi, avec l'affaire Laura Stern, qui a été au cœur de l'actualité il y a quelques semaines encore, et qu'on peut encore voir sur France.tv. Qu'est-ce que la lecture publique permet de faire ressentir autrement, justement, au public?
2: Bah déjà, avoir envie de lire, que les gens aient envie de lire, parce que, par exemple, j'ai fait cette lecture de Romain Gary à Bordeaux, le nombre de personnes et le nombre de jeunes aussi qui étaient là, il y avait plusieurs générations, qui disaient « Ah, j'ai vraiment envie de le lire, je connais pas !» Ça, c'est génial, parce que quand on lit un extrait comme ça, qui dure une heure quand même, hein, donc c'est un bon extrait, et que les gens découvrent, se régalent, se marrent parce qu'ils ont ri ou sont émus et ont envie d'acheter tout de suite le livre, je me dis c'est génial. Et surtout, je leur dis d'acheter les autres, tous les autres livres de Romain Gary qui sont Gros câlin, par exemple, qui est un chef-d'œuvre, quoi, qui est sublime. Et je trouve encore plus aujourd'hui parce que ça parle beaucoup de la solitude de l'être, ça parle de notre époque, moi, je trouve. C'est incroyable à quel point il était précurseur. La solitude de l'être en général. Par exemple, quand le petit Momo dit est-ce qu'on peut vivre sans amour? C'est une question qui se pose. Parce que finalement, lui, compte qu'il n'a pas de mère, il ne savait même pas qu'une mère ça servait à un truc. Donc je trouve ça génial. Il dit ce qu'on peut vivre sans amour, il se pose la question essentielle en fait, à notre vie, la seule question. La seule question essentielle, le reste, c'est inutile. Ouais. Est-ce qu'on peut vivre sans amour? Je trouve ça. Voilà.
0: Ah bah
2: il y a des gens qui vivent sans amour.
0: Oui,
2: il faut pas.
0: Ah non, mais il y a de tout, mais justement, c'est l'occasion. Mais l'amour au quotidien, l'amour d'une personne, l'amour de ses enfants, l'amour aussi
2: être aimé de quelqu'un.
0: Être aimé de quelqu'un
2: et aimer une seule personne, une seule. Et là, il a voilà Rosa, cette femme-là, donc qui la trouve merveilleuse. Et puis comme il raconte les choses, comme il dit, elle mériterait une vie sublime. Il dit juste, comme ils habitent au cinquième étage ou au sixième, je sais plus, il dit, elle mériterait, cette femme-là mériterait un ascenseur. Je trouve ça super. je trouve que ça résume en fait. Au lieu de dire, elle mériterait, au lieu d'être convenue, une vie sublime, elle mériterait un ascenseur. J'adore.
0: Valérie Bonneton, la scène nationale Le Carré à Château-Gontier-sur-Mayenne, demain à 20h chez nous, donc dans le cadre du festival Culturissimo. On revient avec vous dans un instant pour toucher un petit mot sur ce qui nous a quand même beaucoup touché. Il y a beaucoup de choses qui nous ont touché dans votre carrière, de Fais pas ci, fais pas ça. On a reparlé d'ailleurs ce midi des Petits Mouchoirs. Vous voyez, je me rappelais même plus de ce film aussi. Vous étiez dans les Petits Mouchoirs parce qu'il y a aussi tellement de choses avec Danny Boone. Il y a eu plein de moments de cinéma.
2: Oui.
0: On parle de l'affaire Laura Stern dans un instant, mais je vous avais préparé deux surprises avec deux chansons et c'est vous qui choisissez laquelle vous voudriez écouter.
2: Oh, super.
0: Soit Suzanne, je t'accuse, pour ceux et celles qui ont vu l'affaire Laura Stern, ils vont faire leur rapprochement. Et sinon, dans un autre style, j'ai Édith Piaf avec La vie en rose. Je sais que c'est une chanson que vous aimez beaucoup.
2: Ouais, j'ai envie, je t'accuse.
0: On écoute Suzanne ?
2: Ouais.
0: Allez, Suzanne, je t'accuse et super. On revient avec Valérie Bonneton. À tout de suite, Valérie.

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1: À 17h45, ici Mayenne, ce lundi, nous sommes le 11 mai. Suzanne, à l'instant, avec ce titre coup de poing, je t'accuse. Suzanne qui sera chez nous en Mayenne pour l'un des plus gros festivals en France cet été, le VNB Fest. Elle sera sur la scène du VNB Fest le jeudi 20 août. Suzanne, en compagnie de M. Pokora, Feu Chatterton ou encore Robbie Williams, l'une des têtes d'affiche. Valérie Bonneton est toujours avec nous dans les bons plans sortis. Valérie, oui. Pour ceux qui ont écouté et qui ont vu l'affaire Laura Stern, ça allait certainement replonger dans cette série qu'on a suivie d'abord sur HBO Max et ensuite c'était sur France Télévisions. Un mot quand même sur ce qui nous a beaucoup occupés tous ensemble quand on en parle les uns les autres là-dessus.
2: Oui, c'est ce que cette chanson raconte, c'est-à-dire à quel point elle est bouleversante et à chaque fois elle m'émeut. C'est ceux qui ne font rien, c'est ceux qui ne voient rien et heureusement qu'il y a des artistes pour pouvoir dénoncer ces choses-là, parce que sinon les choses avancent très peu, très lentement, sans moyens. Et c'est vrai que le devoir d'ingérence en fait se pose. C'est-à-dire c'est le sujet de la série, quoi. C'est une femme ordinaire qui aide les femmes, qui est pharmacienne, qui a une association, et elle va vivre en fait ce meurtre sous ses yeux en étant impuissante. Et donc elle va décider d'agir, mais elle agit dans le silence, elle n'est pas dans les discours, elle n'est pas dans la revendication, elle n'est pas particulièrement féministe, point levé, elle n'est pas comme ça. Et c'est pour ça que ce personnage me touche terriblement, parce que c'est une personne ordinaire et qui ne supporte plus le système. En fait, elle représente l'inacceptable, l'intolérable, et c'est ce que raconte la chanson de Suzanne aussi, quoi, c'est ça. C'est-à-dire, on peut plus, je t'accuse de regarder, de voir et de ne rien faire, de ne pas agir. C'est notre devoir, tous notre responsabilité de ne pas laisser faire, quoi.
1: La chance de faire ce métier, c'est justement de pouvoir parler avec les gens qu'on voit à travers l'écran. Et pour avoir vu tous les épisodes, Valérie Bonneton, je me suis demandé, moi, quand on est dans un projet comme celui-ci, comment est-ce qu'on en ressort? Est-ce que vous avez été particulièrement marqué humainement, professionnellement?
2: Oui, comme
1: aussi
2: jamais. Oui, oui, comme jamais. Intimement, c'est-à-dire même certaines choses peut-être dans lesquelles j'étais dans un certain déni. Et je pense que les femmes qui regardent la série ou les hommes quittent le déni. C'est-à-dire qu'on est... On est dans une société de déni aussi, c'est normal, tous les jours il y a des femmes qui meurent dans leur voiture, dans le parking, par des ex-maris, et c'est normal, c'est comme ça, c'est la vie, c'est comme ça, on avance comme ça, et on est en 2026. Donc ce genre de chanson, cette série, ça permet de quitter le déni, en tout cas pour moi ça a été très très fort, ça m'a beaucoup remué, je ne m'attendais jamais à vivre ça, je ne m'attendais pas.
1: Ouais. Bah en tout cas pour ceux et celles qui l'ont vu, vraiment je pense qu'ils comprennent ce que vous dites, et ceux qui n'ont pas alors encore eu la chance, en tout cas allez regarder sur France.tv, sur France Télévisions, donc en replay on peut voir l'affaire Laura Stern. Pour terminer, Valérie Bonneton, entre l'affaire Laura Stern et la lecture de La Vie devant soi, c'est des personnages profondément humains, cabossés mais qui restent debout.
2: On peut
1: trouver des rapports dans tout, mais je sais pas si on peut faire le lien.
2: C'est la vérité de l'humanité qui me plaît, quoi. C'est ça, c'est... Alors ça peut être Romain Gary, c'était la série Laura Stern. Là aujourd'hui, je fais la série de Danny Boone, Johnny Bilout, et il y a beaucoup de tendresse, beaucoup d'amour. Donc ça me touche aussi, et c'est très drôle, ça fait du bien, Dieu que ça fait du bien aussi. Donc on est dans des registres complètement différents, mais c'est ça qui est bien, en tout cas toujours une quête de vérité, il n'y a rien d'autre d'intéressant dans la vie.
1: C'est clair. Et ça a démarré il y a quelques semaines, Johnny Bilout, ça se tourne, laissez-moi deviner, dans le nord de la France, dans le département du Nord.
2: En Belgique et dans le Nord.
1: En Belgique aussi, d'accord. Ouais. En tout cas, merci beaucoup, parce qu'on vous aime beaucoup, Valérie Bonneton, et c'est sympa
2: de
1: vous avoir eu.
2: Merci à vous, merci. Désolée pour le retard.
1: L'essentiel dans une vie, c'est les rencontres, c'est de vous avoir eu, donc tout va bien.
2: Ouais, c'est ça, exactement.
1: À bientôt, Valérie.
2: Merci beaucoup, bonne soirée.
1: Bonne soirée. Valérie Bonneton, qui sera donc demain soir chez nous en Mayenne, ça sera à Château-Gontier sur Mayenne pour le festival Culturissimo et la lecture donc de l'œuvre de Romain Gary, La Vie devant soi, passée par le site du festival ou par le-carré.org et la billetterie qui est mise en place. 17h49, si je vous dis Friends, si on fait ça avec les mains, forcément vous avez le générique de la série. Et les Rembrandts sur ICI Mayenne, I'll be there for you.

0: Leron Browns, 17h52 ici Mayenne, I'll be there for you. Nous on est là pour vous aussi, hein, chaque fin d'après-midi, dans moins de 10 minutes, 18h, toute l'actu locale avec Stéphanie Deneveau. On va parler de cette période des seins de glace d'ailleurs. Tiens, une de date que tous les amateurs de jardinage appréhendent chaque année. On en parlera et en musique aussi. Plus grandir, ça sera Mylène Farmer dans 30 secondes.
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0: Mayenne et Gauvin Serre, son nouveau titre, Silence Radio.
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0: À jamais de silence sur la première radio du département, ici Mayenne, 18h. Et les infos avec Stéphanie Denevoix à 18h. Stéphanie, un cas contact d'une touriste morte de lentavirus identifié à Concarneau dans le Finistère.
2: Cette personne a été transportée vers le CHU de Rennes, centre de référence en matière de maladies infectieuses. Cette personne fait partie des 22 Français identifiés comme des cas contacts. Des personnes qui ont croisé à bord de deux avions la néerlandaise qui est morte de cet lentavirus à bord du paquebot de croisière Ondius. Si ce scénario rappelle le début de la pandémie de Covid-19, le professeur Bruno Mégarban, qui est le chef du service de réanimation de l'hôpital Lariboisière à Paris, se veut rassurant.
3: La première différence, c'est que c'est un virus connu depuis 1976, qui n'existe qu'en Amérique, jusque-là en Amérique du Sud, qui n'a jamais donné d'épidémie plus importante, y compris en Amérique du Sud. Par ailleurs, et le point important, c'est une infection dont la contagiosité semble malgré tout plus faible, c'est-à-dire en fait, il faut des rapprochements très important entre les individus, puisque la contamination se fait par des particules de salive, donc à l'occasion de baisers ou de partage de repas dans un milieu clos. Dernier point, ici, la naissance de l'épidémie a été prise d'emblée. Les chaînes de contamination semblent pour le moment parfaitement identifiées. Contrairement à la Covid, au moment où l'épidémie a été déclarée, il y avait déjà plusieurs mois de circulation du virus dans la communauté, dans la Chine et d'ailleurs dans le monde entier.
2: Le Premier ministre Sébastien Lecornu recevra ce soir à Matignon des spécialistes de l'épidémiologie pour faire le point sur cet hantavirus qui a fait 3 morts. Une enquête ouverte pour assassinat en bande organisée à Nice. Une fusillade a eu lieu cet après-midi dans un quartier de cette ville des Alpes-Maritimes. 2 personnes ont été tuées et 3 grièvement blessées. Le tueur se trouvait sur une trottinette. Selon les premiers éléments de l'enquête, les victimes avaient entre 23 et 57 ans. 2 fusillades ont eu lieu dans des quartiers de Nice ce week-end, faisant plusieurs blessés.
0: 11e jour de grève au Tulle demain.
2: Oui, cette grève des chauffeurs qui est entrée dans sa 3e semaine. Aujourd'hui, ils ont défilé entre le dépôt des bus, zone des alignés et la mairie de Laval. Des chauffeurs qui réclament des hausses de salaire plus importantes que ce que leur propose la direction. Demain, il y aura donc des perturbations, mais limitées. Seule la navette du centre-ville ne circulera pas. C'est une date que tous les amateurs de jardinage appréhendent chaque année. Les Saintes Glaces ont débuté ce matin et se poursuivent jusqu'à mercredi. 3 jours à la mi-mai, synonyme de risque de gelée tardive. Il est donc conseillé d'attendre avant de semer et de planter dans son potager ou son jardin.
0: Savez-vous planter les choux ?
2: À la mode.
0: Voilà, je savais que je pouvais compter sur vous.
2: C'est vrai qu'il faut faire attention. Enfin, moi, j'ai un potager, mais... Voilà, je m'y suis prise un peu tôt, mais autrement, on les recouvre et puis parce ça devrait bien se passer.
0: Parce que vous avez la main verte, c'est pour ça. Vous,
2: en même temps, est-ce qu'on prévoit des gelées ?
0: Pas vraiment. Demain, on est tranquille et même pour la semaine, carrément. Je pense que selon les prévisions de Météo France Mayenne, je regarde et je défile jusqu'à ce week-end. Non, on va avoir de la pluie, ça c'est sûr, mais en tout cas, les températures qui restent demain matin, comprises entre 4 et 6 degrés au lever du jour du nord au sud, avec une journée de mardi, un ciel sera très nuageux au lever du jour en Mayenne, quelques averses en fin de matinée, surtout vers la vallée de la Mayenne. L'amélioration ensuite va se généraliser à l'ensemble du département avec de larges éclaircies et les températures, ça va même grimper comparé à aujourd'hui, de 15 à 18 degrés attendus, c'est ce que nous dit Météo France Mayenne. Stéphanie, bonne plantation.
2: Merci.
0: Et puis on vous souhaite une bonne soirée, le retour de l'actu. C'est à 19h.
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0: La route ensemble au 02 43 67 11 11, centre-ville à Laval, très compliqué sur le quai Paul Boudet, place d'Avenir, vous n'avancez pas. C'est totalement chargé, boulevard Félix Gras, rue de Bretagne aussi, l'avenue de Mayenne, de la Patience, tout comme sur le quai Béatrix de Gavre, encore cours de la Résistance.
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0: 18h04, une nouvelle heure sur la première radio du département et Gloria Gaynor, I Will Survive.

0: Ici Mayenne, Gloria Gaynor, I Will Survive, 18h07.
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0: Nouvelle heure en ce 11 mai. C'est la journée mondiale des espèces menacées aujourd'hui. J'ai regardé. Ça permet de rappeler qu'on a des beaux refuges dans notre département, comme celui qui prend soin des animaux à Saint-Berthevin. Et bien sûr aussi à Château-Gontier-sur-Mayenne, le refuge de l'Arche ou encore la SPA de la Mayenne. Ce n'est pas forcément des espèces menacées, mais des animaux en souffrance ou en maltraitance. Donc ces personnes prennent soin et un grand bravo pour leur boulot au quotidien. Et une pensée aussi à un tout jeune centenaire, David Attenborough. Il faut savoir.

0: Pascal Obispo, Francis Cabrel, il faudrait que pleuve l'amour à 18h12. Dans un instant, on va faire pleuvoir les cadeaux dans l'émission en vous invitant du côté du bois à forcer, du côté de l'acrobranche. Ça, c'est une bonne pratique sportive, mais à faire aussi en convivialité, entre amis, en famille. Vos places à gagner en écoutant Ici Mayenne. Pour l'heure, c'est 100% sport. On démarre la semaine autour d'un événement national dans notre département qui arrive très très vite.
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0: Ça approche, oui, cette compétition, ces championnats de France de tennis de table, l'élite de ce sport français, donc présente chez nous à Espace Mayenne pendant 3 jours, d'un vendredi jusqu'à un dimanche, c'est du 12 au 14 juin. Et pour nous en parler, co-responsable de l'événement, c'est Anthony Davio. Bonjour Anthony.
3: Bonjour Cédric, bonjour à tous et à toutes.
0: Un bel événement dont Ici Mayenne est radio partenaire, on est très fiers d'accompagner ce rendez-vous. Un rendez-vous populaire pour les amateurs aussi de tennis de table, mais pas que. Un rendez-vous qui va sentir bon aussi la Mayenne, alors avec tous les bénévoles tout autour, mais peut-être avec des pongistes aussi sur place, on peut en parler, parce qu'il va y avoir l'élite, mais parmi cette élite, il y aura une touche mayennaise.
3: Oui, tout à fait. Aujourd'hui, on a plusieurs filles, notamment, qui ont été formées en Mayenne au fur et à mesure des années. Et puis, potentiellement, on peut en avoir 3 qui seront qualifiées pour ces championnats de France. Donc, Alban Rochu, la plus récente, qui a tout juste 15 ans et qui aujourd'hui brille à l'international. Elle revient là, par exemple, très récemment d'un déplacement en Pologne où elle est vice-championne de WTT en Pologne. Mm-hmm. Et puis, Jade Guérin, qui a été formée aussi en Mayenne, d'abord à l'Ouvernay, puis après au fond d'Archela.

0: Val, qui aujourd'hui joue au Mans, qui sera aussi dans les qualifiés. Et puis la dernière, qui est, ça fait un petit moment qu'elle est partie de la Mayenne, mais c'est une historique du tennis de table, Agnès Lulani, qui a 53 ans, fêtera son 53e anniversaire à l'espace Mayenne pour son dernier championnat de France, puisqu'elle nous l'a annoncé l'année dernière à Levallois que ça serait son dernier.
1: Ce qui coulait de source de pouvoir arrêter aussi, en sachant que ça se passe sur ses terres aussi, ça paraît logique. Parmi aussi les titres, il y aura plein de titres en jeu lors des compétitions, simple dames, simple messieurs, les doubles aussi, messieurs, dames et mixtes, avec l'élite, on le dit aussi, du tennis de table, c'est-à-dire que certains sont parmi les meilleurs au monde.
0: Et ben oui, aujourd'hui, plus que les meilleurs au monde, puisqu'on en a 10 garçons dans le top 100 mondial, hein, dont Félix qui est aujourd'hui 5e mondial.
1: Félix Lebrun,
0: pardon, ouais. Oui, pour les non-connaisseurs, mais je pense qu'il est connu par tout le monde.
1: C'est que le prénom, maintenant, le prénom, on l'associe avec le nom, c'est plus simple. Et Alexis, son frère aussi.
0: Et son frère aussi, Alexis, ouais. Et Simon Gauzy qui suit très près, et puis des très jeunes, hein, Flavien Coton qui a 17 ans, là, qui vient d'intégrer le top 25 mondial, donc... On a vraiment une génération de garçons, notamment, qui font briller notre discipline à l'international.
1: Du 12 au 14 juin, Espace Mayenne à Laval, événement avec ici Mayenne, c'est Championnat de France de tennis de table. Merci Anthony.
0: Merci.
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1: Alors oui, c'est pas la chanson qu'on a souvent au stade Lavallois. On est plutôt tango-tango. C'est plutôt du côté de Marseille et de l'Orange Vélodrome que Van Halen a cette musique depuis très longtemps. Voici Jump, mais comme ça on se met dans l'ambiance un petit peu, hein, des barrages de Ligue 2. Vous les vivrez d'ailleurs en intégralité, le match aller et le match retour. On vous en reparle dans un instant. La boîte à questions, les cadeaux à vous offrir. Mais avant ça, montez le son dans la voiture ou à la maison avec Van Halen.

0: 18h19, ici Mayenne, Van Halen, c'était Jump, il est grand temps de vous offrir des beaux cadeaux. Alors les saisons sportives sont en train de se terminer, tranquillement mais sûrement, vous le savez, puisque vous nous écoutez et que vous aimez le sport en Mayenne. Et je vous parlais tout à l'heure d'ailleurs des matchs, bah oui, intégral pour les deux matchs du Stade Lavallois pour le maintien en Ligue 2 de foot. Premier à l'extérieur, Fleury, Rouen, Versailles, ça sera le mardi 19 mai à 20h30. Et le second à la maison au Stade Francis Levasseur, dimanche 24 mai à 17h. Vous ne raterez rien. Dispositif avec toute l'équipe des sports mobilisée pour accompagner les tangos. On l'espère, en Ligue 2, la saison prochaine. 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Vous allez juste me donner le positionnement de l'Étoile Lavalloise de futsal après sa traversée du Final Four, la Ligue des Champions, il y a quelques jours à Pesaro en Italie. Il y avait 4 clubs. On a terminé combien ? 2e, 3e ou 4e de la compétition ? Le coup de fil à Nathalie au 02 43 67 11 11. Et si vous lui donnez la bonne réponse, vous repartez avec vos belles entrées pour le parc L'Acrobranche dans le Bois à forcer. Bonne chance à vous. Et on va jouer ensemble juste après Michael Field, Moonlight Shadow. Et puis écoutez les beaux cadeaux que vous pouvez gagner en écoutant ici Mayenne. Il y a une auditrice dimanche, elle était ravie.
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0: Qu'est-ce que c'était bien ça dans les années 80, Moonlight Shadow, Michael Field, titre de 1983. Et si vous aimez le son des années 80, restez avec nous tout à l'heure, hein, après l'émission dès 19h. C'est Laurent Petit-Guillaume qui poursuit pendant une heure avec l'émission 100% années 80. Les cadeaux, c'est en écoutant la première radio du département que vous repartez avec Sophie qui est en tram. On va l'accueillir. Bonsoir Sophie.
1: Oui. Bonsoir Cédric.
0: Comment ça va en ce lundi sous le soleil?
1: Eh ben très bien, long week-end qui va arriver bientôt.
0: Ah oui, bah, déjà qu'on est sorti pratiquement dans le week-end, là vous vous
1: apprêtez. Ah bah au mois de mai on a fait que ça. Hein.
0: Là, c'est pas fini, hein, c'est pas fini.
1: On a fait que ça, ah oui.
0: Faites quoi dans
1: la vie? Le temps se maintienne.
0: Faites quoi Sophie de beau dans la vie?
1: Moi je travaille sur l'hôpital de Laval.
0: D'accord, ok, bon, on salue le personnel hospitalier. Dieu seul sait que vous avez besoin de soutien. Et puis vous prenez soin des Mayennais, des Mayennaises. Il en faut, ça c'est sûr.
1: Bah oui, il en faut effectivement.
0: Est-ce que vous avez donné du soutien pour l'équipe de futsal? Parce que c'est la question en rapport avec l'étoile lavalloise.
1: Bah oui, nous on a suivi un petit peu, hein, dis donc, il méritait d'être premier. Hein.
0: Ah bah ça c'est sûr, mais bon, pour mériter, il fallait gagner les tirs au but. Hein, ça c'est
1: bah fou, oui, c'est dur de définir une équipe sur des tirs au but.
0: Exactement.
1: Définir des gagnants, hein, mais bon.
0: Écoutez, si vous voulez, on peut essayer de contacter le président de la fédération de futsal. À ce heure-ci, je ne vais pas l'avoir tout de suite, mais on peut lui demander de changer les règles, si vous voulez.
1: Bah oui, mais en tout cas, on est fiers d'eux quand même. Hein. On est fiers de ce qu'ils ont fait, du parcours qu'ils ont eu.
0: Hein. On a la meilleure équipe de France et l'une des meilleures équipes d'Europe.
1: Ah bah oui. Et puis on a la chance de les avoir. De les avoir à Laval, on a de la chance. Hein.
0: Ça c'est sûr, ça c'est sûr.
1: On pourra aller les voir en plus aussi.
0: Alors combien qu'ils ont terminé? 2, 3 ou 4?
1: Alors, quatrième.
0: Eh oui.
1: Bah oui.
0: Ils n'étaient pas sur le podium, mais en tout cas, ils l'ont fait.
1: Bah non, malheureusement.
0: À Pessaro, en Italie.
1: Bah oui.
0: Il y avait 350 supporters mayennais, hein, qui étaient présents aussi.
1: C'est top, hein.
0: Ah bah oui. Bon, en même temps, c'était en Italie. Ça, c'était pas à l'autre bout du monde, mais quand même, faut y aller.
1: Non.
0: Il faut y aller.
1: Non.
0: Bon, l'acrobranche, ça c'est pour vous, Sophie.
1: Ah bah merci beaucoup en tout cas. Hein.
0: Est-ce que vous êtes déjà allé grimper dans les arbres au bois forcé?
1: Oui, parce qu'on est dans tram, donc on est juste à côté.
0: Vous portez-vous de forcé forcément aussi en
1: tram. Ah oui.
0: Eh bien avec les beaux jours, profitez.
1: Je vais se balader aussi dans la petite forêt.
0: Profitez bien de ces invitations. Là, on va rentrer dans une période de beaux jours, ça c'est bien.
1: Oui, et puis, ça va être top.
0: Qu'est-ce que vous faites puisqu'il y a un long week-end là qui approche? Vous l'avez dit avec ce long pont.
1: On part sur Paris faire découvrir la ville de Paris aux enfants.
0: Ben c'est sympa, mais la Mayenne c'est chouette aussi.
1: Ah oui, effectivement.
0: Bah oui. Mais bon, c'est bien pour les enfants, c'est sympa aussi. C'est sympa.
1: Ah bah c'est leur première fois, donc. Parce
0: que j'allais vous proposer de venir avec les enfants mercredi, puisqu'on fait une émission spéciale avec aussi l'étoile lavalloise de futsal, mais vous.
1: Ah oui, j'ai entendu. Oui. Bon. Bah non, on sera partis nous.
0: Ah bah écoutez, en tout cas, soyez prudents.
1: Il y aura d'autres Mayennais à venir.
0: Oh, on va reparler dans un instant. Vous inquiétez pas, il y aura du monde, ça c'est sûr. Bravo Sophie pour les cadeaux.
1: Eh ben bah, merci en tout cas, merci beaucoup. Hein.
0: On vous souhaite de passer une belle soirée et la question avant qu'on se quitte quand même, Sophie.
1: Oui.
0: Dites-moi donc, quelle est la radio la plus écoutée? Laissez-moi juste poser la question. Je sais que vous avez la réponse, puisque vous êtes une fidèle auditrice. Quelle est la radio la plus écoutée en Mayenne?
1: Ici Mayenne.
0: À 18h27, la bonne soirée. Oui, je vous parle de cette émission spéciale autour d'Ici Mayenne qui félicite les sportifs dans 3 minutes, le temps de Gaëtan Roussel. Tout s'en va.
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0: Le nouveau titre de Gaëtan Roussel, nouveauté ici Mayenne, tout s'en va, 18h31. 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
0: Cette info qui nous est arrivée des Tulles pour la journée de demain, mardi, pour ceux et celles qui comptent les emprunter, sachez que l'ensemble du réseau Tulles circulera normalement, à l'exception de la navette de centre-ville qui, elle, ne sera pas assurée. Voilà l'info pour demain. Côté circulation dans le centre-ville, est-ce que ça roule mieux? Oui, quand même, ça se décante, à part centre-ville à Laval, place d'Avenir, où c'est un peu chargé encore à cette heure-ci. Cours de la Résistance, là aussi de la circulation, et rue de l'Ermitage, sinon partout ailleurs, de bonnes conditions de circulation. La prudence, vous écoutez ici Mayenne et vous nous tenez au courant si vous constatez le moindre souci, comme toutes les après-midi, du matin jusqu'au soir, 7 jours sur 7, ça se passe au 02 43 67 11 11.
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0: 18h33, bon début de soirée à l'écoute d'ici Mayenne. C'est le début, oui, de cette semaine, mais on est bien ensemble. Nicolas Sirkis et Indochine, troisième sexe.

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1: Patrick Fiori, le chant est libre sur Ici Mayenne, 18h41. À cette heure-ci tous les soirs, c'est Patrice Gascoigne qui nous rejoint pour les coulisses TV. Et en ce lundi, on va parler de quelqu'un dont on peut donner le nom en faisant le signe avec les doigts, par exemple un chanteur qu'on n'écoute pas forcément sur Ici Mayenne. Je crois même que vous allez nous surprendre un petit peu, Patrice.
2: Je vais vous surprendre, Jules, ce sont les mamies marseillaises qui en parlent le mieux.
3: On l'a connu jeune.
4: Moi, il était jeune, il était petit, il était bagarreur.
3: Oui, voilà.
4: C'est vrai. Après, il s'est arrangé en grandissant.
3: Ouais, voilà. Moi,
4: je l'aime bien. Il est bien. Voilà.
2: Je plaisante, mais ces deux gentilles mamies de Marseille, elles l'ont connu, ce Jules dont tout le monde parle, celui qui fait briller les yeux de vos petits-enfants ou fait danser vos enfants. Alors, je vais vous donner les clés pour les surprendre. Regardez le documentaire inédit proposé ce soir par France 4, intitulé « Team Jules ». Il lève un coin du voile sur cette star de la chanson, paradoxal assez discret. Alors Jules, héros populaire ou pur produit commercial, adoré ou détesté, quoi qu'on en pense, le chanteur Jules est un phénomène de société. Le documentaire propose une immersion unique pour comprendre qui est cet artiste. Mais j'ai demandé au réalisateur de Team Jules, Anthony Goulen, d'abord pourquoi Jules ne répond pas à vos questions? Pourquoi il n'a pas participé à ce documentaire qui raconte sa vie? Écoutez la réponse de Anthony Goulen.
5: Franchement, ça ne nous a pas vraiment étonné qu'il ne réponde pas à nos demandes. Jules a toujours été comme ça, il parle tout le temps à son public, mais à travers ses chansons et quasiment quotidiennement sur ses réseaux. Il s'exprime pas vraiment dans les médias. Et quelque part, son absence, elle raconte déjà beaucoup sur lui, sur son rapport au système et sur son besoin de garder le contrôle. Nous, ça nous a vraiment poussé à faire un pas de côté et à raconter Jules sans Jules, à travers ceux qui l'écoutent et ceux qui le vivent. Et c'est là que ça devient vraiment intéressant dans une démarche de documentariste, car plus qu'un homme, c'est l'histoire d'un phénomène qu'on a raconté dans ce film.
2: Anthony Goulen, qu'est-ce que vous auriez envie de dire à nos auditeurs pour qu'ils regardent Team Jules ce soir sur France 4, votre documentaire?
5: Je leur dirais, venez sans a priori, même si vous le connaissez pas, parce qu'en fait, vous avez déjà forcément croisé son nom, vu son signe ou entendu un de ses refrains. Ce film, il s'adresse pas uniquement aux fans, c'est une plongée dans un phénomène de société. On raconte comment un artiste, sans passer par les circuits classiques, a réussi à devenir incontournable. C'est presque une histoire contemporaine de réussite, mais à la manière d'aujourd'hui, avec Internet, avec une proximité directe avec le public et avec des codes complètement différents.
2: Voilà, avec Anthony Goulen, je vous donne des petits biscuits pour l'air de rien auprès de vos enfants, vos petits-enfants. Glissez que vous le connaissez, le Jules, le rappeur star de la cité phocéenne, celui qui a accueilli la flamme olympique à Marseille en 2024, l'artiste le plus écouté en France en 2025. Team Jules, ce soir sur France 4. Mais comme vous êtes aussi Team Coulisses Télé, je vous donne rendez-vous demain, même heure, même endroit.
1: Le rendez-vous pris, Patrice, 18h44. Alors moi, je suis pas forcément Team Jules, hein. Je suis plutôt Team Robert Smith. Avec les Cure, Boys Don't Cry, pour passer un bon début de soirée sur la première radio du département. Ici Mayenne, en ce lundi 11 mai, on passe la fin d'après-midi avec vous. Et donc 15 minutes, retour de l'info à 19h. Et ensuite, Laurent Petit-Guillaume jusqu'à 20h pour 100% années 80.

0: Les garçons ne pleurent jamais, c'est bien connu. The Cure, Robert Smith, 18h46 sur Ici Mayenne.
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0: À 7h06, c'est Benoît Thérèse qui nous balade tous les jours dans un lieu différent de notre beau département. Avec vous Benoît, on part dans le sud Mayenne ce lundi, dans un club unique en Mayenne qui se trouve à Bouère.
3: Parce que Bouère, c'est la seule commune dans notre département où l'on peut jouer à la boule de fort. Alors c'est un sport ligérien, très pratiqué en Maine-et-Loire. Il se joue sur une longue piste incurvée. Vincent Boivin, membre du club, m'accueille sur place. Et en observant les autres joueurs, je comprends vite que je vais devoir me déchausser.
4: Oui, parce que pour se jouer à ce jeu-là, il faut être en chaussons, ou en chaussettes, ou pieds nus.
3: Bon, je crois que ce sera avec les chaussettes hein, pour moi. Elle fait combien de mètres de long et de largeur, cette piste ?
4: La piste fait 23 mètres de long et 6 mètres de large. C'est une piste qui est incurvée.
3: Ça fait combien de temps que vous jouez aux boules de fort, vous, Vincent, alors ?
4: Ça fait bientôt 20 ans que je joue à la boule de fort. Je joue pour me détendre. C'est très très bien pour le stress, c'est un anti-stress.
3: Et donc moi pour me détendre, eh bien il faut que j'aille jouer. J'enlève mes chaussures, j'espère que je ne sens pas trop mauvais des pieds. Et sur la piste, je rejoins Claudine.
5: Ah, c'est à moi de jouer ?
3: On s'affronte, non, peut-être ?
5: Ah bah oui, alors c'est moi qui commence.
3: Alors expliquez-moi quand même comment on joue d'abord, parce que je suis un petit peu perdu.
5: Bon, là-bas vous avez le maître, alors il faut rapprocher votre boule le plus près possible du maître.
3: Donc le maître, on rappelle, c'est comme l'équivalent du cochonnet, la pétanque.
5: Voilà, comme la pétanque, oui. Voilà. Donc il faut rapprocher la boule le plus près du maître pour gagner la partie. Et c'est le plus près qui gagne.
3: C'est vous qui lancez d'abord ou c'est moi ?
5: C'est comme vous voulez, mais je vais lancer, moi.
3: Allez, commencez.
5: D'accord, ok. Bon, je commence.
3: Et comme ça, après, je tape dans votre boule.
5: Ça, on va bien rire. Allez, on y va.
3: Allez-y. Alors, le maître, on l'appelle aussi le petit. Les boules pèsent 1,3 kg. Elles sont méplates, c'est-à-dire pas totalement rondes. Il y a deux parties plates sur les côtés. Et l'un des côtés est plus lourd que l'autre. Pour les explications techniques, j'écoute attentivement James, le président du club.
6: Donc, on la prend dans la main droite ou la main gauche par rapport au droitier ou au gaucher. Hein,
3: donc, vraiment, on la pose dans la paume de ses mains.
6: Comme ça. Alors, on la tient, on la serre dans ses doigts.
3: Donc on se baisse, bien comme il faut.
6: Voilà, on se met comme ça, ou un genou à terre, et on lance la boule. Voilà.
3: Et finalement, il faut être assez délicat quand même geste.
6: Oui, il faut calculer aussi la distance. Si vous lancez trop fort, elle va aller au bout, elle va aller à la planche, comme on dit. Et si vous n'allez pas assez vite, elle ne va pas arriver au maître. Donc c'est à calculer tout ça. C'est au fil du temps qu'on apprend.
3: On peut jouer un peu en mode bourrin et faire un gros tir quand même.
6: Oui, on a le droit de tirer. J'ai tiré moi tout à l'heure.
3: Oh, vous êtes un bourrin alors. Le tir, ça peut donc fonctionner. Bon, je rappelle quand même que c'est surtout un sport de délicatesse. La moindre petite poussée fait parcourir beaucoup de mètres à la boule. Et puis la piste est incurvée, ça influe sur les trajectoires. J'affronte donc Claudine, on reprend notre partie. Et tout le monde observe mon lancer.
5: Prenez-le. Ah bah tiens, il prend le petit, n'empêche, c'est bien. C'est bien ça, bravo.
3: Allez, j'ai poussé le petit.
5: C'est très bien, c'est bien joué.
3: Donc voilà. J'ai gagné alors.
5: Oui, c'est vous qui avez le point pour l'instant.
3: Ah oui, mais c'est pas fini, Mars.
5: Non, c'est pas fini. Les copains, ils vont jouer là.
0: Allez, unique en Mayenne, le club de boules de fort qui existe depuis 160 ans à Bouère, merci. Benoît Thérèse, où est-ce qu'on va aller se promener avec le Stade Lavallois dans les prochains jours ? Ça, on le saura dans quelques jours. En tout cas, le match pour les barrages et la Ligue 2, c'est le mardi 19 mai à 20h30. Le second, ça sera chez nous, au Stade Francis Lebasserre, dimanche 24 mai à 17h. Et on vous fera vivre ces deux rencontres en intégralité en écoutant Ici Mayenne. Est-ce qu'on va aller jouer à Versailles, à Rouen ou encore à Fleury ? La réponse, ça sera d'ici quelques jours, puisqu'il reste encore une journée de national. Mais si vous voulez parler en tout cas des tangos, sachez qu'il y a une émission spéciale qui est déjà prévue lundi 25 mai, entre 9h et 10h, où vous, auditeurs, auditrices d'Ici Mayenne, vous pourrez parler de votre amour des tangos. Et ça se passe en écoutant Ici Mayenne. Dans 10 minutes, les infos de 19h, et avant tout ça, Eurythmics. Here comes the rain again, la pluie qui devrait tomber demain, surtout sur la vallée de la Mayenne. Mais après, ça sera de belles éclaircies. En tout cas, les éclaircies, c'est en nous écoutant tous les jours sur Ici Mayenne.

0: La voix de Annie Lennox, Dave Stewart à la guitare, Here Comes the Rain Again, Eurythmics sur ICI Mayenne, 18h55, la belle soirée dans 5 minutes, 19h les infos, et Genesis avec la voix de Phil Collins en 30 secondes, I Can Dance.
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0: Le grand Phil Collins avec son groupe Genesis, titre de 1991, ce lundi soir à l'instant, c'était I Can Dance.
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0: Et vous écoutez la première radio du département, il est 19h. En ce lundi 11 mai, les infos à 19h avec Marine Legénie.
2: Des épidémiologistes reçus dans une demi-heure à Matignon, 19h30, pour une nouvelle réunion autour de l'antivirus, après le retour en France d'une femme testée positive sur le bateau de croisière MV Ondius, foyer, on le sait, de ce virus. Elle est ce soir en réanimation dans un état stable à Paris. 4 autres Français rapatriés sont placés à l'isolement à l'hôpital Bichat, parmi eux un couple de Tourangeau, originaire de Marais, au nord de Tours. Virginie Vandeville, vous vous êtes rendue dans cette petite commune où tout le monde se préoccupe de l'état de santé du couple.
3: Chaque jour, Davy observe ce petit portail blanc clos de ses voisins.
4: C'est un peu improbable de savoir que c'est nos voisins d'en face qui font partie de cette croisière dont tout le monde parle.
3: Voilà 30 ans que le couple séjourne régulièrement à Marais, un couple très apprécié selon Sandrine.
5: Ah bah ils sont très gentils, oui. Toujours là pour les autres quand il y a besoin. J'espère pour eux que tout va bien se passer, puis que voilà, ils n'auront pas de soucis de santé, étant donné que ça reste quand même quelque chose d'assez grave apparemment.
3: Les dernières nouvelles des deux sexagénaires sont rassurantes, ils n'ont aucun symptôme, de quoi rassurer Marie-Laure qui attend leur retour.
6: Ils rentrent chez eux parce qu'ils doivent en avoir marre d'être confinés dans leur cabine, puis maintenant confinés dans un hôpital. Faut pas polémiquer non plus, hein. Pas de bise de retrouvailles, non, ça c'est sûr. Non. Par contre, on leur portera de la nourriture parce qu'ils vont pas rester 40 jours enfermés sans manger.
3: Mais un confinement à Marais paraît pour l'instant compromis depuis la détection d'un cas positif parmi les Français de retour, selon le maire Philippe Capon.
7: Si jamais cette possibilité était ouverte, il faudrait qu'on ait toutes les garanties sanitaires par écrit et les garanties administratives et par écrit. Après, moi, j'ai ma population qui est très inquiète. Je ne voudrais pas qu'il y ait une psychose qui s'installe sur notre petite commune de 503 habitants.
3: L'élu appelle l'État à la mise en place d'un principe de précaution clair, histoire de ne pas revivre un scénario type Covid.
2: Un reportage signé Virginie Vandeville, ici Touraine, avant de recevoir les épidémiologistes, je vous le disais, à Matignon. Sébastien Lecornu annonce sur X ce soir que les cas contacts à haut risque identifiés en France ne présentent pas de symptômes graves et qu'il y aura désormais 2 réunions de coordination interministérielle chaque jour. À Matignon, vous pouvez suivre l'évolution de la situation concernant cet antivirus sur notre site ici.fr. On revient sur cette fusillade mortelle à Nice cet après-midi dans le quartier des Moulins, quartier sensible de la ville. Bilan, 2 morts, 3 blessés graves sur fond de trafic de drogue, Violaine Hill.
8: Il est 15h30 sur la place centrale de ce quartier populaire de Nice. Une place très fréquentée, ensoleillée, où se trouvent des jeux pour enfants, quand un homme surgit sur une trottinette. Une trottinette et il est armé d'une Kalachnikov, un fusil d'assaut. Il ouvre le feu à plusieurs reprises, avant ensuite de monter dans une voiture. Il prend la fuite. Le bilan est lourd derrière lui. 2 personnes sont mortes de 23 et 57 ans. 3 autres sont grièvement blessés. Une dizaine d'étuis de calibre 9 mm ont été retrouvés sur place. Une fusillade qui survient après plusieurs jours de tension à Nice. Déjà 1 blessé par balle samedi soir dans un autre quartier. Des faits sur fond de trafic de drogue. Pour ces tirs mortels, une enquête est ouverte, notamment pour assassinat en bande organisée.
2: Précision, signe Violaine Hill, ici à Zurich. Ciotti, le tout nouveau maire de la ville, demande des renforts policiers à l'État. La piste criminelle envisagée également sur fond de trafic de stupéfiants à Décines, dans la banlieue lyonnaise, après la mort de 3 personnes dans l'incendie d'un immeuble. Tôt ce matin, une cellule psychologique est mise en place pour les habitants de ce quartier. Nicolas Sarkozy va-t-il à nouveau être condamné dans l'affaire du financement libyen de sa campagne de 2007? Le procès en appel a débuté il y a presque 2 mois. C'est l'heure des réquisitions. Les 3 avocats généraux ont la parole jusqu'à mercredi. Et on sent déjà, Charlotte Piret, dans ce début de réquisitoire, une certaine forme de sévérité.
9: Oui, en dénonçant dès les premières minutes une affaire qui a largement contribué à dégrader le pacte social, un feuilleton judiciaire à mi-chemin entre vaudeville et tragédie antique. Mais parce que ce débat est avant tout judiciaire et en tout cas ni politique ni médiatique, c'est ensuite de droit qu'il est largement question. Avec l'examen de cette infraction d'association de malfaiteurs, la seule pour laquelle Nicolas Sarkozy a été condamné à 5 ans de prison en première instance, association de malfaiteurs construite par cercle concentrique autour de l'ancien président de la République de Tripoli. Montpellier à Paris, en passant par Clermont-Ferrand, fief du frère Brice Hortefeux. Association de malfaiteurs dont Nicolas Sarkozy s'est rendu coupable, selon l'accusation, en ayant été l'instigateur de rencontres avec des dignitaires du régime libyen par ses plus proches collaborateurs, et pas seulement, comme l'avait conclu le tribunal en première instance, en les ayant laissés agir. C'est donc avec plus de sévérité encore que les avocats généraux ont commencé à soutenir l'accusation, dénonçant une association de malfaiteurs qui se place dans les plus hauts niveaux de gravité que la République puisse connaître, face à un Nicolas Sarkozy immobile, évitant ostensiblement leur regard.
2: Charlotte Piret pour ici, la fin du réquisitoire, c'est donc mercredi.
0: Merci Marine. Les prévisions de Météo France Mayenne pour demain. Pas de vigilance, une journée qui démarrera mardi 12 mai avec un ciel nuageux au lever du jour, quelques averses en fin de matinée, surtout vers la vallée de la Mayenne. Ensuite, amélioration pour tout le monde, de larges éclaircies jusqu'en fin de journée. Les températures du nord au sud le matin, 4 à 6 degrés et les maximales comprises entre 15 et 18 degrés. Passez une belle soirée avec nous sur Ici Mayenne. Je vous retrouve à 19h30 avec plein d'infos pratiques à partager ensemble dans notre département. Et jusqu'à 20h, comme tous les soirs, c'est Laurent Petit-Guillaume. C'est parti pour 100% années 80.
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11: Bonsoir à tous, très heureux une fois de plus de partager avec vous ce petit voyage dans le temps jusqu'à 20h. On laisse de côté 2026 en musique et on repart dans les années 80. Et ce soir, ça commence comme ça.

0: Du soleil dans la nuit, c'était Gérard Blanc. 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
0: C'est dans la cave de sa maison où il avait installé son studio que Gérard Blanc, au début des années 80, décide, après des années au sein du groupe Martin Circus, d'enregistrer des maquettes de chansons rien que pour lui. C'est là qu'il compose en 87 une autre histoire qui va devenir un énorme tube et un an plus tard, Du soleil dans la nuit qui lui aussi va briller dans le top 50. Un classement que Kim Wilde connaît très bien dans les années 80, notamment en 88 avec You Keep Me Hanging On.
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0: c'était disparu. Le dandy toulousain, comme il aime qu'on le présente, et c'est vrai qu'il est toujours chic, Jean-Pierre Madère, et sympa. Et ben malgré tout, il participera le 5 juin prochain au Festival des Nuits Vilaines à Pôle dans le Morbihan. Toute la programmation est sur nuitsvilaines.com. La suite de 100% années 80 arrive dans un instant, et c'est l'homme à lunettes, l'homme à paillettes, Elton John et Nikita, juste après ça.
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0: ici Mayenne, c'est des infos pratiques toutes les heures et juste après, retour du son 80.
1: Et voici trois infos pratiques. Laurent, la commune de Caussey-le-Vivien qui recrute pour un remplacement un ou une chargée de communication à temps complet à compter du 1er septembre jusqu'au 27 novembre, avec possibilité de renouvellement parmi les missions, organiser des événements, animer les réseaux sociaux ou encore réaliser le journal municipal L'Ami Causséen. Deuxième info, si vous n'avez pas de médecin traitant, la communauté professionnelle territoriale de santé Nord-Est Mayenne ouvre des inscriptions pour centraliser les demandes. Attention, vous devez résider sur le territoire du Mont des Avaloirs et le secteur de B. Enfin, les archives municipales de Laval qui lancent un appel aux habitants pour retrouver des images anciennes de la ville et de son agglomération. Photos, cartes postales, diapositives ou négatives. Le but est de retrouver le Laval d'autrefois avec ses rues et ses événements qui ont marqué la vie locale. Les documents confiés aux archives pourront être numérisés et présentés lors de prochaines expositions.
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0: François Feldman, les valses de Vienne.
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0: Ben c'est vrai ça, que deviennent les valses de Vienne? Bonne question de François Feldman, à laquelle je vais peut-être pouvoir répondre. Et oui, cette semaine, je vous donne rendez-vous chaque soir dans Décibel avec Émilie Mazoyer, en direct de la capitale autrichienne, pour vous raconter toutes les coulisses du concours Eurovision. Ici, votre radio est partenaire de l'événement et soutient bien sûr Monroe. On croise les doigts pour elle. Allez, la suite, c'est tout de suite Dalida, Mourir sur scène.
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0: Supertramp, c'était It's Raining Again. Un tube né d'une tristesse. Et oui, c'est en pensant à un ami disparu un jour de pluie que Roger Hodgson, le leader de Supertramp, a écrit cette chanson tube mondial en 1982. Bientôt 20h, l'heure de retrouver Émilie Mazoyer et Décibel dans un instant. Donc l'actu de toutes les musiques. Mais en attendant, je vous propose un duo légendaire des années 80. Marc Lavoine, Catherine Ringer, Qu'est-ce que t'es belle.
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0: Le créateur et producteur du spectacle Gospel pour 100 voix, Jean-Baptiste Guyon. Le spectacle est en tournée dans toute la France jusqu'en 2027. L'occasion de parler de cette musique peu représentée dans les médias, alors que, vu le taux de remplissage des salles de concert, vous adorez ça.
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0: Salut à toutes, salut à tous et bienvenue dans Décibel. Merci d'être avec nous. On est ensemble en direct jusqu'à 21h. L'actu musicale du jour, c'est l'anniversaire de Renaud. C'est notre coup de cœur pour la Maison Tellier. C'est le début de la semaine spéciale Eurovision. Vous le savez, votre radio ici est partenaire du plus grand concours de chant du monde. Et notre expert Laurent Petit-Guillaume viendra vous donner ses premiers pronostics et les derniers potins. Tout à l'heure, il est encore en France pour le moment, Lolo. Il partira pour Vienne mercredi, mais il sera tous les soirs de la semaine dans l'émission. Enfin, des nouvelles de Michel Polnareff. Ça fait jamais de mal et ça fait toujours plaisir. C'est à suivre dans Décibel. Mais d'abord, comme promis, Gospel. Jean-Baptiste Guyon, bonsoir.
3: Bonsoir.
0: Bienvenue dans Décibel. Vous êtes le créateur et le producteur du spectacle Gospel pour 100 voix, comme son nom l'indique, sur scène. Une centaine de chanteurs, qu'ils soient choristes ou solistes, des musiciens live aussi, et une énorme tournée, quelques dates là avant les grandes vacances, et puis surtout ensuite à la rentrée et jusqu'en février 2027. Ce projet de mettre tous ces musiciens, toutes ces voix ensemble sur scène, ça remonte à quand pour vous ?
3: 15 mai 1998.
0: Ah, vous avez le jour précis.
3: Oui, c'était le 15 et 16 mai 1998 pour fêter les 150 ans de l'abolition de l'esclavagisme. Au départ, c'était un one shot, juste une représentation, enfin deux représentations, puisque la première a été complète immédiatement.
0: Ouais, donc des concerts commémoratifs.
3: Commémoratifs. C'était, le principe, c'était de réunir toutes les chorales de gospel un petit peu des États-Unis, françaises, qui vivotaient chacune dans leur coin. Et puis de deux concerts, c'est devenu 10, c'est devenu 50, c'est devenu 100, c'est devenu 200, c'est devenu 500, c'est devenu 600. Et ça fait 28 ans que ça dure.
0: Incroyable. Bravo, bravo pour ce succès Gospel pour 100 voix qui s'exporte dans le monde entier. Chez nos amis anglo-saxons, vous vous appelez 100 Voices of Gospel et vous êtes passé à l'équivalent de la France, un incroyable talent, mais en Grande-Bretagne, Britain's Got Talent.

0: The 100 Voices of Gospel, c'est donc Gospel pour 100 voix. La télé-réalité, télé-crochet anglaise a été bluffée. On voit hein, dans les images. Alors, le son n'est pas terrible, vous m'excuserez, mais on a enregistré la télé. Mais le jury est en transe, le public est en transe. C'est incroyable, c'est un souvenir fort pour vous, comme ça, ces grands moments de télévision avec, avec les 100 voix.
1: Ouais, c'est un souvenir incroyable, surtout que ce qui s'est passé, ça ne s'était jamais passé dans l'émission de Britain Got Talent, c'est-à-dire on n'a pas eu un golden buzzer mais deux golden buzzer.
0: Alors golden buzzer, ça veut dire quoi?
1: Vous savez, c'est quand on appuie ouais. et qu'on est qualifié directement pour la finale,
0: oui, ça, voilà.
1: la
0: demi-finale. On est intouchable, quoi.
1: Ouais. Voilà, on ouais. est intouchable et non seulement c'était très rigolo parce qu'ils se sont vraiment disputés Alexa Dixon et Simon Cowell, parce que Simon Cowell, le créateur de l'émission, qui avait fait toutes les règles, et donc dans les règles il y a le fait que à la fin de la prestation chaque juré donne son sentiment, et une fois que tout le monde a donné son sentiment, celui qui veut appuyer sur le golden buzzer appuie sur le golden okay. buzzer, ce qu'avait décidé de faire Simon Cowell, donc le créateur de Britain Got Talent, et sauf que Alexa Dixon n'a absolument pas suivi la règle, et à peine on avait fini, elle a appuyé sur le golden buzzer, rendant complètement hystérique Simon Cowell, qui a considéré qu'on lui avait volé son golden buzzer. Voilà.
0: Et dans ce sens-là, c'est plutôt bien, les engueulades.
1: Plutôt, oui,
0: voilà, c'était qui vous a aimé en premier et le plus fort. J'avoue que c'est assez incroyable. Donc, vous avez fait avec ce gospel pour 100 voix de grandes émissions de télé, donc au Royaume-Uni, on l'a dit, en France, évidemment, en Suisse, en Belgique, en Allemagne, en Italie, aux Pays-Bas, en Autriche, en Tunisie, en Martinique, enfin bon, partout. En gros, partout dans le monde. Les tournées aussi, hein, vous emmène absolument partout dans le monde. En tout, vous avez calculé qu'il y a à peu près 1 million de personnes qui sont déjà venues voir un de vos spectacles.
1: Ah oui, oui.
0: On a
1: dépassé le million de spectateurs.
0: C'est magnifique. Alors le gospel en France, hein, je le disais, c'est marrant parce que c'est plutôt une musique noire américaine. En France, on peut chanter du gospel. Nicoletta l'a fait, évidemment, son Mamie Blue. Qu'est-ce que c'est à part du gospel ? Nicoletta, d'ailleurs, qui fait régulièrement des concerts accompagnés par une chorale gospel. On pense aussi à Florent Pagny, qui a repris un des standards du gospel, Oh Happy Day.

l'album Standard Oh Happy Day, chanté par Carole Fredericks, l'amie très proche de Jean-Jacques Goldman. Ils avaient fait un trio ensemble, hein, Fredericks, Goldman, Jones. Carole Fredericks, donc elle, chanteuse noire américaine, maîtrisait parfaitement son Oh Happy Day sur l'album Springfield en 96. Oh.

0: de standard comme dans le blues ou dans le jazz, mais c'est le cas. Il y a des chansons, des chants gospel qui sont, j'imagine, incontournables. Celui-ci fait partie systématiquement de vos spectacles.
1: Alors,
0: tournée après tournée.
1: J'ai essayé une année de ne pas mettre, parce qu'on n'en pouvait plus, au Happy Day ou When the Sands. Ça a été l'émeute. On a fait. On a fait deux dates et j'ai remis tout de suite. Tout de suite, non, mais les gens attendaient. Enfin, voilà, le concert n'était pas fini tant qu'il n'y avait pas eu au Happy Day. Donc, voilà, j'ai compris la leçon et on l'a remis immédiatement. Voilà.
0: Alors, on va faire pareil. On veut pas de manif devant les studios d'ici pour tous les fans de gospel et même ceux qui ne connaissent pas tellement bien cette musique. C'est vrai que c'est une chanson incroyable. Ici, elle est chantée par les Edwin Sawkins Singers avec Dorothy Coombs Morrison en soliste. Oh, Happy Day. Et sachez donc que vous pourrez entendre cette chanson si vous allez applaudir gospel pour 100 voix. Ce que je vous recommande de faire, évidemment. On va vous en dire un petit peu plus sur le spectacle avec Jean-Baptiste Guyon, créateur et producteur de gospel pour 100 voix. Il est ce soir l'invité de Décibels.

0: The Edwin Hawkins Singers, Oh Happy Day, avec Dorothy Combs Morrison. Vous écoutez ici, c'est Décibel, et avec mon invité Jean-Baptiste Guyon, qui est le créateur et producteur du spectacle Gospel pour 100 voix. On a une bonne nouvelle à vous annoncer, les prochains concerts, c'est très très très bientôt, samedi 30 mai à Paris au Dôme, ensuite rendez-vous le 5 juin à Niort, le 6 juin au Zénith de Toulouse, le 7 au Zénith de Pau, toujours au mois de juin, le 20 à Laval, oui, à l'espace Mayenne, et puis ensuite après les grandes vacances, alors là vous enchaînez les Zéniths et les Arénas, Brest, Rennes, il y a également Saint-Brieuc, Lille, Le Havre, Dunkerque, à nouveau Laval, visiblement vous avez des fans là-bas, Le Mans, Boulogne-sur-Mer, Bourges, et puis ensuite en 2027, Clermont-Ferrand, La Baule, Bordeaux, Limoges, etc., etc. C'est un carton, ce Gospel pour 100 voix. Visuellement, on a donc tous les choristes face à nous, c'est ça, quand nous sommes dans la salle, tous les choristes sur scène, un groupe live, les lumières, la totale.
1: Des danseurs.
0: Des danseurs.
1: Des danseurs, 8 danseurs, et puis des surprises, dont je ne parle pas. Mais je voulais que le spectacle soit en 3 dimensions. Donc il y a une première dimension qui est évidemment la scène, avec les musiciens et les danseurs. La deuxième dimension, c'est effectivement le chœur qui est surélevé. Et puis il y a une troisième dimension, mais ça, il faut venir voir le spectacle.
0: Ah, c'est le côté divin du gospel. À quoi ça ressemble, Gospel pour 100 voix? Des chansons que vous allez découvrir et d'autres que vous connaissez.

0: on ne parle pas anglais, c'est une musique qui nous touche au cœur. On comprend tout de suite de quoi ça parle. Ça donne de l'élan, le gospel. À quoi c'est dû, d'après vous, cette modernité, cette connexion avec nous
1: Alors, le gospel, c'est pas un simple concert, hein. C'est surtout un message, le gospel. C'est un message d'amour, de paix, de tolérance et de partage. Oui, il y a le fond. Oui, il y a la forme qui est la musique, mais il y a aussi le fond. Et en fait, je crois que c'est ça qui fait que depuis 28 ans, il faut vraiment voir la réaction du public. Après, on invite certaines personnes à venir nous rencontrer. Et c'est toujours la même chose, c'est qu'ils ne s'attendent pas à recevoir ça. Ouais. Ils s'attendent à voir un concert.
0: Et des performances vocales exceptionnelles.
1: Ils s'attendent à voir des performances vocales exceptionnelles, ça c'est sûr. Mais il y a autre chose qu'ils reçoivent. C'est notre message. Et c'est pour ça que c'est très facile pour moi d'emmener cette troupe de 130 personnes, parce qu'il y a 100 personnes sur scène, mais il y a aussi 30 techniciens. C'est parce qu'on va tous dans le même sens.
0: Ouais. Ce sont des chants qui, traditionnellement, sont chantés dans les églises, hein, les chants gospel. Ceci dit, ça va au-delà de la religion.
1: Oui, parce que le message est universel. Gospel, c'est God speaking, les paroles d'évangile. Mais le gospel a pris toutes les formes musicales possibles et imaginables. La seule chose qui compte, c'est effectivement le message. Elvis Presley a fait deux albums de gospel et c'est pas un chanteur noir américain
0: non,
1: mais voilà. Alors, et plus près de nous, vous avez des gens comme Eminem.

0: Vous avez des gens, vous avez des rappeurs comme Tupac qui ont fait.
1: Oui.
0: Beyoncé, évidemment, a commencé dans le gospel. Michael Jackson, enfin, ils sont tous nés dans le gospel. Et...
1: Mais oui, je pense même à, dis donc, Like a Prayer, Madonna, chorale gospel.

0: gospel, c'est une musique assez récente, hein, finalement, Jean-Baptiste.
1: L'acte fondateur du gospel, c'est 1949.
0: Ah oui, c'est très récent.
1: C'est hyper récent. C'est un bluesman qui s'appelle Thomas Dorsey. Il va faire une convention de blues. Il laisse sa femme en train d'accoucher de ses deux enfants. Sa femme en train d'accoucher de son enfant. Il sort de scène pour savoir comment s'est passé l'accouchement et il apprend que sa femme et son enfant sont morts dans l'accouchement. Et il écrit la première chanson de Godspell, des paroles d'évangile sur de la musique blues, qui s'appelle Take My Hand, I Love the Lord. Et à partir de ce moment-là, tous les bluesmen noirs américains, tous les musiciens, tous les chanteurs noirs américains se sont engouffrés dans ce nouveau style musical qui avait la forme, mais qui avait aussi le fond. Okay. Et ils ont puisé dans le répertoire du Negro Spiritual, qui lui était le chant que chantaient les esclaves noirs dans les champs de coton, non seulement pour se donner du courage, parce que la soul, c'est l'état d'âme, mais le gospel, c'est l'espoir. Alors, ils chantaient dans les champs de coton non seulement pour se donner de l'espoir, mais aussi pour pouvoir communiquer entre eux, parce qu'ils n'avaient pas le droit
0: de dialoguer.
1: Ils n'avaient pas le droit de se parler. Ouais. Mais comme ils venaient tous du même endroit, ils parlaient tantôt Swahili, tantôt Wolof, tantôt un dialecte, et ça leur permettait de communiquer dans les champs, dans leur dialecte, et de se passer des messages. Alors voilà, c'est tout le monde s'est engouffré, mais le vrai acte fondateur, c'est 1949.
0: Et quand est-ce que ça devient ces chorales incroyables que tout le monde admire?
1: Alors, on l'a chanté surtout dans les églises, ce qu'on appelle les mass choirs, parce que dans les églises, pendant les messes, évidemment protestantes, tout le monde a le droit de chanter. Ouais. On n'est pas forcément professionnel. Tous ceux qui font partie de l'église ont le droit de chanter. Donc évidemment, si vous aviez 100, 200, 300 personnes, vous aviez des chorales de 100, 200, 300 personnes.
0: Ah là là, c'est beau. Et qui sont vos chanteurs ?
1: Ils viennent de 45 nationalités ou origines différentes.
0: Ah mais c'est les Nations Unies, votre truc. C'est incroyable.
1: Oui, alors ils viennent. Pourquoi ? Parce que le gospel se chante partout dans le monde.
0: Ouais, bien sûr.
1: Il se chante effectivement aux États-Unis, mais il se chante surtout en Afrique. Et il se chante actuellement. Vous savez, ceux qui sont précurseurs du chant gospel à travers le monde, c'est ceux de Nouvelle-Zélande.
0: Ah,
1: c'est
0: ouais.
1: Les Néo-Zélandais. Oui, on a deux titres qu'on reprend de Nouvelle-Zélande et c'est une musique incroyablement forte. Donc c'est des gens qui viennent, il y a des gens qui viennent du Venezuela, qui viennent du Mexique, du Brésil, des gens qui viennent d'Italie, des Comores, qui viennent des Antilles, qui viennent de Madagascar, qui viennent de, je pourrais pas tous vous les citer, mais qui viennent du Sénégal, qui viennent ouais. du Ghana, qui viennent de Guinée-Bissau, enfin voilà, évidemment des Américains, des Italiens, enfin voilà.
0: Comment ça fonctionne, gospel pour 100 voix? Est-ce qu'il y a des chanteurs, alors soit dans le chœur, soit des solistes, qui sont avec vous depuis 28 ans? Ou est-ce que vous faites des castings pour renouveler les voix?
1: Alors, on fait les deux. Vous avez notamment Emmanuel Pidjob qui a fait les beaux jours de The Voice, comme Dominique Magloire à l'époque, et qui est là depuis le premier jour.
0: Incroyable.
1: Depuis 1998. J'ai quelques choristes, mais beaucoup sont partis, parce que évidemment, bien sûr, 28 ans dans la même. Puis moi, j'ai besoin d'énergie. J'ai besoin que ce qui revient le plus souvent, c'est on prend une bouffée d'énergie incroyable. Parce que quand vous avez 100 gamins, la moyenne d'âge, c'est 28-29 ans, quand même, dans la chorale, et des danseurs de 20 ans qui vous amènent pendant 2 heures cette énergie-là, il faut pouvoir tenir la route, chanter et danser pendant 2 heures.
0: Gospel pour 100 voix, le prochain spectacle, c'est samedi 30 mai, c'est très bientôt, à Paris, au Dôme, l'ancien palais des sports. Et tiens, en parlant de jeunesse et d'entrain et d'allant, et aussi de la relative jeunesse de la musique gospel, j'avais envie qu'on écoute les Joubert Singers. Ça, c'est un tube, mais ça date de 1985, donc c'est pas plus vieux que Madonna ou Michael Jackson. C'est une chanson qui s'appelle Stand on the Word, qui a été créée en 1982 à l'église baptiste de Crown Heights à New York, et qui a été remixé par Larry Levan, adapté par Kids. Vous la connaissez par cœur et c'est du gospel.

0: 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Au milieu des années 80, les Joubert Singers, remixés par Larry Levan. Ça, c'est du 100% New York. Et puis, donc, la version Kids que vous entendez, notamment, il me semble, dans une des seules scènes réjouissantes et où on respire bien, de Police, le film de Mai Wen sur la Brigade des Mineurs. Voilà, c'est la chanson qui permet à toute l'équipe de la Brigade des Mineurs de lâcher un peu les chevaux, de rigoler et de chanter. Ça fait ça aussi, n'est-ce pas, le gospel. Il y a un côté où les gens sortent plus détendus avec un plus grand sourire que quand ils sont arrivés.
1: Oui, ils ont l'impression d'avoir vécu quelque chose de différent qu'un simple concert. Et il y a beaucoup d'émotions, hein, attention, hein, parce que le message est fort. Mais oui, effectivement, ça danse beaucoup aussi.
0: Gospel pour 100 voix en tournée partout dans le monde, mais précisément en France jusqu'en février 2027. On continue à en parler dans moins d'une minute sur votre radio ici. Et oui, bien sûr, on va parler de Sister Act.
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0: Et l'actu musicale jusqu'à 21h nous emmènera du côté de chez Renault, dont c'est l'anniversaire, la Maison Tellier, qui sera notre coup de cœur du jour. On va retrouver aussi Laurent Petit-Guillaume pour débuter en fanfare et en finnois. Oui, c'est le début de semaine spéciale Eurovision. On vous donnera aussi des nouvelles de Michel Polnareff, qui va monter sur scène après avoir fait ses adieux à la scène. Tout est normal. Vous écoutez Décibels. Et avec Jean-Baptiste Guyon, qui est le créateur et le producteur du spectacle Gospel pour 100 voix, on parle de son spectacle en particulier, mais du gospel aussi en général. Bientôt 30 ans, hein, vous nous le disiez, que ce spectacle fait le tour du monde. Le gospel, c'est donc une musique qui existe absolument partout. Ou est-ce qu'il y a encore des zones de la planète qui sont hermétiques ?
1: Écoutez, partout où on passe, ouais, L'accueil est le même. Ça a été évidemment, quand on a fait cette émission en Angleterre, j'étais un peu sceptique. Enfin, j'étais un peu angoissé, mais moins que quand on a joué à Berlin. On a fait une émission en Allemagne qui s'appelait le Schlagerboom, qui est une émission qui est vue par 17 millions de personnes devant 30 000 spectateurs.
0: Ah oui, d'accord.
1: Et quand on a joué à Berlin ou à Munich ou à Leipzig, j'avais un peu d'angoisse en me disant, mais comment va réagir le public allemand, comment va réagir le public autrichien, mais l'accueil est le même.
0: Ouais. Et les Américains, alors, puisqu'évidemment c'est leur musique, alors vous avez dit, vous avez des choristes américains, vous avez des choristes de tous les pays, mais vous n'êtes pas américain, alors est-ce que c'est la French Invasion quand vous débarquez là-bas ?
1: Sincèrement, ils sont fans.
0: C'est vrai, ils sont contents, ouais, ils disent pas que vous leur avez piqué.
1: Non, je vais vous dire pourquoi. Parce que, en fait, le spectacle est construit comme un voyage dans le temps et dans l'espace. Dans le temps, parce qu'on remonte aux origines du gospel pour aller jusqu'aux chants que l'on chante actuellement dans les églises, dans les temples noirs américains. Mais c'est aussi un voyage dans l'espace parce que il se joue, le gospel se joue au Brésil, il se joue en Afrique, il se joue aux États-Unis, il se joue aux Antilles, mais il se joue aussi en Nouvelle-Zélande. Et en fait, les Américains, ils adorent le spectacle parce que ça, ils réécoutent des chants qu'ils n'entendent plus dans les temples. Dans les temples, on entend du Kanye West, on entend les nouveaux auteurs et compositeurs noirs américains, mais on n'entend plus When the Sense, on n'entend plus Happy Day, on n'entend plus Jericho, on n'entend plus This Line of Mine. Et c'est pour ça qu'ils adorent le spectacle, parce que pendant 2 heures, c'est un changement d'ambiance, c'est un changement de message, c'est un changement de sonorité.
0: Alors il faut le voir et l'entendre en live pour le croire, mais pour le plaisir, petit extrait gospel pour 100 voix, So Many Times.

Gospel pour 100 voix. Whitney Houston a chanté le gospel dans le film The Bodyguard. C'est une chanteuse à succès, une pop star qui tombe amoureuse de son garde du corps, mais c'est aussi une chanteuse de gospel. Oh.

0: Jésus m'aime, oh oui, il m'aime, et d'ailleurs la Bible me le dit, voilà, c'est des paroles, oui, religieuses, très simples en fait, le gospel. Je disais tout à l'heure, si on ne parle pas anglais, on ressent de toute façon les vibrations, mais même en fait, c'est un vocabulaire hyper simple, on n'est pas perdu à un spectacle de gospel.
1: Non, et puis nous on a une particularité, c'est qu'on ne fait pas de prosélytisme, on n'est pas là pour ça.
0: Oui, c'est pas une messe.
1: Non, c'est pas une messe. J'ai pas voulu. Vous savez, quand j'ai commencé en 1995, Nicoletta, par exemple, chantait le gospel dans les églises.
0: Ouais.
1: Et moi, je refusais. Pour une simple et bonne raison, c'est que dans les années 50, on prenait tous les producteurs français, prenaient tout ce qui marchait aux États-Unis, le francisait et on en faisait du Johnny Hallyday, etc., du France Gall, et on voilà. Et donc les producteurs français ont eu l'idée de faire venir le gospel et de faire la même chose, c'est-à-dire de les mettre dans des églises, sauf que les constructeurs de cathédrales et d'églises n'avaient pas travaillé sur l'acoustique. Comme on travaille dans les temples américains qui sont en bois,
0: ouais.
1: Et l'acoustique n'était pas du tout le même, et donc le rendu n'était pas du tout le même. Et moi, j'ai refusé de faire ça en 95. J'ai décidé de prendre le gospel, de le retirer de l'église et de l'amener dans les salles de spectacle pour que ce soit un lieu neutre, parce qu'il y a des gens qui refusent d'aller dans les églises,
0: ouais.
1: Mais pas dans les salles de spectacle, et d'amener le gospel aux gens. Et c'est ce qu'on fait avec Gospel pour son voix. On amène l'église aux gens, et non pas, ils viennent à l'église.
0: Il y a, je le disais, des films qui sont marquants. Alors, Bodyguard, c'est une toute petite partie. En revanche, Sister Act, alors là, quel film incroyable. On est en 1992, donc quelques temps avant les débuts de votre gospel pour sans voix. C'est fou, ce film. L'engouement. Est-ce que là, c'est une renaissance mondiale pour le gospel, ce film avec Whoopi Goldberg, donc une chanteuse un peu exotique, échappée de Las Vegas, qui se retrouve chez les Bonnes Sœurs et qui chante du gospel.
1: Oui, bien sûr. Et puis, ça a été Aretha Franklin dans les années 50-60. Puis, ça a été Sister Act. Et puis, après, ça a été Kanye West qui a sorti un album de gospel il n'y a pas très longtemps. Oui, bien sûr. Et puis, c'est ça qui est fantastique, c'est que à chaque époque correspond quelque chose de nouveau, un vent nouveau du gospel, mais qui date des origines du negro spiritual.
0: On a hâte de les retrouver sur scène, tous ces artistes, gospel pour sans voix. La tournée continue, donc J-19 pour Paris, le Dôme. Et puis ensuite, vous enchaînez au mois de juin et vous reprenez au mois de novembre, après les grandes vacances. Et entre-temps, j'imagine que vous partez à l'étranger en tournée aussi.
1: Non, là, on va faire une pause.
0: Vous faites une pause?
1: Non, mais on a commencé, on a commencé le 9 janvier. Et tous les week-ends, 3 jours par semaine. Vous savez, il faut tenir, chanter et danser pendant 2 heures.
0: Oui.
1: Et il faut faire attention aux voix, il faut faire attention au petit cœur. Donc même s'ils sont jeunes,
0: ils ont droit à des vacances.
1: Donc on a une pause là pendant l'été.
0: Formidable. Merci d'être venu nous parler de ce spectacle et du gospel, Jean-Baptiste Guyon. On va se quitter en écoutant Dolores and the Sisters, extrait donc de Sister Act, le film. C'est une vraie chanson de gospel, c'est Chariot, I Will Follow Him, version Sister Act en 1992 avec la voix gouailleuse de Whoopi Goldberg.

0: Si vous avez vu Sister Act dans les années 90, il est grand temps de le revoir. Et surtout si entre-temps, vous avez eu des enfants, des petits-enfants, des neveux, des nièces. Voilà un film qu'il faut partager avec les plus jeunes. Grand kiff de la musique et des blagues de Whoopi Goldberg. Ben oui, ça fait du bien les blagues.
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0: Tous les étés, à New York, il y a un événement qui est génial à Central Park qui s'appelle la Summer Stage, la scène d'été en plein cœur de Central Park. Une énorme scène de concerts et des concerts gratuits tous les soirs. Bon, certains payants, mais quand même pas mal gratuits. Et chaque année, autour du 14 juillet, il y a un soir de cette Summer Stage qui est réservé à la France pour le Bastille Day. Cette année, ça tombe le 12 juillet, donc on est très proche du 14 juillet. Et la programmation française de ce grand concert gratuit, écoutez, c'est plutôt éclectique. Il y a Black M, la troupe de Star 80, avec notamment début de soirée David et Jonathan et Gold, Laurent Voulzy, oui, madame, monsieur, et Michel Polnareff. Oui, Michel Polnareff, qui avait pourtant annoncé qu'il prenait sa retraite, mais évidemment pour aller représenter la France et peut-être même chanter « Lettre à France » depuis les États-Unis, là où il a écrit cette chanson. Ça valait le coup, effectivement, de ressortir de la maison.

Imaginez une beauté comme ça à Central Park le 12 juillet, c'est possible et c'est gratuit. La Summer Stage, le Bastille Day à Central Park. 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

0: Michel Polnareff sera sur scène à New York à Central Park le 12 juillet, tout comme Laurent Voulzy, Black M et la troupe de Star 80. France, 12 points! Ça y est, c'est ainsi que démarre notre grande semaine spéciale Eurovision. Votre radio ici est partenaire du plus grand concours de chant du monde. Et nous avons un ambassadeur à l'Eurovision, l'ambassadeur Laurent Petit-Guillaume.
1: Présent.
0: Comment ça va, Laurent?
1: Ah, je suis bien, je suis en pleine forme, je suis ravi.
0: Ah, il est au taquet. Alors, dans deux jours, il prend l'avion.
1: Qu'est-ce que j'aime ça, toutes ces chansons affreuses.
0: Bah oui, pour aller à Vienne.
1: Non.
0: Alors, il y a des chansons affreuses, évidemment. Il y a des looks de l'enfer, bien sûr.
1: C'est ça, l'Eurovision.
0: Mais il y a aussi, voilà, de vrais moments de grâce. Donc, Lolo, mercredi, tu seras en direct de Vienne. Là, ce soir et demain, tu es encore avec nous en studio à Paris. Tu nous prépares psychologiquement à cette Eurovision 2026.
1: Mais oui, on est angoissé, on a envie de gagner comme tous les ans.
0: Oui, et on va perdre comme tous les ans.
1: Non. Écoute, on est quand même en ce moment. Les bookmakers nous ont mis dans les trois premières places. On peut y croire. Puis c'est vrai qu'on a tous les atouts cette année. On a une jeune artiste.
0: Oui, elle est bien la petite Monroe.
1: Elle chante sublimement bien. On a mélangé un petit peu le lyrique et le pop. Il y a une chorégraphie spectaculaire.
0: Tu nous en parleras cette semaine de Monroe.
1: Parlons de l'Autriche.
0: Oui, l'Autriche, puisque comme tu pars en Autriche, si impératrice, vas pouvoir t'éclater là-bas. L'histoire de l'Autriche à l'Eurovision.
1: Alors, je résume. Donc, cette année, on fête les 70 ans de l'Eurovision. 70 ans. Et pourquoi on va en Autriche? Eh bien, parce que l'an dernier, c'est le pays qui a gagné avec le fameux Gigi, qui, lui, déjà, l'année dernière, mélangeait le lyrique, le pop, avec une chorégraphie, une mise en scène absolument géniale. Souvenez-vous, ça donnait ça, Gigi. J'avoue que c'était très impressionnant cette
0: Wasted
1: voix.
0: Love.
1: Et je me dis que si ça a plu l'an dernier, la voix de Monroe, qui est également une voix de soprano, de lyrique, ça peut plaire aussi au jury. Allez, on croise les doigts.
0: Et sinon, dans l'histoire de l'Autriche à l'Eurovision, t'en as d'autres en stock?
1: Ils ont gagné en 66 avec Hugo Jürgen, qui a chanté une chanson qui s'appelait Merci chérie en français dans le texte.
0: Oh, j'adore.
1: C'est mignon, ils aiment bien le français. L'année suivante, le concours s'est donc tenu à Hofburg. Et ensuite, il a fallu attendre 48 ans pour que Conchita Wurst.
0: Oui,
1: tu connais.
0: Ma star.
1: Ah là, Conchita Wurst. Alors pour ceux qui ne connaissent pas Conchita Wurst, c'est effectivement le candidat autrichien qui a gagné en 2014. C'est un garçon assez costaud, barbu, mais qui s'habille en femme et qui chante sublimement bien. Voilà, Rise Like a Phoenix.

0: C'était impressionnant, hein. Franchement, c'était vraiment prévu, enfin pas prévu, mais on y croyait vraiment à cette année-là parce que c'était impressionnant. Et puis voilà, il y a tout le look qu'il faut pour l'Eurovision. On adore ça. Bon. On mélange tous les styles et on adore ça.
1: Donc Vienne, voilà, bon endroit pour l'Eurovision. Oui. Ils ont déjà un petit stock de victoires.
0: Exactement. Et alors, on résume. 35 pays seront représentés cette année. 5 pays boycottent, l'Irlande, l'Espagne, l'Islande, les Pays-Bas et la Slovénie. Mais la Bulgarie et la Moldavie reviennent. La Roumanie fait son retour. Je rappelle que l'Eurovision est organisée par l'UR parce que souvent on me dit non mais je comprends pas pourquoi il y a l'Australie. Eh bien non, il faut savoir que ce sont pas les États qui participent au concours, mais les diffuseurs pour
1: l'Union européenne des radios, voilà, UER.
0: Exactement, ouais. Et la France, c'est avec France Télévisions. La finale, c'est samedi prochain, c'est avec Monroe, on croise les doigts. C'est la troisième fois d'affilée que la France votera et chantera lors de la deuxième demi-finale. Donc, ça sera diffusé sur tous les réseaux, etc., sur Internet. Vous verrez la chorégraphie et la prestation avant samedi de Monroe, puisqu'elle participe à la demi-finale, mais elle n'est pas notée.
1: Oui, puisque de toute façon, elle est qualifiée d'office, voilà. Elle fait partie des gros pays. Alors, on peut le voir avant, si on veut. Sinon, oui. On peut attendre samedi.
0: Oui, vaut mieux. Voilà. C'est vrai. La France pourrait également voter pour l'Arménie, à qui le pays donne régulièrement beaucoup de points. Il faut penser à tous ces pays qui, généralement, nous soutiennent, et penser à ceux qui ne nous soutiennent pas. Je pense à la Belgique, par exemple.
1: Oh oui, les Belges, on vous kiffe, mais vraiment, Hein, vous êtes avares de points.
0: Exactement. Lors des demi-finales, alors c'est demain et jeudi, seront éliminés à chaque fois 5 pays. Et ça, on verra bien. Alors moi, je croise les doigts pour les représentants du Portugal. Alors, je vous explique. Les représentants du Portugal, je dis ils parce que c'est un groupe d'hommes, ils s'appellent Bandidos do Cante.
1: Oh, les bandits de la chanson. Oh, ça m'excite, Laurent. Dites-moi, alors... ils sont barbus, tatoués, les bandits.
0: Non. Attends, tu me fais rire.
1: Ah, pardon. Ils sont comment?
0: Ils sont barbus, mais ils sont pas du tout tatoués. Ah. C'est plutôt costume pas terrible.
1: C'est quoi, c'est les sept nains? Ça me fait peur.
0: C'est des costumes hyper classiques, mais trop classiques. Attends, tu me fais
1: ils
0: pleurer.
1: Ils sont moches.
0: Non. Enfin,
1: je vais les googler, j'en ai marre.
0: Ils sont pas habillés de manière extravagante, mais c'est ça leur force. Parce que d'abord, c'est un chant, c'est l'Alente Tejano.
1: Ah oui, non,
0: qui est un chant traditionnel. C'est un chant traditionnel d'une région du Portugal, bien évidemment. Miguel, Duarte, Francisco, Luis, Francisco. Il y a deux Francisco.
1: Ils sont mignons, ils ressemblent un peu à des premiers communiants.
0: T'es gentil.
1: Ils ont des... Oui.
0: Mais justement, moi, je trouve que c'est leur force. Ils sont très connus. Ils ont eu déjà un premier grand succès là-bas au Portugal. Ils ont donné plein de concerts. C'est toujours à guichet fermé. C'est vraiment le chant traditionnel de cette région. Alors...
1: On écoute un petit extrait.
0: On va écouter. Ah moi, bah je trouve ça joli.
1: Bandidos. Pas du tout. Do Cante.
0: Comme ça.

0: foot. Ben pourquoi pas? Moi j'aime bien les choses comme ça, à contre-courant de l'extravagance obligée, les paillettes, les cheveux de toutes les couleurs, etc. etc. Pourquoi pas?
1: Oui, bon. Oui, ils ont des petits costumes pastels.
0: Et voilà. Et puis ça serait bien qu'on. Ça, on ira au Portugal l'année prochaine.
1: Ah, ça, c'est pas mal. Allez, on termine avec la Finlande. Eux, ils sont favoris, hein, Laurent.
0: Attention, cette année, la Finlande a demandé de revenir sur une règle très importante. Linda Lampenius, c'est la joueuse de violon. Et c'est un duo, hein, c'est un homme et une femme. Elle joue du violon, lui, il chante. Eh bien, pour la première fois, et ça, l'UR l'a accepté, elle va jouer en live. D'habitude, ce sont les voix qui sont en live, mais tout le monde chante. Même si vous voyez des gens avec des guitares, des batteries, tout ça, c'est de la bande.
1: Il n'y a que le micro chant qui est ouvert.
0: Exactement. Donc, la force de Linda Lampenius, c'est effectivement son originalité. Elle est très connue. Hein. Elle a joué avec Céline Dion, avec plein d'artistes internationaux en tant que violoniste. Bon, ben voilà, une belle blonde. Bien sculptée, on va dire, très jolie femme, très glamour, violoniste.
1: Lolo me mime, ouais, la dame. Et ben elle joue bien du violon, je peux vous dire.
0: C'était pas de l'accordéon que je faisais, c'était plutôt. Et lui, bon bah c'est le beau gosse brun, chemise torse poil, voilà,
1: ça
0: et ça chante. Hein, comment?
1: Pet.
0: Oui, il s'appelle Pet.
1: Pet Parkonen.
0: C'est Linda ou Pete. Pete. Ah, et il chante. Ouais. Alors, je parle toujours pas. Finlandais. Liikenaitin. Franchement, c'est un tube. Et ils sont numéro un. Tous les bookmakers les voient gagnants. Même les Eurofans les voient gagnants. Mais. Parfois, on se trompe. Et en fait, j'ai appris également, selon les statistiques, que 56% des chansons gagnantes ont été interprétées par des femmes et plus de 73% ont été chantées en solo. Donc là, on a un duo et c'est un mec qui chante. Donc peut-être qu'ils ne vont pas gagner.
1: Allez, c'est
0: la fin. Ça serait bien que Monroe prenne cette petite place numéro 1.
1: On envoie évidemment nos meilleures pensées à Monroe. À demain, Lolo.
0: À demain.
1: On se retrouve tous les soirs pour cette semaine spéciale Eurovision. Et faites-vous une petite idée donc de Linda Lampenius et Pet Parkonen.
0: Voilà.

0: Magnus au violon et Pete Parkkonen, les Finlandais favoris des bookmakers pour cette Eurovision 2026. La suite demain.
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0: Allez maintenant, on est beaucoup moins loin que Vienne et l'Eurovision. Nous sommes à Rouen, en Normandie. On va retrouver un groupe actif là-bas depuis une vingtaine d'années. Il s'appelle La Maison Tellier. J'ai une passion pour eux et pour leur mélange de chansons françaises, de rock, avec un petit peu de folk, un petit peu de country. J'adore, on entend des trompettes de temps en temps et je sais pas, ça me fait voyager. C'est merveilleux. La Maison Tellier vient de sortir un nouvel album qui s'appelle La timidité des arbres et je vous propose d'en découvrir la chanson titre. C'est vraiment un immense coup de cœur. Ils sont en tournée. Je vous donnerai les dates une fois que vous aurez découvert cette chanson. Voici La Maison Tellier, coup de cœur du jour.
2: Cette

0: La maison Tellier, c'est somptueux, la timidité des arbres. Ils seront en concert toute l'année, hein, jusqu'à la fin de l'année, notamment à la Clé Saint-Germain-en-Laye le 5 juin, Paris, l'Élysée, Montmartre le 24 septembre, encore le Chabada d'Angers le 3 octobre.
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0: C'est l'anniversaire de Renaud, les amis, notre cher Renaud qui fête aujourd'hui ses... Non, allez, on compte pas. On écoute juste Mistral gagnant, on l'embrasse très fort et on vous annonce qu'il fête aussi cette année, ça c'est un beau nombre rond, ses 50 ans de carrière.

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0: Le temps est assassin, oui, mais Renaud, faites quand même aujourd'hui ses 74 ans. Merci à vous d'avoir écouté l'émission et merci à l'équipe Iris Guitoni, Vincent Désir, Elodie Biancamaria et Franck Moilier.
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0: Juin 2014, un jeune homme de 17 ans vient de remporter The Voice avec sa guitare sous le bras. Son nom, Kenji Girac. Mais pour devenir une star, il lui faut un hymne.
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0: Ce sera Color Gitano, l'idée mélanger les traditions des guitares flamenca avec l'efficacité de la pop moderne. C'est la naissance de la Gypsy Pop. À travers ce texte, Kenji veut montrer sa culture, celle du voyage et de la fête, loin des clichés. Il chante la famille, le respect et surtout une irrésistible envie de danser.

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0: 1977, Michel Delpech troque ses paillettes pour des bottes en caoutchouc et signe un hymne hommage à son enfance et à la campagne.
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0: avec le Loir-et-Cher, c'est un cri du cœur ultime du retour à la terre. Son secret, un mélange osé entre la bourrée paysanne et la musique un peu plus rock'n'roll. Delpech y raconte ses racines en Sologne, se décrivant comme un rat des villes qui retrouve son terroir.
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0: En pleine naissance du mouvement écologique, ce tube devient alors un véritable phénomène de société.
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3: J'ai rencontré une fois dans un restaurant, et quand ce disque est sorti, son troisième album, j'étais à Biarritz et je me suis dit, allez, je garde ce moment, je vais aller sur la plage tranquillement avec mes écouteurs et je vais écouter l'album. 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
1: L'artiste toulousain Rudy Dez, c'est toi.
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1: Rudy Dez, de la pop teintée de soul et une écriture d'une grande sincérité. Le timbre chaud de l'artiste, parfois fragile, donne vie à des textes qui racontent les élans et les doutes du quotidien sans jamais tricher.

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3: Salut Brésil.
4: Salut toi. Qui est cette charmante personne? Voulez-vous me présenter?
5: Ah, c'est encore Sylvie.
3: Je suis Sylvie.
4: Vous avez quel âge?
3: J'ai 50 ans.
5: Tu crois que je te vois pas?
4: Vous faites quoi dans la vie, en fait?
3: Je suis vendeuse en boulangerie.
5: Mais tu me prends pour une conne, là, ou quoi?
6: Elle est jalouse, tu sais pourquoi?
3: Je suis dans les petits bonheurs.
7: C'est exactement ça qu'on a pensé, nous.
8: Qu'est-ce que vous faites ici, à part foutre la merde?
3: J'habite à Port-Sal.
4: Et alors?
3: Port-Sal, c'est sauvage, bleu turquoise.
4: Comme sur les cartes postales.
3: Il y a une super vue au Guiligui qui surplombe le port, et c'est le paradis.
9: Un petit commerce, une petite femme. C'est pas beau ça, c'est pas le paradis.
10: C'est quoi votre endroit préféré?
3: Mon coin de balade préféré, c'est Boutrouille à Kerlouan.
11: Et on peut savoir pourquoi?
3: C'est une grande plage avec des rochers. Quand j'étais jeune, je montais sur les rochers. J'allais attraper des poissons, des crabes, des étrilles. Il y a trois petits rochers qui se situent au milieu de la plage. L'eau ne part pas quand la mer descend. Et ça fait des petites mares. Et quand j'y retourne maintenant, je vois les enfants qui jouent là où je jouais. Par contre, les rochers sont tous usés, puisque les enfants glissent dessus.
12: Allez, je glisse.
13: Moi, tous les matins, je casse le vent, je fais chier les gens, ça me purifie, c'est important.
5: C'est quoi Mégatube?
3: Ma chanson d'enfance inavouable, c'est Son Kukai.
14: En l'an 70 du calendrier spatial, des êtres humains quittèrent la Terre pour rejoindre différents systèmes galactiques, comme le 15e système solaire, par exemple.
3: C'est un générique de dessin animé qui passait dans les années 80. J'adore.
15: Je ne comprends toujours pas.
16: Tu leur as jamais le bordel.
3: Quand je me suis mariée, on l'a passé avec le MP3.
17: Très bien, ma chérie. Après tout, c'est ton mariage.
3: Son Kukai au mariage. Ah bah oui.
18: Sur quelle planète?
19: Allez, vas-y, fais nous rire.
5: Raconte-nous une histoire, allez.
3: Si, j'en ai une quand même.
18: Ah oui?
3: La maladie du boulanger.
20: Ah, mais je crois que je la connais.
21: Non, c'est peu probable.
3: C'est la brioche qui gonfle et la baguette qui tombe.
19: Mais c'est une honte d'entendre des trucs comme ça.
3: C'est une tradition. Allez, salut!
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0: Formidable histoire. À la Bastide d'Armagnac se trouve Notre-Dame des cyclistes, une chapelle, comme son nom l'indique, consacrée au cyclisme. Notre guide, Claude Madeau, président des Amis de Notre-Dame des cyclistes.
22: De Notre-Dame des cyclistes, c'est grâce à un curé qui habitait à Créon-d'Armagnac, un petit village à une dizaine de kilomètres de la Bastide d'Armagnac. Et c'était un fou de vélo. Il a été, durant son sacerdoce, il a été 18 fois à Saint-Jacques-de-Compostelle. Il a été 12 fois à Rome, à vélo. Il a été 4 fois à Fatima, à vélo. Et alors, c'est en se promenant sur les bords du lac de Côme, en Italie, qu'il s'est aperçu qu'il y avait une chapelle qui était dédiée aux cyclistes italiens. Depuis 1948, il s'est aperçu qu'il y avait des maillots accrochés au mur et des vélos suspendus au plafond. Il est allé voir le maire de la Bastide d'Armagnac pour lui raconter qu'il avait vu ça en Italie et qu'il voulait la même chose en France. Le maire lui a dit, attendez, cette chapelle qui est abandonnée depuis un certain nombre d'années, nous allons la raser. De là, puisque le maire ne veut pas entendre, Je vais voir le préfet. Il est allé voir le préfet des Landes, il a raconté l'histoire au préfet des Landes, qu'il avait vu ça en Italie, etc., et qu'il voulait faire ça en France. Il a dit, mais je suis tout à fait d'accord, sachez que la préfecture ne s'y opposera pas. Alors il a réfléchi quelques jours de plus dans son presbytère, et puis il a dit, bon, maintenant, pour faire ça, il me faut l'accord de l'évêque. Et l'évêque ne lui a rien dit, et lorsqu'il est parti, il a dit, oh là, j'ai dû faire un impair quelque part pour ne pas qu'il me réponde. Puis il a réfléchi quelques jours de plus, il a dit, là, il prend son vélo, il part à Paris voir le grand directeur du Tour de France qui était Jacques Godet à l'époque. Et Jacques Godet lui dit, mais c'est une très très bonne idée. Si vous voulez faire la même chose en France, bravo. en rentrant de Paris à la Bastide d'Armagnac, il y a quand même plus de 800 kilomètres. Il dit, il me faut l'accord de l'évêque impérativement. Alors l'évêque lui dit, mais écoutez, mais moi je ne peux pas vous donner mon accord. Il dit comme ça. Le seul qui puisse vous donner l'accord, c'est le pape. Qu'à cela ne tienne, il dit. Il est parti le lendemain voir le pape à Rome. Il est revenu 18 jours plus tard. Et le premier qui était allé voir, bien sûr, ça a été le maire de la Bastide d'Armagnac. Et toi, il dit, je ne te demande pas ce que tu en penses, je te demande surtout de me restaurer cette chapelle le plus rapidement possible. Parce que moi, je veux l'inaugurer très rapidement. Et c'est ce qu'il a fait.
0: Est-ce que dans notre chapelle, aujourd'hui, dans les Landes, Notre-Dame des Cyclistes, il y a, à l'image de celle d'Italie, des maillots et des vélos au plafond?
22: Absolument. Il y a 831 maillots qui sont accrochés au mur. J'en ai 350 dans des cartons qui attendent que je trouve de la place, parce que j'ai plus de place.
0: Notre-Dame des Cyclistes est ouverte à la libre visite de mars à octobre et toute l'année pour les groupes. Tous les renseignements auprès de la mairie de la Bastide d'Armagnac. Recommandé par Ici Gascogne.
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11: Aujourd'hui, je voulais vous parler de cet homme au courage inégalé, le facteur auxiliaire Clavel. Au début du XXe siècle, la vie se développe au sommet du Mont Ventoux avec l'arrivée de l'observatoire. Le service postal de cette structure souhaite recevoir le courrier plusieurs fois par semaine. Sauf que le sommet du Mont Ventoux culmine à plus de 1900 mètres d'altitude et un accord est passé. Le courrier devra être acheminé 5 fois par semaine tous les jours, sauf le mardi et le jeudi. Ce sera donc le facteur Clavel qui s'occupera à pied de cette tournée. Imaginez bien, 22 km aller-retour via des raccourcis sont ainsi réalisés par ce facteur, payé, écoutez bien, 4,50 francs par jour. Il faut en moyenne au facteur 5 heures pour monter et 3 heures pour descendre. Mais quand la saison d'hiver arrive, c'est une autre histoire. La neige à l'époque pouvait encore atteindre 1 mètre de hauteur. Pour ajouter les vents terribles du sommet et les températures négatives, le facteur Clavel peut mettre jusqu'à 8 heures de marche pour gravir le sommet. À l'époque, cette ascension quasi quotidienne attire un bon nombre de curieux qui n'hésitent pas à faire l'ascension avec le postier qui se transforme alors en guide. Et puis, comme si ça ne suffisait pas, le facteur doit aussi effectuer une tournée de 10 km sur les hauteurs du Ventoux. Son salaire à l'année ne dépasse pas les 190 francs. À l'époque, un article de presse demande sa titularisation auprès de l'administration des postes. Le facteur Clavel partira ensuite en 1914 au front durant la Première Guerre mondiale et on ne retrouve pas sa trace dans l'histoire vauclusienne. Aujourd'hui, l'unique souvenir de ce facteur courageux est la création dans les années 50 du chemin du facteur au Mont Ventoux qui permet d'emprunter son périple via la Combe dans Suisse.
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2: Adieu, Nao.
3: Adieu. Oui, qui te bon parler d'expression abe bunkashao. Littéralement, ça voudrait dire avoir une bonne dent. Mais en français, on dirait plutôt avoir un bon coup de fourchette.
2: Ah.
3: Qui est mis en des cousata qui nous cita, qui sont las dents qui utilisent, mais qui est français, qui est la fourchette. Ce qu'on peut remarquer qui est amusant, c'est que en occitan, ce sont les dents, alors qu'en français, c'est la fourchette.
2: Et qu'abête anecdotes?
3: De la même famille qui utilise souben à quelle expression? Surtout de l'omégrane paille, quoi, n'est her hami qui vient j'y her et qui a toutes les assiettes. Dans ma famille, on utilise souvent cette expression. Surtout mon grand-père pour moi, quand j'ai très faim, que je mange beaucoup et que j'ai fini les assiettes de tout le monde.
4: J'ai la dalle, j'ai faim, nourris-moi. J'ai la dalle, j'ai faim.
3: Le petit trait qui est minge her, que la péra mêlée ou la chichangle. Pramoukaï magre, koumye chichangle. Mon petit frère ne mange moins. On l'appelle plutôt la chichangle, le lézard. Car il est maigre comme un lézard.
2: Qu'est-ce qui est à gras de mail?
3: Las glaces, qui n'est eu coffre fort, une sorte de mesran païs.
2: Des glaces dans chez tes grands-parents.
3: Un coffre fort entier.
2: Merci, sœur.
3: Adieu.
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1: Vous êtes dans un club de quelque chose, vous? Genre, vous faites du foot le dimanche matin ou du tennis le mardi soir, à moins que vous attendiez impatiemment le mercredi après-midi pour aller vous éclater au club des cheveux d'argent. Cathy, elle, son club à Bois-Guillaume, il s'appelle Invigno Meritas. Bon, je vous le dis, Cathy, dans son club, on cultive du raisin. Par contre, j'ai du mal à la trouver.
2: Ah, si on se carre pas au même endroit aussi, hein?
1: Bah oui.
2: Comment tu vas?
3: Bien, et toi?
2: T'as vu le soleil?
3: Bah écoute, regarde, l'exposition, il est
2: magnifique, hein.
1: On est au pied du conservatoire.

0: bar de musique de Bois-Guillaume.
1: Oui.
0: Et ici, Cathy et ses copains ont planté des vignes pour faire du vin.
1: Bah oui, le vin de Il Vigno Meritas.
2: Tu me les montres de plus près, là ?
1: Allez, on y va.
0: Il y en a pas mal des vignes dans l'agglo rouennaise.
1: Il y en a à Bois-Guillaume, il y en a à Biorel, il y en a à Mont-Saint-Aignan.
0: Et les copains d'In Vigno Meritas n'en ont pas qu'au conservatoire de Bois-Guillaume.
1: Deux arts sur le Mont-Fortin, avec 1431 pieds.
0: Ouais.
1: Et tu peux voir les vignes de Rouen. Quand tu es en bas de la rue Jeanne d'Arc, tu lèves le nez au-dessus de la gare, tu vois les vignes.
2: Alors qu'est-ce qui vous a appris de monter cette association-là de viticulteurs amateurs.
1: Une idée folle de Philippe Rivals, qui est d'une famille de vignerons dans le Tarn. Ouais. Et il habite à Bois-Guillaume, en face d'un terrain, et il disait ça serait bien de mettre des vignes sur ce terrain. Et avec le propriétaire du terrain, M. Humann, il nous a mis à disposition gracieusement son terrain. Et puis, courageusement, les vignerons de Bois-Guillaume ont planté différents cépages. Ça fait 10 ans.
0: Et pas toute jeune, l'association.
1: Ça fait 10 ans que l'association existe. On apprend sur le tas.
2: Tu connaissais rien avant, toi ?
1: Rien du tout.
0: Rien du tout.
1: Rien du tout.
2: Et là, t'es venu avec ton sécateur et tout.
1: Je peux te montrer comment on taille une vigne maintenant.
2: C'est la période, en fait.
1: Hein ? On va le faire, là, ça y est, on commence.
2: Ouais.
1: On attend un petit peu parce qu'on voudrait pas se taper des petites gelées le mois prochain.
2: Quand t'étais gamine, tu gaulais les pommiers.
1: Oui, plutôt les pommiers que les vignes.
2: Aujourd'hui, tu tailles les vignes.
1: C'est ça.
2: Il a fallu prendre des cours ou quoi alors ? Comment vous avez
1: On fait des cours ouverts à tout public. On a eu la semaine dernière une session de taille.
2: Ah, vous en donnez en
1: à
2: plus ?
1: À Bois-Guillaume, les gens viennent.
0: Il y avait du monde à la dernière session de taille.
1: On était une quinzaine de personnes quand
2: même. C'était une session de
1: taille. Tu veux essayer ?
2: Vas-y, mais il ne faut pas trop couper alors. Mars, ce n'est pas encore trop le moment. Là.
1: On peut commencer là. Sur le dessus, tu vois, tu as des départs comme ça.
2: Ouais.
1: Et à partir de là, tu comptes 1, 2 bourgeons et tu coupes.
2: Tout simplement.
1: Voilà.
2: Tu mets tout par terre.
1: Tout ce qui est mort, hop, tu coupes.
2: Combien il y a de pieds en tout à...
0: Elle te l'a dit tout à l'heure.
1: 1431. Et tu sais pourquoi ?
2: 1431.
1: Ça te rappelle pas une date ?
2: C'est pas Waterloo.
1: Non.
2: C'est pas...
1: C'est chez nous quand même, hein. Rouen.
2: Ah, Jeanne d'Arc.
1: Eh ben oui.
0: C'est en 1431.
2: Quelle était... est-ce que vous avez une cuvée Jeanne d'Arc au moins ?
1: Pas encore.
0: Mais c'est une idée.
1: Bien vu, Fred.
0: Et il est comment ce vin ?
1: Il est bon.
0: Il est bon.
1: Très très bon.
0: Il leur reste des bouteilles des premières cuvées.
1: Oui, plein. Ouais.
0: Ouais. Il était pas aussi bon.
2: Vous les gardez pour la postérité, quoi.
1: Exactement.
2: Pour la collection.
1: Pour les gens qu'on n'aime pas.
2: Ouais. Tiens.
0: Vous savez ce qu'ils font avec les feuilles de vigne ?
1: On fait des feuilles de vigne farcies.
0: Rien ne se perd.
1: C'est très très bon.
0: Tapez une vigne au Meritas sur un moteur de recherche, vous aurez toutes les infos.

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1: Bonjour Johan.
2: Salut Manu, bienvenue.
1: Devant un lustre magnifique qui prend la lumière.
2: Là, on est sur un lustre, tu vois, qui a une monture en bronze, qui est à peu près du milieu du XXe siècle, assez imposant, hein, il fait 60, 70 cm de haut. Et ben, tu vois, il a toutes ces petites, cet ensemble de verreries, de perles, comme des grappes de raisin,
1: et travail.
2: Des petites fleurs. Et là, on est sur de la verrerie de Murano. Alors, évidemment, à Murano, on faisait toutes sortes de couleurs de verre. Tu vois, il y a toute la palette, là. Ce lustre est très, très décoratif. Couleurs un peu chatoyantes, comme ça. Toutes ces petites pastilles, ces fleurs de verre bleu, vert, jaune, brune, rouge, tu vois.
1: On peut parler d'art déco.
2: Ah, complètement. On est même presque dans l'art nouveau. Bon, c'est un lustre de style, hein. Il est plutôt au milieu 20e, mais il évoque vraiment les luminaires du début du siècle, entre 1900 et 1920.
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2: On est dans l'art nouveau, début de l'art déco, et puis c'est très décoratif, tu vois, avec ces chaînes en bronze qui le suspendent.
1: On dirait une coupe de fruits retournée.
2: Exactement. Et puis toute cette verrerie là de Murano, cette verrerie italienne est chatoyante, elle est très très déco. Et puis tu vois, ce lustre est vendu dans un ensemble puisqu'il possède sa paire d'appliques, tu vois, et ça c'est assez rare de les trouver.
1: Le prix.
2: Alors cet ensemble lustre avec ces deux appliques, on est autour de 500 €. Tu vois, c'est très accessible et c'est très déco. C'est très belle qualité. Donc c'est un très bel ensemble, très décoratif. Puis ça, honnêtement, ça s'accroche dans une cuisine, ça s'accroche dans un salon, ça s'accroche dans une entrée, dans une chambre. C'est hyper déco, quoi. Voilà, c'est un peu au goût de chacun, mais c'est très déco.
1: Double validation pour moi.
2: Je pense qu'il va faire des heureux.
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3: Il s'appelle Frédéric Brand et ça fait maintenant 17 ans qu'il travaille à l'élaboration des créments, des 4 millions de bouteilles de créments de l'entreprise Louis Bouillot à Nuits-Saint-Georges. Il nous fait voir l'envers du décor, mais d'abord on s'équipe de chasubles orange fluo.
4: Sur le site, il y a une centaine de personnes qui travaillent sur le site. Et c'est un site classé IFS BRC, c'est-à-dire qu'on respecte des normes qualité et sécurité consommateur. Et donc, mettre des chasubles qui permettent l'identification des visiteurs avec un enregistrement bien adéquat.
3: Eh bien, allons-y, ouvrons cette porte.
4: Oui, on va y aller.
3: Oula !
4: Donc, en fait, ici, nous n'avons pas de cave enterrée. Les cuves font jusqu'à 7 mètres de haut.
3: Ah oui.
4: 7 mètres de haut et une seule cuve représente le volume d'un petit domaine viticole. Ça représente environ 520 hectolitres de vin. Ici, nous avons dans cette cuverie-là 50 cuves différentes. Et cette diversité de cuves, cette quantité de cuves est importante parce qu'en Crémant de Bourgogne, nous sélectionnons les zones géographiques. Mais également, nous avons un grand travail au pressurage où nous séparons la cuvée et la taille que nous vinifions séparément. Et afin d'avoir une grande diversité de profils aromatiques qui vont nous servir de nos assemblages crémants futurs, nous avons besoin d'avoir une grande quantité de cuves qui vont pouvoir mettre en musique nos assemblages pour la suite.
3: Donc malgré le fait qu'on soit dans un environnement plus ou moins industriel et gigantesque, on a quand même cette notion de terroir, c'est important de le rappeler.
4: C'est important. Si maintenant je mélange tout, parce que c'est effectivement une seule appellation que l'on vinifie, mais si je commence à tout mélanger pendant les vinifications, après les assemblages qu'on va faire n'auront plus aucun sens. Il faut vraiment respecter ces trois principes, donc le cépage, le terroir et le fractionnement au pressurage qui vont nous permettre justement d'accorder. Il faut savoir que Louis Bouillot a plus d'une dizaine d'assemblages différents et il faut que chacune de ces assemblages ait une personnalité bien précise avec son moment de dégustation et de plaisir propre. Et donc c'est grâce justement à ces diversités qu'on peut avoir ça.
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1: Pas tous mes petits bébés, mes petits semis. Tu vois, je les ai foutus dans la couveuse, là, puis je suis en train de repiquer toutes les variétés. Cacao, de la brandy wine, de l'absinthe, large barrel boar.
2: C'est quoi ça?
1: Grand sanglier rayé.
2: Ah oui?
1: Oui. Alors il paraît que ma prononciation est pas remarquable.
2: Oh, je suis pas remarqué. Moi, on m'avait dit que tu étais un pêcheur, mais en fait, tu es plutôt un cultivateur.
1: J'étais un pêcheur. On l'est avis comme ministre, mais la pension n'est pas tout à fait la même, si tu veux.
2: Donc, du coup, tu as besoin de faire pousser tes tomates.
1: Mais je suis quand même un pêcheur.
2: Mais c'est aussi ton petit coin, là, où tu te poses, parce que là, tu as un journal.
1: Je lis mon journal, tu vois. Dans la serre, dès qu'il y a un petit rayon, hop, ça tape, et puis... Moi, j'ai besoin de lumière. Dès qu'il y a un petit rayon, il faut que je sorte.
2: Quand on est sur un bateau, c'est parce qu'on aime être dehors, quoi.
1: Ben oui, dans les éléments, quoi. Dont la lumière est un des principaux.
2: Comment est-ce que tu as su que tu allais être marin et que tu voulais en faire ton métier?
1: D'abord, mon père n'était pas du milieu, mais il avait été élevé par sa mère seul dans le milieu des pêcheurs d'Urville. Et donc, j'étais quand même très tôt bercé dans l'amour de la mer et par mon père, qui était un fou de pêche aussi, pêche en mer, j'ai chopé le virus.
2: Qu'est-ce que t'aimes justement dans la pêche, dans cette liberté peut-être qu'on a quand on est sur l'eau?
1: Ben j'aime tout, le côté trac, le côté recherche, le côté piéger un animal.
2: Côté pour, chasseur quoi.
1: Pour un peu chasseur, pour se nourrir d'abord, principalement. Voilà, avoir compris comment il fonctionnait, pouvoir le choper et tout ça. Puis j'aime la mer par-dessus tout. Et quand j'ai commencé, on n'avait pas de positionnement, de GPS et tout ça. Donc t'imagines, quand je filais des casiers, j'ai la tête sous l'eau, quand j'ai la tête dans le fond de l'eau, j'ai la tête là où ils vont atterrir, c'est l'imaginaire d'abord.
2: Tu projettes ton esprit sous l'eau, quoi.
1: Oui, c'est ça. Bon, après, t'acquiers de plus en plus de connaissances, mais...
2: Tu connais les coins, quoi.
1: Ouais, mais au début, tu sais, je connaissais rien du tout. Et ça pourrait être simple. Tu lis des cartes marines, tout ça, tu dis, bon, là, attends, il y a les lignes de sonde, tout ça, qu'est-ce qui se passe sous l'eau, comment c'est foutu, qu'est-ce qui peut passer comme espèce, les homards, où est-ce qu'ils sont, et puis après, t'apprends les saisons, progressivement, les migrations et tout, des périodes de vaches maigres, des périodes de creux, des périodes où tu dis bon, je me suis planté, c'est pas là que ça se passe, mais et puis des périodes où hop, tu tombes dedans, c'est formidable quoi.
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3: Bonjour Nicolas Villerette.
4: Bonjour Olivier.
3: Responsable zoologique, c'est tout mignon, hein, raton laveur. Décrivez-nous cet animal.
4: C'est un animal qui fait à peu près la taille d'un renard, qui va être tendance gris avec cette belle queue annelée, avec des anneaux qui sont noirs un peu plus foncés. C'est comme un petit ourson. Et puis c'est très dynamique.
3: Il vit où?
4: On peut le trouver de plus en plus d'ailleurs, parce que les densités augmentent ces dernières décennies. Nous ici, dans notre secteur, on va dire en Argonne-Ardennaise, autour de tous les village, si on sort la nuit en voiture, il n'est pas rare de croiser un ou quelques ratons laveurs maintenant. Au départ, les ratons laveurs, c'est nord-américain. On en retrouve au Canada. Ça n'est pas une espèce de chez nous, mais qui a été importée notamment dans notre secteur par les militaires canadiens au sortir de la Seconde Guerre mondiale. Et en fait, ils retrouvent ici tout ce qui leur correspond. Des forêts de feuillus, dans les zones tempérées, qui leur permettent d'avoir des refuges, que quand ils se sentent agressés ou en danger, ils montent à la cime des arbres, et là, ils sont inatteignables.
3: Qu'est-ce que ça mange, un raton laveur?
4: Eh bien, c'est omnivore, ça mange de tout. Donc, quelqu'un qui a un beau jardin, eh bien, ça en fait une belle assiette pour les ratons laveurs.
3: Qui va se servir dans le potager.
4: Ah oui, il va se servir dans le potager. Alors voilà, effectivement, donc, il va manger des légumes, des fruits bien sucrés, ça c'est ce qu'ils aiment bien, et de la viande, et c'est là où ils posent problème. Sur les passereaux, notamment les populations de mésanges, de moineaux, parce qu'ils vont aller prélever les petits ou les œufs directement. Et puis, ils vont manger aussi beaucoup de grenouilles, par exemple, dans les milieux humides. Ils vont manger aussi beaucoup d'amphibiens. Donc c'est là où, effectivement, en surdensité, il peut poser des problèmes à la biodiversité.
3: On trouve souvent en lisière de village, est-ce qu'il rentre dans les villages? Est-ce qu'il fouille dans les poubelles?
4: Alors oui, typiquement, si on retrouve un jour une poubelle un peu éventrée, c'est pas nécessairement un chien errant, ça peut être un raton laveur.
3: Ça reste actif toute l'année, hiver comme été?
4: Alors il n'y a pas d'hibernation au sens strict, mais il y a une hivernation, c'est-à-dire que les périodes froides, Et lorsqu'on va dire qu'on descend en dessous de 0 degré, ils vont se mettre dans une cachette et ils vont en rester là, tranquilles, s'endormir. La température de leur corps baisse un petit peu. Ils ne vont plus chercher à manger. Ils restent au chaud. Ça peut durer quelques semaines, 2-3 semaines. Et dès que les températures sont plus clémentes, hop, ils rentrent en activité. Ce qui est très pratique quand il fait froid. Ils n'ont pas besoin de chercher à manger.
3: En matière de reproduction, comment ça se passe?
4: C'est comme les chats, on va dire. Les petits naissent au printemps. 3-4 petits par femelle en général. Et je fais le comparatif avec les chats et on en parle ici au parc parce que parfois des gens trouvent un jeune raton laveur à la traîne, vont le prendre, c'est trop mignon. On peut le biberonner facilement. Les gens vont parfois les garder chez eux. Mais quand vient le moment de l'adolescence, ça devient bougon, c'est compliqué, ça met le bazar à la maison. Donc on déconseille vivement qui que ce soit de ramasser des ratons laveurs. Laissons les là où ils sont. S'il est à la traîne, ça arrive. C'est pas grave, il n'est pas nécessairement oublié par sa maman.
3: D'ailleurs, en préparant cette interview, vous me racontiez qu'il y a des ratons laveurs qui passent par les chatières dans des habitations.
4: Ah oui, tout à fait. Si jamais, parce que c'est la bonne taille, si jamais il y a à manger pas très loin après la chatière, ils sont tout à fait capables de rentrer dans la maison, manger les croquettes et ressortir presque incognito. Et puis autre chose, leur particularité, ils aiment bien ouvrir les robinets. Et ils les ouvrent, mais généralement, ils ne le referment pas. Donc ça, c'est souvent signe qu'il y a un raton laveur par ici.
3: Ces animaux tout mignon, on les a mis à l'honneur aujourd'hui dans Terre de Champagne-Ardenne. Avec vous, Nicolas Villeretz, les ratons laveurs de notre région.
4: Avec grand plaisir, Olivier.
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5: Forte, sensible et guerrière. Quand les gens vous disent tout arrive en même temps, c'est vrai. Bon, à la limite. Comme que ça arrive tout en même temps, parce que en ce moment on fait tout. Et puis ça peut être que mieux après. Je me suis retrouvée pour la première fois de ma vie assise dans mon salon par terre avec une impossibilité totale de me servir de mon cerveau, de pouvoir travailler, ce qui m'était jamais arrivé.
6: Qu'est-ce qui vous permet en fait à ce moment-là de sortir la tête de l'eau?
5: Ce qui va m'aider, c'est une prise en charge médicale, mais aussi je me suis mise à peindre, à lire de la philo, et ça va m'aider doucement à baisser le taux d'angoisse, à donner du sens au vide auquel j'étais confrontée. Quelque chose de créatif qui m'a aidé à pas mourir en fait, hein. Donc ça a été assez incroyable de voir capacité de créativité qu'on peut avoir alors que quand plus rien fonctionne en fait.
6: De quelle façon ça se met en place?
5: J'étais assise par terre entre Noël jour de l'an 2021 toute seule, mes enfants n'étaient pas là et j'avais sous mon canapé acheté pour les enfants pour jouer 2-3 toiles et puis une espèce de gouache. Je me suis mise à peindre des points pour faire des peintures aborigènes parce que je me suis dit bon bah ça va être à peu près tout ce que je vais savoir faire. Il m'arrivait des fois de le faire pendant 10 heures d'affilée sans me rendre compte du temps qui passait. Et c'était assez magique. Mais non, il n'y avait rien de prémédité. Aujourd'hui, ce qui est incroyable, c'est que je ne saurais plus faire ça. Donc je les regarde avec... D'abord, je les remercie parce que je sais que ça a été un peu... vraiment ma planche de salut. Enfin, mes toiles de salut, je ne sais pas si on peut dire ça. Comment expliquer? Ça m'a aidé à poser mon cerveau, mettre sur pause les angoisses et surtout de voir que malgré le vide intersidéral qui m'entourait, j'arrivais à créer quelque chose. Parce qu'il n'y a pas d'objectif à atteindre. On a le droit d'effacer, de recommencer. Que ça plaise ou pas, on s'en fiche, parce que de toute façon, on ne le fait pas pour ça. Rien n'est grave, en fait. Tout sera parfait. Et ça c'est agréable.
6: Cette réflexion, ça vous a mené à quelle conclusion?
5: Avant, je pensais que tout n'était que responsabilité. Aujourd'hui, c'est plus du tout le cas. Je vois beaucoup plus de choses, en fait. Un souci ne prend plus jamais tout l'espace dans ma tête. Il y a de la place pour tout. Les emmerdes et les trucs bien. Mais c'est pas parce qu'on a... Voilà, il y a quelque chose qui va pas que rien d'autre ne doit aller. Et c'est comme dans la peinture, en réalité. Par exemple, quelque chose ne va pas correspondre à ce que vous vouliez faire. Bah, c'est pas grave, l'espèce de tâche qui n'était pas prévue, bah, on la laisse, mais le tableau n'est pas gâché. Et c'est ça, en fait, que j'ai appris. C'est, il peut y avoir une couleur qui ne correspond pas à ce qu'on a voulu sur une partie de la toile, mais tout le reste, en fait, est magique. Bah, la vie, c'est ça, en fait. Il y a toujours un truc qui ne va peut-être pas aller, et on va juste lui laisser la place qu'il doit avoir, mais pas tout.
7: Voilà, résiliente et sage, pour donner d'autres qualificatifs qui correspondent à Émilie Voiron. Vous retrouvez son portrait sur ici.fr.
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8: Bonjour à toutes et tous, bienvenue dans Affaires classées, le podcast. Nous sommes au printemps 1824. Une vieille dame habitant Saint-Faust est jetée vivante sur un bûcher. Des villageois l'accusent en effet d'être une sorcière qui jetterait des sorts maléfiques sur la population. Que cache ce fait divers digne d'un autre temps ? La suite dans un instant.
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8: Nous sommes en l'an 1824. Au matin du 29 avril, le préfet des Basses-Pyrénées est de fort mauvaise humeur. Il vient d'apprendre qu'à 8 km de son palais, dans le village de Saint-Faust, une vieille dame connue sous le nom de Marie Payon a bien failli périr brûlée sur un bûcher improvisé par un groupe d'individus au prétexte qu'elle serait une sorcière. Des villageois se sont emparés d'elle afin de la ligoter. Ils ont entassé du bois, attachant la malheureuse à un pieu avant d'allumer le feu. Mais tandis que les flammes faisaient leur œuvre, elles cramèrent aussi les cordes qui entravaient les mains de la pauvre Marie, laquelle parvint à s'échapper comme elle le put. Grâce aux soins d'un médecin, elle échappa à la mort et put lentement panser ses plaies malgré d'horribles souffrances. Quelques jours plus tard, Marie songea à alerter monsieur le maire du village, pensant qu'il lui viendrait en aide en prévenant les gendarmes du crime commis sur sa commune. Que nenni ! Fort embarrassé par cette affaire d'un autre temps, l'élu commença par mener son enquête en identifiant les suspects. Dans ce village rural de quelques centaines d'âmes, les langues finirent par se délier. Les auteurs du crime ne sont autres que les membres et proches d'une famille honorablement connue à Saint-Faust. Suspectant la vieille dame de leur vouloir du mal, ils ont tenté de la supprimer par le feu. L'affaire fait tache. Elle rappelle ces pratiques d'un autre temps, en Béarn, au Pays Basque ou en Bigorre, où l'on brûlait ces femmes que l'on taxait de sorcellerie. Le maire s'interroge. Doit-il dénoncer l'affaire ou bien l'étouffer ?
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8: Selon les premiers témoignages, une fillette du village souffrant d'un mal implacable semblait vouée à une fin prochaine. Et comme souvent à l'époque, lorsque la médecine s'avérait incapable à soigner, les proches recouraient aux soins du guérisseur ou du sorcier du coin. Ça tombe bien. À Saint-Faust, les villageois racontent que Marie Payon, une vieille femme un peu marginale, aurait le pouvoir magique de guérir toutes sortes de maladies. Croyant en un miracle, les parents de la fillette implorent Marie de leur venir en aide. La vieille dame se déplace, elle examine l'enfant, et là, stupeur, elle refuse, se disant incapable de soigner ce mal sournois. L'incompréhension, la colère gagnent les parents de la fillette, prêts à payer tout ce qu'elle voudra, mais rien n'y fait. Marie refuse. Un refus qui pourrait bien lui coûter cher. Au village, la veuve Payon est surnommée la poussouère. Comprenez, celle qui connaît les poussous, autrement dit, les poisons. Aussi admirée que redoutée, elle offre, dit-on, ses potions miracles, ses breuvages mystérieux lorsque la médecine ne peut plus grand-chose. Les proches de l'enfant malade s'interrogent « Pourquoi Marie a-t-elle refusé ses soins ?» Sans doute se sentait-elle impuissante face à ce mal incurable, mais les parents meurtris ne l'entendent pas de cette oreille. À leurs yeux, son refus signifie qu'elle leur a jeté un sort. Ivre de chagrin, il s'imagine que la vieille veuve a pacté baptisé avec le diable. Et comme on le croyait naguère par ici, il faut brûler la sorcière afin que ses cendres chassent le mal dont la fillette souffre. Une pratique pourtant interdite par le roi Louis XIV depuis l'an 1682. Circonstances, le maire du village aurait dû alerter les gendarmes et le procureur du roi afin qu'une enquête soit ouverte et que les suspects soient identifiés, jugés et châtiés. Or, en cette année 1824, marquée par l'avènement du roi Charles X, il en ira tout autrement dans cette commune béarnaise connue pour ses coteaux de vignes, de maïs et d'apiculture. Redoutant le scandale et voulant sans doute éviter la paille de la prison aux acteurs de cette affaire honorablement connue dans le canton, l'édile de Saint-Faust va tout faire pour l'étouffer, avec de l'argent, tout bonnement. Il convainc les parents de la fillette de mettre la main dans leurs économies et lui remettre des espèces sonnantes et trébuchantes qu'il se propose de porter au chevet de Marie Payon, accompagnée du notaire de Gand. Au mépris des lois du code pénal napoléonien en vigueur depuis 1810, monsieur le maire lui met le marché en main, moyennant une somme d'argent destinée à réparer le prix de ses souffrances. La vieille dame serait bien inspirée de signer un papier officiel par lequel elle s'engage à ne pas déposer plainte contre ceux qui ont allumé les flammes du bûcher. Une transaction qui éteindrait le feu, en somme. Lorsqu'il apprend la nouvelle, le préfet palois manque de s'étrangler. Qui est donc ce maire de campagne, ce petit notable qui fait fi des lois ? Aucun élu ne doit se prêter à un tel chantage, tonne le préfet palois. Furieux, il demande au procureur du roi l'ouverture d'une enquête qui sera confiée le 2 mai aux gendarmes de l'Escar. La malheureuse Marie Payon va enfin pouvoir livrer son récit des faits aux autorités.
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8: Âgée d'une soixantaine d'années, Marie était la benjamine d'une famille nombreuse des environs. Sa vie durant, elle avait exercé le métier officiel de fileuse. Ses connaissances en matière de plantes lui ont vite valu la réputation de guérisseuse. Les témoins entendus par les gendarmes confirment qu'en mars dernier, Marie s'est présentée dans l'état le plus affreux, pieds et mains brûlés. Marie accusa spontanément les nommés Sagette, Broc, Pondac et la sœur de ce dernier d'être les auteurs de son calvaire. L'un d'eux avait d'ailleurs fui le village, redoutant sans doute d'être envoyé en prison par les gendarmes. Il revint 3 semaines plus tard, proposant sans honte, par l'entremise de monsieur le maire, ce qu'il appelait un accommodement, une sorte de transaction destinée à éteindre l'affaire. Interrogé à son tour, l'édile de Saint-Faust masque mal son embarras. Laurent Luc jure qu'il ne savait rien des raisons de ce bûcher improvisé. Marie lui aurait confié qu'elle avait été attachée à un piquet, le feu sous les pieds et sur la tête, se disant victime d'un mauvais tour. L'omerta frappe aussi un couple de vignerons qui, bien que présents près du bûcher, disent tout ignorer de l'histoire. Sur la foi des accusations de Marie Payon, les 2 principaux acteurs de cet acte barbare sont identifiés et arrêtés. Le premier est un certain Jean Broc. Marié à la nièce de la victime, il est tailleur d'habits de métier. Lui nie envers et contre tout. Jamais, jure-t-il, il n'a brûlé les jambes de celle qu'il taxait naguère de sorcellerie, l'accusant d'avoir donné une maladie à une enfant par ses maléfices et ses sortilèges.
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8: Le second suspect se nomme Jean Pondac. Laboureur de profession, il est suspecté d'avoir planté le pieu, installé les sarments au pied de la malheureuse et d'avoir allumé le bûcher. Lui aussi nie de toutes ses forces, imaginant que nul ne croirait les dires de celle qui dit être une folle. L'enquête ira vite. 2 mois plus tard, le 28 juillet 1824, le juge d'instruction palois met Brock et Pondac en accusation du crime de tentative de meurtre sur la personne de Marie Payon. Dans son ordonnance, le magistrat écrit que la victime fut soupçonnée de sortilège par l'opinion publique parce qu'elle avait eu le tort de refuser ses soins dont chacun espérait de prompts résultats. Aux yeux des villageois, Marie fut accusée d'avoir, par ses maléfices, ses sortilèges, généré des maux qu'elle ne pouvait guérir. L'ignorance commune et les préjugés firent le reste. Les esprits s'irritèrent. Ainsi naquit l'idée de brûler une présumée sorcière. Le procès s'ouvre au Parlement de Navarre le 20 novembre 1824. L'instant est grave. L'affaire Marie Payon sera l'ultime procès palois de l'histoire où l'on parlera de sorcellerie dans un tribunal. 12 jurés venus du Pays Basque, du Béarn, et 3 magistrats vêtus de leur robe rouge et noire sont réunis pour juger 2 accusés, 2 hommes honorablement connus. Très vite, l'audience vire au calvaire, non pas pour les accusés, mais pour la victime, Marie Payon. Certes, les 2 hommes ont bien commis les faits reprochés, mais selon les juges, c'est Marie, par ses maléfices, ses sortilèges, qui a fait naître ses blessures et les a envenimées. Incroyable, la victime passe pour une simulatrice, une victime si peu innocente que la cour acquitte les 2 accusés. Ils seront libérés sur le champ.
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8: Le malheureux destin de Marie Payon, c'était l'épisode Requiem pour une guérisseuse. Dans un prochain épisode, je vous raconterai une affaire survenue en juin 2014. Une fillette âgée de 30 mois décède d'une asphyxie soudaine dans son lit près de Saint-Jean-Pied-de-Port. Selon le médecin légiste, c'est une mort naturelle, mais les gendarmes nourrissent pourtant quelques doutes.
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0: Stéphanie Hackette, Amour charnel. Un coup de cœur ici au Serre.
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3: Quelle qualité doit avoir un sportif de haut niveau ?
4: Des forces, des muscles, manger sain et beaucoup boire.
5: Il faut beaucoup, beaucoup s'entraîner pour faire le sport qu'on veut.
6: Pour faire marcher ses muscles.
5: On s'entraîne beaucoup, genre on fait de la muscule, prendre des poids de genre 40 kilos sur ses bras et tenir le plus longtemps pour avoir des muscles.
3: Et vous connaissez des sportifs de haut niveau ?
6: Ah, oui. Cristiano Ronaldo,
5: Teddy Riner, Kylian Mbappé,
6: Lionel Messi,
7: Léon Marchand,
6: Félix Lebrun et Alexis Lebrun.
3: Et ils faisaient quoi eux ?
6: Du ping-pong.
3: Vous les avez regardés pendant les JO ?
6: Oui, de temps en temps.
5: Moi, je les ai pas regardés, mais
6: j'ai vu surtout.
5: J'ai vu juste Teddy Riner parce que j'aime bien karaté, mais j'ai arrêté.
6: Moi, j'ai vu beaucoup plus de fois Léon Marchand, même si je préfère beaucoup plus le ping-pong. Il faisait vraiment des trucs magnifiques.
8: Will Bayama, je crois, pour la France, le basketteur. Et après, il y avait un Américain.